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c'est Christine qui vous accompagne ce soir et dans les prochaines minutes, dans moins de 3 minutes, un classique de ma jeunesse, etc. Gabriel, les trois maisons après Marie-Ève Arouge.

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1: Je ne suis pas le genre de fille qui gatekeep en bon français. Je garde pas mes secrets. Moi, je partage au plus grand nombre, particulièrement en tant qu'animatrice radio. Ça me fait tellement plaisir de vous dire toutes les belles trouvailles que je fais dans la vie. Et là, cette fois-ci, j'ai envie de vous parler de cette dernière nouveauté qui est les ongles, les bandes d'ongles autocollantes que j'ai découvert. J'ai acheté ça sur Amazon. J'en ai pas trouvé ailleurs. Ok, je suis allée à ma pharmacie locale puis il n'y en avait pas. Alors, je me suis collé des ongles sur mes ongles naturels. C'est super souple. On colle ça, on enlève l'excès d'air et ensuite, on met les mains au soleil pendant quelques minutes et ça durcit. Et franchement, là, pour vrai, on peut pas dire que c'est des ongles qui m'ont coûté 10$ à faire. J'en reviens pas. Alors, je vous recommande, cherchez ça. Ongles sans UV. Et ça fonctionne. Pour l'instant, là, ça fait des jours et des jours que je les ai. Je suis vendue. Alex Nevsky à venir à Rouge.
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1: Un jour on sera vieux et on se rappellera ce qu'on a fait de mieux, c'était de faire le choix.

0: qu'on aurait dû m'enseigner.
1: Ah, je le sais, les ongles, là, ça fait toujours réagir quand je parle de ça en ondes. Je veux saluer Mélissa qui m'a texté au 6-12-13 qui dit « Christine, je te comprends, mais ça a acheté des ongles autocollants qui durcissent à la lumière UV et je capote là-dessus. » Je vous en ai parlé il y a quelques minutes, puis Mel dit « Moi, je me fais mes ongles à la maison depuis 4 ans, je ne reviendrai jamais en arrière. » C'est fou l'économie de temps et d'argent, j'adore. Voici l'écolab, ici au moins, un classique. 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
1: C'était Marie-Mé qu'on écoutait ensemble à Rouge. D'ailleurs, je vous rappelle, hein, Marie-Mé fait partie des nouveaux fantastiques de l'année 2026. Ce sera sa première présence, d'ailleurs, demain à Véronique et les Fantastiques. Très hâte de voir sa présence officielle. Parce que on s'entend, Marie-Mé est quand même

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2: Là arrive le bout de l'atterrissage.
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2: ça, c'est plus compliqué.
3: On dirait qu'ils n'ont jamais pensé à ça.
2: Parce que whoopidou, hein? C'est, il dit, ça va être doux, la température est clémente, ça va être doux. Il dit, des fois, c'est plus rock'n'roll, mais là, ça va être doux. Le panier approche du sol, puis là, il dit, tenez-vous après le bord, mais genre, il y a des poignées à l'intérieur de la nacelle.
3: Oui.
2: Il dit, tenez-vous après ça, pas après le bord, pour pas que les doigts vous écrasent à terre.
3: OK, ça se peut que ça tombe, le panier.
2: Ben oui, parce que ça tombe, le panier.
3: Parce que moi, comme un épée, je pensais que ça se déposait, genre comme
2: ouais,
3: un hélicoptère.
2: C'est ça qu'on pense, moi aussi. C'est ça que je pensais, mais non, ça pogne un angle à un moment donné.
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1: Et Pierre Hébert, demain dans Complètement Midi, Cricri, je te parle des moments qui me rendent complètement parano.
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2: Ouais.

Salutations à Maïka Lajoie. Soirée sans chum et sans enfant. C'est-tu le fun, ça, une fois de temps en temps? Feel happy pour toi à Rouge!

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1: À complètement midi aujourd'hui, on a parlé des blessures niaiseuses qu'on s'est fait dans la vie. Et Pierre a lu le texto d'une auditrice qui m'a cassé en deux.
2: Il y a Eliane qui dit « Je me suis blessé, torsion du dos en m'essuyant lors d'un numéro 2. »
3: Je vous dis, les bidets, ça sauve la vie.
2: T'es plus capable de bouger.
3: Mais c'est ce qu'on appelle la torsion du torcher. Hein.
1: Hey, ça doit être complètement décourageant. Tu fais ton numéro 2 puis tu repars de là quasiment inapte. Pierre et Christine, c'est votre duo qui vous retrouve sur l'heure du lunch. Demain, Pierre va parler des choses qui le rendent parano. Très hâte de l'entendre à ce sujet-là et dans les prochaines minutes. Ah, c'est un classique des classiques. C'est toujours un hit. C'est ça, notre slogan ici à Rouge. Et on en a la preuve avec Marjo qui nous ramène en 91 avec Provocante.

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1: Bon, ben ça y est, bye bye mon cowboy, bye bye à tous. Mon Christine Bélanger. Ah, disons que j'essaye de me renouveler. Je sais pas si c'était super cringe ce que je viens de faire, mais en tout cas, c'est dit, hein, on est en direct, on peut pas reculer dans le temps. Mon nom est Christine Bélanger, oui, comme je vous disais, je suis très heureuse d'avoir passé la soirée avec vous pour Fréquence Québec. On se donne rendez-vous demain à 19h30 pour d'autres découvertes.

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Bon mercredi, c'est Véro. Aujourd'hui, je vous attends avec Mathieu Pepper, Joël Legendre et c'est la première présence de Marie-Mé qui va nous parler de prendre des risques. Véronique, elle est fantastique, 15h55 à Rouge.

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4: Aujourd'hui, Saguenay-Lac-Saint-Jean, on va jouer à la boulette, mais on fait un peu différent. Au lieu d'avoir deux auditeurs, on a une auditrice et c'est Véronique qui est avec nous. Salut Véronique!
5: Bonjour!
4: Comment ça va?
5: Ça va très bien, vous aussi?
4: Oui, ça va très très bien. Véronique, je t'annonce dès maintenant que tu as gagné.

0: ton jeu La Boulette parce que tu vas participer avec nous.
1: Hey,
0: sauf que là, on va. L'idée, c'est de tester les compétences de Léa et de Marie-Ève pour faire découvrir des mots. Donc, c'est une compétition entre les deux filles. Toi, t'es gagnante, gagnante, peu importe le nombre de mots que vous réussissez à découvrir. Ça marche?
2: Parfait, j'aime ça.
0: OK. Fait qu'on te donne des indices et tu dois découvrir le mot dont on parle. Puis comme on vient de parler de la programmation de spectacle de diffusion Saguenay, bon, on reste dans la thématique, puis on va parler spectacle. Donc, ce sont tous des mots qui ont rapport avec ça. Mm-hmm. Alors, tu as 45 secondes pour découvrir les mots qui te seront donnés par Marie-Ève pour commencer.
1: C'est Léa qui commence.
0: Oui. OK, ça marche. Alors, est-ce que tu es prête? All right.
1: Parfait. Fait que ça, dans le fond, on en passe beaucoup à rouge, là, en boucle. Non, c'est vraiment, c'est donc bien dur. Des fois, on fait ça sur scène, des fois, c'est dans ta radio, là. Beaucoup de... Oui, OK. Ça, c'est, mon Dieu, on dit une chanteuse à grande, quand c'est très, très beau, là. Une chanteuse à grande
2: voix.
1: Oui, exactement. Bon, on fait des de danse. Non, c'est avec notre corps, on bouge.
2: Des mouvements.
1: Oui, exactement. La musique peut nous faire ressentir des...
2: émotions.
1: Oui, et quand on...
0: Bravo!
1: Hey, musique, c'est bien dur à faire d'écrire.
0: Hein?
1: Oui.
0: Un ensemble de notes qui font des sons.
3: Moi, je pensais que je faisais découvrir tes mots, les mots que tu as dit.
1: Oui, il y a comme eu. Moi aussi.
0: OK. Bon, ben c'est parti, Marie. Tu y vas.
3: Alors, les artistes se retrouvent où pour faire leur spectacle? C'est sur une...
2: scène.
3: Oui. Bon. OK. Qu'est-ce qui se retrouve dans la salle? Tu sais, t'as l'artiste sur scène, mais t'as là... Dans la salle, c'est là qu'ils regardent le spectacle. C'est là...
2: Les
3: humains qui sont dessus, c'est là...
2: Les bancs?
3: Attends, tu peux voir. Oui, ça s'en vient. Comment je pourrais dire ça? OK, on va passer à un autre mot. Alors, qu'est-ce qu'on retrouve sur une scène pour que l'humoriste puisse performer, par exemple, une pièce de théâtre? On retrouve des...
2: Un micro. Des
3: lumières. Comment je pourrais faire découvrir ça? Attends, tu peux. OK, allez, on va laisser faire.
0: Moi, ce que j'aime, c'est toutes les onomatopées qu'il m'arrive pour faire des...
3: Je parce que je pas, me choque contre moi.
0: Oui,
3: alors, c'était le deuxième mot, public. Alors, les gens qu'on retrouve dans la salle, c'est le public. Et aussi, maintenant, c'est les décors.
0: Moi, ce que j'aime, c'est que tu dis les gens qui... qu'est-ce qui regarde le spectacle? Véronique, elle répond, on est bains. Faut pas que ce soit ça. Faut surtout pas que ce soit ça.
1: Idéalement, non.
0: Hey, Véronique, on t'offre le jeu La Boulette. Tu vas pouvoir jouer avec des gens très compétents chez toi. Ça va bien aller.
2: Bien, merci.
0: Salut, passe une belle journée.
1: Ça. Il était pas facile.
3: C'était bien dur.
0: Excuse, je trouvais que ça allait pas être si pire que ça.
3: La semaine prochaine, tu vas jouer.
0: Okay? Non, je sais pas. Pas de problème.
3: Parfait.
0: Tu vas trouver les mots.
3: Mélange pas à toi.

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0: qu'on vous offre cette croisière-là, vous pouvez commencer à penser à ouvrir la radio peut-être plus longtemps au cours de la journée, à compter de lundi, pour avoir la chance d'embarquer sur le Queen Mary, pas juste faire une petite ride dans Bay. Non, non, la vraie croisière au grand complet. Un méchant trip. 5h28, Saguenay-Lac-Saint-Jean, vous souhaite un excellent début de journée. C'est mercredi aujourd'hui, on est le 16. C'est la journée de la fameuse soirée de filles avec le Club Beauté et Jean Coutu. Ça devrait être vraiment trippant. On attend plein de monde. On va avoir une très, très belle soirée. Si vous faites partie de la gang, on va être super content de vous rencontrer ce soir chez Jean Coutu, Jonquière et aussi chez nos amis de l'Opéra. Tout de suite après, ça va être le fun. On va aller dire un petit coucou à Vlad et à toute l'équipe de ce côté-là. Christine Fréchette s'est faite brasser hier, semble-t-il. On va en parler avec Benoît dans quelques instants puisque c'était le premier débat. Le deuxième, c'est ce soir à nouveau. Et Crave, oui, on a une grosse semaine, les chefs de parti. Pour moi, demain, jeudi, font dodo. Quelques averses en ce moment, oui, possible, à 30% pour la journée, maximum à 22 avec alternance soleil-nuage. On a 12 présentement au mercure. 18 demain, 14, peut-être quelques gouttelettes vendredi, mais une très belle journée samedi, un 14 et du soleil. Puis après ça, bon, un petit break de pluie là pendant quelques journées. On en a eu un peu hier soir vers les 8h, 8h30, mais sinon, c'était quand même pas si mal. On revient sur le débat d'hier avec Benoît et comment Christine Fréchette s'est...
1: La première ministre sortante a dû défendre le bilan de la CAQ à plusieurs reprises, notamment face à Paul Saint-Pierre Plamondon. Le chef du PQ, lui, a été relativement épargné par les autres chefs au débat de TVA hier soir. Christine Fréchette a de nouveau été invitée à se positionner clairement sur la tenue d'un troisième référendum en cas de victoire péquiste. On écoute un échange entre le chef libéral Charles Millard et Christine Fréchette.
2: Madame Fréchette, M. Plamondon a été très clair et je le salue pour ça. Il a dit que même dans un contexte minoritaire, il allait aller chercher des appuis pour tenir un référendum. Il va sûrement trouver chez Mme Gazal. Il n'en trouvera pas chez nous, mais il va en trouver aussi chez vous. Alors, pourquoi vous n'êtes pas capable de répondre à cette question-là? C'est indigne.
1: Un deuxième débat se tiendra ce soir de 20h sur les ondes de Crave et de nouveau. Toujours en politique, le Parti québécois propose des investissements de 6,5 milliards de dollars et le retour à l'équilibre budgétaire dès 2028 dans son cadre financier. Ces promesses se financeront à coup nul en faisant le ménage de la fonction publique. On écoute l'ancien ministre des Finances et candidat dans Marie-Victorin, Nicolas Marceau.
3: Dans nos municipalités au Québec, il y aurait 4 000 emplois n'ayant pour seule fonction que de compléter des formulaires pour le gouvernement du Québec. Puis ça représente, d'après les estimés des municipalités, 325 millions par année. C'est de ça qu'on parle quand on parle de s'attaquer à la bureaucratie et à la paperasse.
1: Dans les autres promesses, Québec solidaire propose l'ajout de 4 milliards de dollars sur 4 ans pour financer le mouvement communautaire. Et en terminant, l'État québécois pourrait payer 25 % moins cher en confiant certaines opérations d'enfants au privé, selon une nouvelle étude du Canadian Health Policy obtenue par Québécois. Les chercheurs ont documenté plus de 6 000 interventions, principalement à Montréal. Par exemple, l'installation de tubes dans les oreilles coûterait 629 $ au public contre 500 $ en moyenne au privé. Le privé est généralement plus productif en opérant à la chaîne, contrairement au public. Voilà, c'est complet pour tous les détails et autres nouvelles. Visitez lenouveau.info.
0: Merci Benoît. Pitbull avec Neo et Give Me Everything et Charlotte Cardin, The Way We Touch.

Néo avec Give Me Everything au 96.9 Rouge. Un excellent début de journée, tout le monde. Lendemain du premier débat et journée du deuxième débat qui aura lieu ce soir à nouveau et à Crave. Donc, on va en parler pas mal avec Benoît tantôt. Il y a des questions d'enjeux électoraux dans la région aussi qui reviennent, mais allons-y donc avec des affaires qui sont très jour après jour. Les jours se suivent et se ressemblent pour Julie Dufour, l'ancienne mairesse de Saguenay, qui finalement va avoir droit à son sa journée en cours pour la cour d'appel. Donc elle porte son verdict donc en appel, et on a décidé d'accepter justement de revoir tout ça. Alors on va voir ce qui va arriver dans ce dossier-là, mais c'est un dossier qui n'a pas de fin. En août 2025, la cour du Québec a reconnu Madame Dufour de manœuvre électorale frauduleuse pour avoir tenté de convaincre le candidat à la mairie de Saguenay en 2021, Serge Simard, de retirer de sa course en retour d'un avantage / d'un job dans l'administration. Bref, tout ça pour dire que ça se poursuit, cette saga judiciaire-là. Les automobilistes, les cyclistes, les gens qui empruntent tout le monde le pont d'aluminium à Arvida, il y a quelques jours d'ici la fin de la semaine où vous pourrez pas y aller. Ça va être fermé pour les 3 prochaines journées pour des fins d'inspection. Donc, le ministère du Transport et de la Mobilité Durable doit faire des inspections pour s'assurer que tout est beau. On sait qu'on a quand même travaillé dessus là cette année. Et un peu plus tôt en fin de semaine, il y a un conducteur de Laval qui a pris le parc des Laurentides pour une piste de course. Je sais pas à quelle heure qui est passé. Mais il devait pas avoir grand monde. Ah, vers 15h, tiens, le 12 septembre, il roulait à 205 km/h lorsqu'il a été arrêté dans la réserve faunique des Laurentides. C'est plutôt intense. Tout à l'heure, je vais vous parler des entraves de circulation. Il y en a qui se sont ajoutées, des secteurs assez névralgiques aussi dans la ville pour ceux qui ont à se promener pour se rendre au boulot ou peu importe au cours de la journée. Tame Impala s'en vient avec Dracula. On aime bien cette chanson-là. Et Noah Kahan avec Stick Season.

0: Tim Impala avec le remix de Dracula au 96.9 Rouge. On vous souhaite un excellent début de journée. C'est sombre encore. Ça va s'éclaircir tranquillement, pas vite, mais les nuages sont quand même pas mal là, là aujourd'hui. On devrait avoir quelques percées de soleil au cours de la journée. Marie-Ève et Léa s'en viennent. On va jouer à la question impossible tantôt. 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OK. Fait que là, tout ça s'en vient tantôt. Puis on a aussi de la musique, des gros hits pour se réveiller, comme celui de Jeff Pose.
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6: Salut tout le monde, bon mercredi, on est le 16 septembre aujourd'hui. Salut Marie.
7: Bonjour.
6: Ça va bien?
7: Oui, ça va bien.
6: Salut Léa.
8: Bonjour.
6: En forme?
8: Oui.
6: Ah, je nous regarde les yeux, puis on dirait qu'on s'est toutes bizarrement levé croche ce matin. Moi, je suis partie croche. Marie, t'as des petits yeux?
7: Des petits yeux?
6: T'as des petits yeux encore.
7: À cette heure-ci, j'ai encore des petits yeux.
6: Oui, ça arrive.
7: Oui.
6: Ouais. Léa, toi, tu t'es réveillée trop de bonne heure.
8: Une heure avant le cadran.
6: Ouais.
8: C'est pas si frustrant quand ça fait ça.
6: Oui, c'est choquant.
8: C'est vraiment choquant. Vraiment, vraiment.
6: C'est la meilleure heure que tu redors, ça, par exemple.
7: Oui.
6: Là, quand le cadran sonne...
7: Ça tente plus de te lever.
6: Là, t'as des petits yeux. Bon, aujourd'hui, est-ce que la météo nous donne le goût de se lever?
8: Ben, correct. On a un 30 % de possibilité d'averse, 30 à 40 % qui va nous suivre pas mal tout au long de la journée. Ça sera nuageux. On va peut-être voir des percées de soleil ici et là. Journée correcte, on va le dire de même.
6: Okay.
8: Par contre, ça sera pas frais autant qu'hier. 22 degrés en maximum aujourd'hui quand même. Et demain, bon, les possibilités d'averse qui devraient être derrière nous, quoique nuageux, avec 18 degrés.
6: Ça va prendre beaucoup de patience aujourd'hui. Alors, essayez d'aller chercher ce que vous avez de patience en vous réveillant, parce que si vous circulez dans la ville de Saguenay, vous allez avoir beaucoup de plaisir. Aujourd'hui et demain, à compter de midi jusqu'à 13 heures, il va y avoir des travaux de pavage sur la rue Manique. Donc, il va y avoir la voie de droite du boulevard Saint-Paul en direction sud, à la hauteur de la rue Manique, qui va être comme fermée. Fait que ça va pas super bien se passer de ce côté-là. Midi à 17 heures pour aujourd'hui et de 8 à 13 heures pour demain. 15 et 16 septembre, donc ça se poursuit aujourd'hui. Fermeture complète du boulevard Saguenay-Est à la hauteur de la rue Vézina et Jean Langevin dans ce coin-là. Et finalement, c'est sur le boulevard du Royaume où il va y avoir des travaux de pavage jusqu'au 23 septembre à partir de ce matin. C'est entre le chemin de la Réserve et le rang Saint-Antoine. Donc oui, il y a circulation en alternance dans certains... Il y a plein de cons orange. On dirait qu'on fait un petit blitz, là. On fait un petit blitz, là. Pour moi, d'ici le début du mois de novembre, on risque d'avoir ce genre de bulletin de circulation un peu bizarre pour un petit bout. Christine Fréchette a été la principale cible du premier débat d'hier soir.
9: La première ministre sortante a dû défendre le bilan de la CAQ à plusieurs reprises, notamment face à Paul Saint-Pierre Plamondon. Le chef du PQ, lui, a été relativement épargné par les autres chefs au débat de TVA hier soir. Christine Fréchette a de nouveau été invitée à se positionner clairement sur la tenue d'un troisième référendum en cas de victoire péquiste. On écoute un échange entre le chef libéral Charles Millard et Christine Fréchette.
10: Madame Fréchette, Monsieur Plamondon a été très clair et je le salue pour ça. Il a dit que même dans un contexte minoritaire, il allait aller chercher des appuis pour tenir un référendum. Il va sûrement trouver chez Mme Gazal. Il n'en trouvera pas chez nous, mais il va en trouver aussi chez vous. Alors, pourquoi vous n'êtes pas capable de répondre à cette question-là? C'est indigne.
9: Un deuxième débat se tiendra ce soir de 20h sur les ondes de Crave et de nouveau. Toujours en politique, le Parti québécois propose des investissements de 6,5 milliards de dollars et le retour à l'équilibre budgétaire dès 2028 dans son cadre financier. Ces promesses se financeront à coup nul en faisant le ménage de la fonction publique. On écoute l'ancien ministre des Finances et candidat dans Marie-Victorin, Nicolas Marceau.
11: Dans nos municipalités au Québec, il y aurait 4 000 emplois n'ayant pour seule fonction que de compléter des formulaires pour le gouvernement du Québec. Puis ça représente, d'après les estimés des municipalités, 325 millions par année. C'est de ça qu'on parle quand on parle de s'attaquer à la bureaucratie et à la paperasse.
9: Dans les autres promesses, Québec solidaire propose l'ajout de 4 milliards de dollars sur 4 ans pour financer le mouvement communautaire. Et en terminant, l'État québécois pourrait payer 25 % moins cher en confiant certaines opérations d'enfants au privé, selon une nouvelle étude du Canadian Health Policy obtenue par Québécois. Les chercheurs ont documenté plus de 6 000 interventions, principalement à Montréal. Par exemple, l'installation de tubes dans les oreilles coûterait 629 $ au public contre 500 $ en moyenne au privé. Le privé est généralement plus productif en opérant à la chaîne, contrairement au public. Voilà, c'est complet pour tous les détails et autres nouvelles. Visitez lenouveau.info.
6: Marie, le Salon du livre s'en vient très, très bientôt, c'est au début du mois d'octobre.
8: Oui, 1er au 4 octobre. L'année passée, j'ai demandé à Virginie, la directrice, combien il y avait eu de gens qui avaient visité. 21 000 personnes se sont pointées à Place Centre-Ville Jonquière l'an dernier et ce sera au même endroit cette année, soit dit en passant.
6: Là, hein?
8: Donc, oui, puis un record d'auteurs pour cette 62e édition, plus de 360 écrivains. Parmi les auteurs présents, il y a Michel Jean, ça fait des années que le journaliste est venu faire son tour. C'est sûr qu'il va attirer des foules. Amélie Dubois aussi, vous savez, celle qui écrit les livres, ce qui se passe au Mexique,
6: oui.
8: Reste au Mexique.
6: Oui.
8: Patrice Godin aussi, qui va livrer son expérience comme pompier en milieu forestier. Lui, il a écrit beaucoup sur la course à pied. Là, c'est le sujet, c'est parce qu'il est devenu pompier forestier à travers...
6: Pat.
8: Oui.
6: Vous irez voir ses réseaux sociaux. Il est tabarnouche, tu te dis, mais qu'est-ce qui se passe avec ce gars-là?
12: Moi, je suis sûr qu'il est un chanteur masqué.
8: Fait qu'il sort un livre là-dessus, il va venir présenter ça. India Desjardins pour les 20 ans d'Aurélie Laflamme également. Et parmi les nouveautés, entre autres, pour nos jeunes enfants, il va y avoir deux lectures de contes. Une lecture en langage des signes et une lecture de contes bilingue parce qu'on a une communauté anglophone et on veut que tout le monde ait sa place au Salon du livre. Également, il va y avoir des discussions plus pour les ados, suspense et horreur avec Patrick Sénécal et discussion sur la romance aussi avec Catherine Girard-Audette. Elle, c'est elle qui nous a donné La vie compliquée de Léa Olivier, l'ABC des filles également. Ah, ça va être vraiment un beau salon. Parmi les classiques, je dois vous dire que le cabaret de lecture coquine le samedi soir au côté court de Jonquière affiche toujours complet. Alors, si vous voulez être là cette année, il faut réserver rapidement. C'est vraiment des auteurs qui vont lire un texte soit de leur propre cru ou encore un texte qu'ils ont pigé dans des romans qu'ils aiment beaucoup. Donc, c'est très coquin. Il y a certains textes qui sont plus humoristiques, d'autres que tu as le goût de te coller un petit peu plus sur ton chum, un petit peu plus osé. Donc, tout ça avec un accompagnement musical, ça pogne tout le temps. Donc, j'aurai l'occasion de vous en reparler assurément, mais c'est une belle édition encore pour le Salon du livre du Saguenay-Lac-Saint-Jean. Quelle est la première chose qui attirera l'attention d'un invité lorsqu'il entrera chez vous? 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
6: Bon, on va parler de blessures nounoun. On réussit tous à se faire mal dans des drôles de situations. Et il y a une des auditrices de Complètement Midi, de Pierre et Christine, qui s'est pas manquée. Manquez pas ça. Ça s'en vient dans quelques instants. On va en jaser après Jeff Posé avec Emmêlé dans ses cheveux. À Rouge.

0: Hier, dans Complètement Midi, Pierre et Christine ont reçu un texto d'une auditrice qui s'était faite mal, mais vraiment mal, en allant aux toilettes.
1: Il y a Eliane qui dit « Je me suis blessé, torsion du dos en m'essuyant lors d'un numéro 2.
2: Je vous le dis, les bidets, ça sauve la vie.
1: Torsion. T'es plus capable de bouger.
2: C'est ce qu'on appelle la torsion du torcher. Hein.
0: Ouais. Puis là, c'est le moment où il faut que tu cries.
2: J'ai fini mon caca!
3: Viens m'essuyer!
2: Viens m'essuyer!
0: Oh my God, la honte!
3: La honte.
0: C'est rough, là. Mais à vous, ça vous arrive jamais, vous autres, de le faire? Puis là, à un moment donné, tu dis, oh, on dirait qu'il va falloir que je revienne très tranquillement pour pas que ça monte.
3: Je suis pas rendue là. Je suis vraiment pas rendue
0: là. Moi, c'est ma petite vertèbre. Là, c'est ma petite vertèbre qui m'a fait ça. Ma petite vertèbre, elle m'a joué des tours dans le bas de mon dos depuis plusieurs mois.
3: Toi, des petites blessures niaiseuses. Ah ouais. Probablement que t'en as quelques-unes.
0: J'en ai des papilles. J'en ai quelques-unes. Il y a la fois où, en ramassant mon sac de sport pour aller me changer ici à la station durant la pandémie, j'avais comme décollé mon petit club de course. Mm-hmm. Bref, ça marchait, mon affaire. Puis là, ben moi, je suis allé la promotion de tout ça. Puis let's go, courir, puis faites des efforts. Puis ça va être le fun, ça va faire passer le temps. Je ramasse mon sac pour aller me changer. Toc!
3: Non.
0: Aïe, aïe, tabarouette, c'est ça. Je m'en vais me changer, de la misère à me pencher. Je m'en vais au parc, j'arrive au parc Rivière-du-Moulin. J'ai fait littéralement 5 pas. J'ai dit, ça marche pas. J'ai été scrap pendant 2 mois de temps. Mon chiro me traitait à distance. Il me faisait des zooms pour me dire, oui, mets une balle là, puis couche-toi là, puis fais ci de même, fais ci. J'étais magané. Mais non, c'était pas sur une toilette, par exemple. Non, ça n'est pas arrivé. Vous autres, vous en avez des blessures niaiseuses?
3: Pas sa toilette.
0: Non.
3: Juste niaiseuse.
0: Genre? Bon,
3: ben oui, oui, oui. À l'école, ça, j'aurais pu me faire une passe de cash, je suis certaine. J'écrivais à l'ordi. Okay. Puis tu sais, il y a comme des fois des petits tiroirs où il y a le clavier dans le fond. Ouais, tu peux tirer cette planche de bois. Là. Mm-hmm. Et c'était des vieux bureaux massifs. Ah, mais tombé sur le pied, schlac, décroché. J'ai eu le pied bleu pendant une semaine.
0: Mais oui, mais t'aurais pu poursuivre l'école.
3: Je sais, puis j'aurais pu me faire du cash en tabarouette. Ça me tentait pas de m'aligner là-dedans, mais ça, c'est vraiment niaiseux, là. Il y a pas plus sédentaire que ça. J'étais à mon ordi dans ma cabine enfermée et je réussis à me péter le pied. T'sais, c'est un peu loser quand même.
0: Marie?
4: Moi, j'ai déjà ri d'une connaissance. J'avais dit, mon Dieu, que t'es faible.
3: Non!
4: Il y avait achoumé, il avait éternué, puis il s'était barré le dos.
0: Mais oui, mais c'est super violent, éternuer.
4: Je le sais. J'étais jeune, je l'avais jugé, et le karma a fait que j'ai éternué un jour, et je me suis barré le dos. Voilà. Mais j'ai tellement ri de lui, là. Tu sais, j'étais là... j'étais là, mon Dieu! Hey, c'est barré le dos.
0: Mais Katia a été super malade l'année passée, OK? Puis elle toussait. Puis elle s'est fait des contusions aux côtes, là.
4: Presque fait aller les côtes.
0: Oh oui, c'est tellement qu'elle toussait, c'était
4: l'enfer. Oh oui, c'est violent. Ben oui.
0: Oui. C'est rough, là. Il y en a qui vont m'arracher longtemps.
4: Fait que je retiens plus, moi, les hachoums. C'est très fort.
0: Ah, oui, exactement.
4: Oui, quand j'éternue, c'est très fort.
0: Ah oui, faut que ça soit là. Super violent. C'est quand tu le retiens souvent que c'est ça. Oui.
3: Moi, j'y retiens tout. Oups.
4: Ça m'a amené, tu vas barrer du dos.
3: Ouais, OK, bon, tu as barré le dos en toussant. Ça, toi, oui, Vincent?
0: Toussant?
4: En toussant, par exemple.
0: Non, mais en éternuant. Mais toussant, c'est pas assez.
3: Non, tousser, c'est pas assez. Vous cognez un orteil sur un meuble.
4: C'est choquant.
0: Ouais. Coin de mur, là. Ah. Là, on avait bougé un meuble, genre, de quelques centimètres. Tu sais, quand t'es tout le temps habitué de faire la même trail, là, j'étais revenu, puis je me suis pogné le coin du mur. Je me suis cassé l'orteil.
3: Je me suis cassé l'orteil.
4: C'est jamais demi.
0: Non, mais j'arrivais. Tu sais, j'ai comme fait un coup vite, puis je revenais vite.
3: OK.
0: C'est un bon impact.
3: Vous foulez la cheville parce que vous regardez pas où vous alliez.
4: Non,
3: vous marchiez. Non?
4: Non.
3: Et finalement, avoir une crampe au milieu de la nuit pour aucune raison.
4: Ah, une crampe d'anus.
3: Ah!
4: Ça fait
0: Est-ce qu'on peut savoir qu'est-ce que tu as fait pour solliciter ce muscle-là?
4: Rien de ça. Non, mais c'est vrai, ça fait tellement mal, les amis, là. Fallait que je vous le dise.
3: Une crampe d'anus?
4: Hey, c'est épouvantable.
0: Je savais même pas que ça se pouvait.
3: Ça, ça arrive sans crier.
4: Vous allez crier en tabarouette quand ça va vous arriver.
0: En effet, oui.
4: Tu marches. Encore là, j'ai ri de mon chum quand ça y est arrivé. Puis là, ben maintenant, ça m'arrive. Ça m'arrive quand je suis fatiguée.
3: Ça t'arrive souvent?
0: Pas mal, oui. Dans quelques instants, vous pourriez devenir notre chef de la gang du matin. Textez-nous chef au 6-12-13.
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6: 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Oui, la première personne à qui on jase, mais aussi la personne qui pourrait obtenir son billet d'or, qui pourrait obtenir un cadeau, l'horoscope, la chanson de votre choix. Bref, toujours un petit privilège qui est raccroché à ça. Ça vous tente? Vous nous textez chef dès maintenant au 6-12-13. On est toujours en train de faire des recherches là, pour savoir quelle est la cause des crampes à Marie-Ève.
7: Oui. On
8: va tenter d'avoir les réponses. Là.
7: Péteux senteux, péteux senteux, péteux crampeux.
8: Et voilà, le péteux crampeux. Eh bien, Morgan Wallen, love somebody. 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

0: Mesdames et messieurs, faites place au chef de la gang du matin.
1: Salut Hélène.
2: Salut.
1: Comment ça va?
2: Ça va bien.
1: Yes, ouais. Hélène. Oui, ça va très bien, Hélène. C'est toi, la chef de la gang du matin.
3: Ouais. Yes.
1: Ouais. Hein? Que ça décolle bien une journée absolument grise et donnante, hein? C'est, ça fait du bien, là.
2: Grise,
1: non! Ah bon, ben, oh, parle-moi de ça. C'est bon, ça. Ouais. Tu m'encourages.
3: C'est
1: ça
3: un
1: veut
3: peu
1: dire
3: plus
1: que...
3: ensoleillé, c'est ça?
2: Oui, ben, tu sais, il y a des nuages, puis pas de soleil, mais on voit du bleu.
1: Bon, okay. C'est bon, ça. C'était très bon. C'est déjà beaucoup mieux qu'au Saguenay, donc. Mm. On se dit que ça s'en vient de notre bord, nous autres aussi. Hey, Hélène, on va tourner la roue. Il y a un privilège pour toi de cacher là-dedans.
2: Parfait.
0: Vous gagnez votre horoscope.
3: Oh. Oh, OK. Alors, Hélène, ton signe astrologique, c'est quoi?
2: Scorpion.
3: OK. Alors, aujourd'hui, pour toi et tous les scorpions, il faut faire attention aux petites distractions, aux maladresses. Parce qu'aujourd'hui, un moment de malaise pourrait se profiler dans ton dans ta vie professionnelle. Hélène, c'est quoi ton boulot?
2: Je travaille à l'hôpital en stérilisation.
3: Oh, OK. Fait que là, Hélène, faut pas être maladroite aujourd'hui. Faut faire attention à ses patients. Hein? Faut rester vigilant, mais je suis certaine que tu l'es tout le temps. Parce que l'inattention, ben, ça va être ton ennemi le plus redoutable aujourd'hui. J'aurais peut-être un petit ajout. C'est beau, Hélène?
2: Oui.
3: J'y vais. Alors, à propos de la santé, votre morale sera en légère baisse, sans véritable raison.
1: Bon.
3: Tenez-vous là pour dire. Toutefois, diminution des troubles digestifs. Je ne sais pas pourquoi ça se retrouve là, mais bon, alors vous le saurez. Et conseil du jour, vérifiez votre agenda avant d'accepter de nouveaux rendez-vous, sinon vous allez être dans la merde.
4: Oh.
3: C'est ce que ça dit.
1: T'étais-tu bien booké aujourd'hui?
2: Pas tant.
1: Bon, ben tu vois, regarde, il reste encore de la place.
2: On a une grosse journée à job.
1: Bon, ben écoute, on va t'en souhaiter une super belle. Merci beaucoup d'être avec nous autres dans la gang du matin.
2: Merci.
1: Salut,
4: salut
1: Hélène, bonne journée.
4: Hélène.
1: Hey, fait longtemps qu'on n'a pas joué ça. Léo Gagné des deux frères s'en vient dans quelques instants. Tu nous parles de quoi, Marie?
3: Ah, je vais vous parler de livres encore. C'est pas drôle, c'est une journée de livres aujourd'hui.
1: Ah ouais?
3: Je vous dis, avec des belles sorties.
1: De
3: oui.
1: Tout le temps, sans arrêt.
3: Ben,
0: préférée s'en vient. Au retour.
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5: La gang du matin. 10h30, Saguenay-Lac-Saint-Jean, ça commence à s'éclaircir tranquillement, pas vite. On nous a dit qu'il y avait des bonnes percées de ciel bleu. On dit pas le soleil, là, mais le ciel bleu au Lac-Saint-Jean. Donc, ça devrait s'améliorer tranquillement, pas vite. C'est moins sombre que tantôt.
6: C'est moins sombre. Il y a quand même un 30 à 40 % de possibilité d'averse qui va nous suivre aujourd'hui dans la région. Un maximum de 22 qui est attendu aujourd'hui, fait que ça sera quand même confortable. Ça sera généralement nuageux, quoique, bon, on va voir des percées de soleil ici et là au courant de la journée. Demain, pas d'averses qui sont prévues, mais des nuages qui seront présents avec un maximum de 16 degrés.
5: Excellent, ça. On vous invite à nous communiquer les petites entraves de la route. Il va y en avoir quand même pas mal au cours des prochaines journées. Entre autres, le pont d'aluminium à Arvida qui va être fermé pendant 3 jours pour inspection. Alors, on avait fait des travaux dessus plutôt au cours de l'été. Et là, ben, on va y retourner et retravailler dessus. Et le Canada s'allie avec l'Union européenne. Benoît, ça jase pas mal, mais c'est en train de se faire.
7: Tout à fait. L'Union européenne a décidé d'agrandir son cercle d'alliés en proposant au Canada de devenir un pays associé. Ça facilitera entre autres les échanges commerciaux des deux côtés de l'Atlantique. On écoute sa présidente Ursula von der Leyen dans son discours d'ouverture à Strasbourg en France tôt ce matin.
8: We want to bring the relationship with Canada to the highest level possible. And dear Mark, I would like to work with you on opening the door for Canada to being the first associate member of the European Union.
7: Mark Carney prononcera un discours devant les parlementaires européens demain. Plus près de nous en politique, Christine Fréchette a dû défendre à plusieurs reprises les dépenses de la CAQ, notamment dans Nordvolt, Saclic et plusieurs autres au débat des chefs d'hier soir. Elle s'est aussi attaquée aux politiques d'Éric Duhaime qui veut couper massivement dans les dépenses publiques. On écoute un échange.
9: On veut réduire de 47 milliards le budget de l'État c'est au cours des 5 prochaines années.
10: Madame Fréchette.
11: C'est carrément un démantèlement, en fait, de l'État. Là. C'est pas oser pour vrai, c'est démolir pour vrai.
7: Un deuxième débat se tiendra ce soir dès 20h sur les ondes de Crave et Nouveau. Pendant ce temps, au fait divers, l'autoroute 55 a été complètement fermée une bonne partie de la nuit à Saint-Célestin, dans le centre du Québec, en raison d'une collision frontale entre une voiture et un camion-citerne. L'impact a eu lieu vers 18h30. Le conducteur du véhicule, un homme de 49 ans, a péri sur place. La cause de l'accident est présentement sous enquête. Et en terminant, l'ex-ministre de la Santé, Christian Dubé, s'oppose à l'abolition de Santé Québec dans une lettre ouverte envoyée à la presse. Il croit que le Parti québécois doit abandonner sa promesse de démanteler l'organisme au moment même où il livre ses premiers résultats. Le député sortant suggère plutôt d'évaluer son rendement avec une reddition de compte avant de trancher. Le Collège des médecins souhaite aussi conserver Santé Québec pour éviter une nouvelle réforme de structure. Voilà, c'est complet pour tous les détails et autres nouvelles. Visitez lenouveau.info.
5: C'est comme la rentrée littéraire, là. On est là-dedans, là, Marie?
12: Oui, bien, il y a tellement de livres qui sortent aujourd'hui. Je vais vous en nommer deux. En tout cas, l'autrice Freda McFadden, qui est derrière le phénomène littéraire La femme de ménage, qu'on retrouve sur Crave, soit dit en passant, a sorti cet été le roman policier Le Dîner. Et le format poche sort aujourd'hui. Ça pogne tout le temps. C'est un thriller psychologique interactif. Donc, vous devez choisir ce qui va se passer. Mais il faut réfléchir comme faut bien avant de tourner la page parce que votre survie en dépend. J'aime ça,
5: comme un livre dont vous êtes le héros.
12: Ouais, un peu dans le même style que ça. Donc, ça s'appelle Le Dîner. Okay. C'est à se procurer en format poche à compter d'aujourd'hui. Également, vous la connaissez, la chef Isabelle Desjardins-Plante, qui a été finaliste à l'émission Les Chefs. Elle fait maintenant partie des juges de cette émission-là. Et c'est elle qui a été recrutée il y a quelques années par Ricardo. Tu savais, Ricardo, il a animé pendant des années l'émission de cuisine à Radio-Canada le matin. Puis c'est elle qui l'a remplacée. Et elle sort son premier livre de recettes aujourd'hui. C'est 97 de ses recettes préférées. Donc, si vous l'aimez comme chef, comme cuisinière, vous allez pouvoir vous procurer ça. Cool. Également, je voulais vous dire Amour et magie 2. Je vous l'ai dit hier, c'est ce film-là qui a déclassé Spider-Man au cinéma le week-end dernier. Ça met en vedette Nicole Kidman et Sandra Bullock. Sachez que Amour et magie 1, mettons que vous voulez aller le voir au cinéma, mais vous ne l'aviez pas vu, le premier, qui est sorti il y a 28 ans. On vient tout juste de le déposer sur Crave.
10: Sur Crave, j'ai livré en fin de semaine.
12: Vous pouvez vous procurer ce film-là.
10: Oui, je également, même que c'était le nouveau qui venait juste
6: d'être mis là. Non, non, non,
12: mais ils ont bien fait de nous déposer le premier parce que ça faisait tellement longtemps que là, il faut le voir en premier sur Crave, puis après ça, on va le voir au cinéma. Dans Véronique et les Fantastiques, il faut juste que je vous dise qu'hier après-midi, là, à l'ouverture à 15h55, il était tellement fou. Là. C'est un trio qu'il faut qu'il revienne assez souvent. C'était Nicolas Femme, il y avait Marie-Soleil Michon puis Christophe Dupéry. C'était complètement...
10: Un bon écoute, mix, ces
12: c'était
10: trois-là.
12: C'était tellement drôle, mais tellement drôle. J'ai levé le son, je ne sais pas combien de fois, je les ai adorés. Cet après-midi, dès 15h55, toujours sur nos ondes, les Véroniques. Les Fantastiques qui vont accompagner Véronique. C'est Mathieu Pepper, Joël Legendre et ce sera la première visite de Marie-Mé.
10: La v'là!
12: Oh oui!
10: Personne n'y croyait. On pensait que c'était un stunt puis que c'était pas vrai. Mais non! Elle est là!
12: Elle va parler de prendre des risques, ce qu'elle a fait depuis les dernières années.
10: C'est très bon, ça. C'est très, très bon. Bon, il y a des projets de construction un peu partout dans la ville et il y en a qui font jaser plus que d'autres, dont certains à B. Alors, ça se bâtit à B. On va rejaser de tout ça dans quelques instants. Et d'ici là, bon, on a deux frères qui poursuivent leur série de spectacles. Je trouve ça le fun parce que deux frères gardent leur tradition. Tu sais, c'est devenu gros, deux frères. Ils font des gros spectacles, mais ils font toujours la tournée à deux. Ils font toujours une tournée en duo, les deux tout seuls, puis ils font des plus petites places. Puis c'est vraiment cool. La prochaine fois qu'ils viennent faire un tour chez nous, c'est Full Band. C'est le nouveau spectacle Origine. C'est le 15 janvier prochain. Je pense que c'est au Théâtre C qu'ils vont être la gang de les gars de deux frères. On les écoute avec Léo Gagné à Rouge.

0: janvier, un nouveau spectacle de deux frères qui s'en viennent faire un tour dans le bout. C'est le seul show que j'ai vu là dans cette section-là de spectacle dans la région. Je veux vous parler de construction immobilière. Vous avez probablement remarqué un peu partout, près de chez vous, il y a de plus en plus d'édifices à logement qui se construisent pour différentes raisons. Premièrement, crise du logement, qu'est-ce que ça fait? Les promoteurs sont incités à construire des blocs, à construire des multilogements. L'autre affaire aussi, c'est qu'il y a même des sections de quartiers dans les plans d'urbanisme qui sont consacrés à ça. Comme près de chez nous, il y a quelques terrains, quelques endroits où on a octroyé le développement de services, c'est les aqueducs et tout ça, si tu construis des édifices multilogements. Et là, il y en a qui vont se construire à la baie, puis il y en a un qui va se construire tout près du quai des croisières à part ça. C'est quand même pas mal de logements sur 5 étages. Et là, c'est peut-être le 5 étages qui fait grincer des dents un petit peu. On se dit, c'est peut-être haut un petit peu pour ce coin-là de la ville. Mais on dit qu'avec la, il y a comme une petite pente descendante, là, où est-ce qu'on va le construire. Donc, c'est plus un 4 qu'un 5 étages, véritablement, là, que ça va donner pour le visuel. Tu sais, mettons qu'on est, c'est les mêmes gens là, qui ont le pavillon noir qui ont ça là, fait que c'est dans un peu dans ce secteur là, tu sais, à l'Agora, quand on est à l'Agora pour voir des spectacles, on va avoir comme un 4 étages, mais il y a déjà des bâtisses assez hautes dans ce coin là. Fait que ça devrait être quand même possible.
1: Moi, je me demande si c'est le même endroit, peut-être que tu le sais pas, là, mais le même endroit où était le bistrot Victoria avant, puis après ça, le summum est arrivé
0: là-dedans. C'est pas loin de là. C'est dans ce secteur-là. C'est un autre endroit. On démolit rien pour reconstruire, de ce que je comprends. Et il y en a un autre qui va être reconstruit, puis ça, c'est quand même une bonne nouvelle. C'est sur le site de la console. C'est un endroit où il y a rien, là, finalement. Fait que, tu sais, on va revaloriser ce terrain-là. Et on va offrir à tout ce beau monde-là, peu importe dans quel bloc on décide d'aller vivre, une superbe vue sur la baie. Puis c'est ça que j'avais envie de dire. Tu sais, à un moment donné, il y a des choix qu'il faut faire dans la vie pour différentes raisons, soit parce qu'on vieillit, soit parce que on décide qu'on met moins d'argent sur le logement pour pouvoir profiter d'autres choses dans la vie. Puis là, je vais vous mettre quelques situations, puis vous allez me dire si vous, laquelle vous choisissez. OK, c'est un ça ou ça finalement. Vous en allez dans un nouvel environnement de vie. Est-ce que vous choisissez un logement avec une vue ou un logement avec un terrain?
1: Oh, avec une vue. Ah, j'ai toujours choisi avec une vue, moi.
0: Tu vas sacrifier le terrain pour la vue?
1: Oui, absolument.
0: Oui. OK.
2: Actuellement, je te dirais un terrain.
0: Oui.
2: Ben, un terrain pour mes besoins futurs, là. Enfant, chien, chum.
0: Moi, je vais choisir. Sors, va faire la tondeuse, tu m'énerves. Je vais choisir le terrain parce que je finis toujours par découvrir une vue. Oui, de chez nous, je vois le parc des Laurentides à travers les 150 000 fils, mais je le vois pareil.
1: D'accord.
0: Là, ma blonde arrive de moi parce qu'elle dit que j'ai une vue.
1: Une vue sélective.
0: Dans mon quartier de jumelé. Je vois très bien le lac de Boue de Rio Tinto.
1: Parfait.
0: Au loin.
1: Parfait. Alors, c'est une vue.
0: Le prix ou le niveau de confort, qu'est-ce qui va être une priorité? Tu te dis, je vais payer plus cher parce que je veux plus de confort. Non, je vais me sacrifier un peu le confort pour que ça me coûte moins cher.
1: Confort.
0: Confort.
2: Confort
0: plus cher.
1: Oui.
2: Qu'est-ce qu'on entend par confort?
0: Comptoir en marbre.
2: Non.
0: J'exagère, mais il y a tellement de monde.
1: Non,
0: mais il y a tellement de monde qui se construisent, tu sais, genre des plains-pieds, là, puis des jumelés sur plains-pieds. Puis là, tu regardes le prix. 450 000. Mais oui, mais tabarouette, il n'y a même pas de sous-sol, veux-tu bien me dire? C'est un 4,5.
1: Oui, mais
0: c'est tout en marbre à grandeur. Oui. Ben oui, c'est ça.
1: Puis plus tu vieillis, tu veux pas être dans les marches tout le temps.
0: C'est correct.
1: Mais... Alors, je vais y aller avec confort.
0: Confort? Oh, oui, d'accord. Ben, j'exagère un peu avec comptoir en marbre, mais tu sais, luxueux, là. Tu te dis, hey, j'ai... Luxueux.
2: Non.
0: Non?
2: Non. Pas luxueux, pas
0: non.
2: confort.
0: Non.
2: Pas confort.
0: Tu te dis, je vais bâtir ça à travers les.
2: Oui, bien sûr.
1: Moi, je me dis, j'ai une vie à vivre, puis j'amènerai pas ça dans ma tombe.
0: Remarque que le marbre, ça pourrait te faire une belle pierre, tu pourrais recycler.
2: Oui!
0: Non. OK. 5e étage ou rez-de-chaussée?
2: Ah, 5e étage.
0: Cinquième étage?
2: Ça garde en forme. T'as la vue, si jamais il y a vue à avoir.
0: Cinq étages avec toute ton épicerie de chez Maxi, là.
2: Ah, oui, c'est pas grave.
0: C'est pas grave, c'est Louis Mathieu.
2: C'est un chum, on se rappelle. t'as personne, si le 5e étage est le dernier, là, comme dans ce cas-ci, t'as personne qui te marche sur la tête.
1: Oui. Aucun de ses choix.
0: Quoi?
2: Tu prendrais quoi?
0: Mais là, Marie, t'as pas le choix. C'est ça qui reste quand tu viens pour louer, là. Ton bel appartement, là, luxueux et confortable avec une vue. Mais c'est la vue du rez-de-chaussée ou la vue du cinquième étage? Qu'est-ce que tu vas choisir?
1: Étage, bon, ben oui. Voilà. La vue du cinquième.
0: Ça, c'est un choix. Mais pour vrai, t'aurais pris quoi, sinon?
1: Ben, moi, je veux pas être en logement, là.
2: Non, mais...
1: Okay. Malgré que je dis ça, puis c'est pas vrai, je dis que mon père qui est en résidence en ce moment, j'ai dit, il faut que tu restes vivant jusqu'au temps que je prenne ton logement parce que je le trouve trop beau.
0: Marie, elle va rentrer en résidence à 53 ans. Checker bien ça.
1: Il dit, reste vivant longtemps. T'as pas le choix.
0: Elle va prendre le logement d'à côté de son père dans la résidence parce que c'est là.
1: Je vais être une vieille.
0: Céline Dion poursuit sa série de spectacles ce soir. On écoute. Bonjour, pardon, merci. À Rouge.
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0: pour demain, là, c'est demain matin entre 6h15 et 10h30.
1: Super. Dans les prochaines minutes, on va parler beaucoup campagne électorale et débat, parce que hier, il y en avait un. Et ce soir, c'est le tout premier débat de Nouveau et Crave. Alors, on va parler avec Michel Bérard, le lecteur de nouvelles et animateur de la soirée. J'ai hâte de voir comment il trouve ça. C'est la première fois qu'il va vivre ça dans sa vie, si je me trompe pas. Et Léa, ben toi, tu nous as préparé quelque chose en rapport avec ça aussi.
2: Oui, on connaît les partis principaux là qui se présentent à cette élection-ci.
1: Oui.
2: Il y a des partis qu'on connaît un petit peu moins bien. Je vous fais un quiz. Est-ce que c'est un parti ou est-ce que c'est pas un parti?
1: OK? OK, c'est bon, j'aime ça. Tout ça, ça s'en vient dans quelques instants. On va parler entrave routière aussi parce qu'il y a beaucoup de cônes orange un peu partout qui s'installent et qui n'étaient pas là hier. Là, tu fais comme, wow, qu'est-ce que ça fait là? Je vous tiens au courant de tout ça dans quelques instants. Et Taylor Swift avec Opalite à rouge.

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3: Un excellent début de journée Saguenay-Lac-Saint-Jean. On est mercredi aujourd'hui, c'est le 16 septembre. Et somme toute, c'est gris. Il a plu un peu cette nuit, mais on dirait que ça va s'améliorer.
10: Aujourd'hui, maximum de 22 qui est prévu. Et là, pour l'instant, on a des nuages. On a 30 à 40 de possibilités d'averses qui vont nous suivre aujourd'hui. Mais plus la journée va avancer, plus on va voir le soleil, des percées de soleil ici et là. Fait que ça, c'est la bonne nouvelle. Demain, journée un petit peu plus fraîche, maximum entre 17 et 18, où il y aura des nuages, oui, mais pour l'instant, pas d'averses à l'horizon.
3: Bon, le budget d'asphalte de Saguenay, c'est en ce moment qui est en train de passer. OK? On est en train d'en faire un peu partout. Alors, aujourd'hui, sur le boulevard Saint-Paul, près de la rue Manique, il va y avoir interruption de... ralentissement, là, assurément, parce qu'on va bloquer une voie du boulevard Saint-Paul. Donc, c'est entre midi et 17h aujourd'hui et demain, entre 8 et 13h. Donc, ça risque d'être demain le plus gros problème de ce côté-là. Sinon, aujourd'hui encore, fermeture du boulevard Saguenay-Est à la hauteur des rues Vézina et Jean-Langevin. Ça se poursuit jusqu'à la fin de la journée aujourd'hui. Et sur le boulevard du Royaume à Jonquière, ça, Claude nous l'a écrit il y a quelques instants, essayer d'éviter ce coin-là. Oui, en effet, éviter le boulevard du Royaume, c'est une circulation en alternance qui va se faire. Et ça, c'est jusqu'au 23 septembre. Donc, vous en avez pour un bon bout de temps. C'est près du chemin de la réserve là, et durant Saint-Antoine. C'est là où on est en train d'en faire un peu. Donc, beaucoup de cônes oranges, certains qui apparaissent du jour au lendemain. Alors, c'est ça. Faut prévoir un petit peu de lousse là, pour se rendre au boulot de temps en temps. Christine Fréchette a été la principale cible lors du premier débat qui avait lieu hier soir.
11: La première ministre sortante a dû défendre le bilan de la CAQ à plusieurs reprises, notamment face à Paul Saint-Pierre Plamondon. Le chef du PQ, lui, a été relativement épargné par les autres chefs au débat de TVA hier soir. Christine Fréchette a de nouveau été invitée à se positionner clairement sur la tenue d'un troisième référendum en cas de victoire péquiste. On écoute un échange entre le chef libéral Charles Millard et Christine Fréchette.
12: Madame Fréchette, M. Plamondon a été très clair et je le salue pour ça. Il a dit que même dans un contexte minoritaire, il allait aller chercher des appuis pour tenir un référendum. Il va sûrement trouver trouver chez Mme Gazal, il en trouvera pas chez nous, mais il va en trouver aussi chez vous. Alors pourquoi vous n'êtes pas capable de répondre à cette question-là? C'est indigne.
11: Un deuxième débat se tiendra ce soir de 20h sur les ondes de Crave et de Nouveau. Toujours en politique, le Parti québécois propose des investissements de 6,5 milliards de dollars et le retour à l'équilibre budgétaire dès 2028 dans son cadre financier. Ces promesses se financeront à coup nul en faisant le ménage de la fonction publique. On écoute l'ancien ministre des Finances et candidat dans Marie-Victorin, Nicolas Marceau.
13: Dans nos municipalités au Québec, il y aurait 4 000 employés n'ayant pour seule fonction que de compléter des formulaires pour le gouvernement du Québec. Ça, ça représente, d'après les estimés des municipalités, 325 millions par année. C'est de ça qu'on parle quand on parle de s'attaquer à la bureaucratie et à la paperasse.
11: Dans les autres promesses, Québec solidaire propose l'ajout de 4 milliards de dollars sur 4 ans pour financer le mouvement communautaire. Et en terminant, l'État québécois pourrait payer 25 % moins cher en confiant certaines opérations d'enfants au privé, selon une nouvelle étude du Canadian Health Policy obtenue par Québécois. Les chercheurs ont documenté plus de 6 000 interventions, principalement à Montréal. Par exemple, l'installation de tubes dans les oreilles coûterait 629 $ au public contre 500 $ en moyenne au privé. Le privé est généralement plus productif en opérant à la chaîne, contrairement au public. Voilà, c'est complet pour tous les détails et autres nouvelles. Visitez lenouveau.info.
3: Marie, le retour sur scène de Céline, ça s'avère être une opportunité de réaliser des rêves, on dirait.
10: Toute une vitrine, hein? Il y a 4 choristes qui accompagnent Céline Dion à Paris, puis il y a un certain Jordan Lévesque qui est natif de Baie-Comeau. Il y a 33 ans, puis moi, depuis que j'ai vu sa binette, je me disais, il me semble que je l'ai vu à quelque part, ce gars-là, je l'ai vu où? En fait, il a fait la voix en 2019, il était dans l'équipe de Marc Dupré. Et sa vie a complètement basculé il y a quelques semaines. En fait, il y a un article dans la presse sur lui ce matin. Il était au Normandin de Saint-Georges-de-Beauce, entre deux shows de la Saint-Jean, puis à un moment donné, son cellulaire sonne. Et au bout du fil, c'est Scott Price. Il dit, écoute mon gars, Céline cherche un quatrième choriste, ton nom est sorti, puis c'est toi qu'elle a choisi. Il y avait 2 mois pour se virer de bord. Il a dû se faire remplacer dans 3 productions musicales, mais il y avait une bonne raison. Oui, il allait chanter avec Céline à Paris. Lui qui avait jamais voyagé à l'extérieur du Canada. Oui. Personne n'était au courant, sauf sa conjointe et sa petite fille de 4 ans. Il a dû garder le secret jusqu'à samedi dernier. Sa famille n'était même pas au courant, ses amis proches. Et quand ils l'ont vu, là, il a été inondé de messages. C'est lui qui a la chance, notamment, de chanter cette chanson.
3: Sont là. Oh, on le voit, là.
10: Oui,
3: on le voit, là,
10: on
3: dans
10: le voit
3: show,
10: bien.
3: Là.
10: Oh, donc, oui, c'est lui qui remplace, si on veut, Jean-Jacques Goldman dans la chanson « J'irai où tu iras ». Et tellement que les médias parisiens se sont tous intéressés à lui. C'est qui, lui? C'est qui remplace Jean-Jacques Goldman? C'est qui Jordan Lévesque? Je trouve vraiment que c'est une belle vitrine pour lui. Ça ne fait que commencer quand t'es invité pour être choriste sur le show de Céline Dion à Paris. 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
3: C'est vraiment très, très cool, ça. Qu'est-ce qu'on fait dans le El Aléa dans quelques minutes?
10: On est complètement politique, hein, ces temps-ci. Oui. J'ai un petit quiz pour vous autres et même 6-12-13, soyez prêts à participer. Je vous présente plein de partis qui sont un peu inusités, pas piqués des verres et ben, vous devrez deviner s'ils sont réels ou non. Bonne chance.
3: J'aime ça. Taylor Swift avec Opalite. On vous joue ça tout de suite au 96.9 Rouge. On vous souhaite un excellent début de journée. Son chum a gagné en fin de semaine, hein, puis il a fait un beau jeu à triper.

0: Allô.
1: On est en plein cœur de la campagne électorale. On vote le 5 octobre prochain, puis peut-être qu'il y a des partis qu'on connaît pas.
2: Peut-être qu'il y en a que vous connaissez pas. Peut-être qu'il y en a que vous connaissez aussi. Je vous quiz aujourd'hui. Je vous présente plein de partis qui sont tous plus loufoques les uns que les autres. Et vous devez déterminer s'il s'agit d'un vrai parti. Bienvenue dans le quiz. Parti ou pas parti?
3: OK.
2: Bon, alors, premier parti. Le parti du chien à deux queues. C'est un parti, je vais vous énumérer aussi un petit peu là en quoi consiste ce parti. C'est un parti en Pologne, le parti du chien à deux queues qui propose comme promesse la vie éternelle, de la bière gratuite et deux couchers de soleil par jour.
1: Oh, deux couchers de soleil par jour,
2: oui,
1: hein, j'aime ça.
2: Oui, parti qui a été officialisé en 2014.
3: OK, je vote.
2: Votez.
3: Pour les deux couchers de soleil.
2: Pensez-vous que c'est un réel parti?
1: Oh, non, oui, c'est un vrai parti, ça.
3: Non.
1: Ça, c'est une gang hurlu-berlu, là, c'est sûr.
2: C'est un vrai.
1: C'est un
3: vrai.
1: Oh
3: non,
2: réponse Vincent.
3: Pas vrai.
2: Le parti, toutefois, n'a pas de slogan officiel, alors j'ai décidé d'en créer un.
1: Ah.
2: Une queue, c'est bien. Deux, c'est mieux. Êtes-vous prêts?
1: Vous allez être là depuis le début, hein?
2: Oui.
1: Vous pouvez rattraper sur iHeart ou vous pouvez rattraper sans balado tantôt.
2: Oui.
1: Le contexte, c'est important.
2: Oui, le contexte est important. Deuxième partie. Le parti timide. Oui.
1: Le parti.
2: C'est un parti qui est timide. Le but est d'éviter tout conflit, peu importe qu'il soit. Et si la tension monte trop, par exemple, à l'Assemblée nationale, une pause tisane est imposée. Le parti passe 95% du temps à écouter les citoyens et 5% du temps à parler. Donc, on écoute, on est dans l'ouverture et les conférences de presse se font en chuchotant. C'est en mode ASMR.
3: C'est sûr que ça n'existe pas, ça.
1: Non, ça n'existe pas.
2: Non?
1: Non, c'est pas un vrai parti.
2: Non, c'est pas un vrai parti.
1: J'aimerais vraiment ça.
2: Oui, je l'ai inventé de toutes pièces. Voulez-vous entendre mon slogan?
1: Oui, quoi?
2: Le changement, calmement.
1: Oh!
2: C'est bien, hein?
1: C'est beau, ça.
2: Ça ferait du bien dans le débat des chefs.
1: Ouais.
2: C'est cool. OK, troisième parti, lui... OK. Le Parti culinaire du Québec,
1: okay.
2: Qui existe depuis 2018 et propose une nouvelle façon de voir la démocratie, la voir en tant que gastronocratie.
1: Okay? Une gastronocratie.
2: Ou ben la société...
1: C'est-tu Ricardo qui est chef du parti?
2: Ben tu sais, on n'arrête pas de dire qu'il va se lancer en politique.
3: Ouais.
2: Il pourrait être derrière, il pourrait être le chef de ce parti. On dit qu'une société qui mange bien est une société heureuse. Est-ce un vrai parti ou non?
3: Non.
1: Moi, je dis que oui.
2: C'est un vrai parti. Yeah. C'est un vrai parti qui a été fondé en 2018 par le chef québécois d'origine malgache, Jean-Louis Témis, qui vraiment apporte à sa cause. Il y a un slogan. Il y avait un slogan en 2022. Oh. Le slogan était « C'est bon ». J'aime pas ça. Non.
1: Non.
2: J'aime pas ça.
1: Pourtant.
2: Non.
1: Si c'est bon.
2: Mais moi, je propose qu'on reprenne un grand classique d'Astérix et Obélix. Voici le slogan que je propose.
4: Quand l'appétit va, tout va. Quand l'appétit va, tout va.
2: Hein?
4: Dans les futailles, à nous la répaille.
2: Quand l'appétit va, tout va. Quand l'appétit va, tout va.
1: Oui.
2: Moi, je sais.
1: Non, non, t'as raison.
2: Yeah, ça fit.
1: Écris-y.
2: Je vais y écrire à Jean-Louis. OK. Quatrième partie. Lui, je pense de les connaître. Le parti rhinocéros.
1: Ben oui, ça existe pour vrai.
2: Oui.
3: Oui.
2: Marie aussi. Ben oui. Parti rhinocéros, qui est un vrai parti. Ce qu'on propose. Pour vrai. Abolir la météo, placer la loi de la gravité sous contrôle d'une commission parlementaire. Et c'est un parti qui a été fondé en premier en 1963.
1: Oui, ça fait longtemps.
2: La mascotte officielle, c'était un rhinocéros qui s'appelait Cacareco. Et comme Cocorico, c'est mignon.
1: Oui.
2: Et finalement, maintenant, c'est comme le chef historique, c'est le rhinocéros du Zoo Grande Bay.
1: Ah, OK.
2: Cornelius le premier. Okay. C'est un vrai parti, vous pourrez voter.
3: Cornelius, hein? Pas Cornelius. OK.
1: Non.
2: Non.
1: Lui, tu votes pas pour lui.
2: C'est qui ça?
1: Il y a du monde qui a déjà voté pour lui, mais c'est fini.
3: Lui qui avait fait Star Academy, puis ça s'est mal terminé.
1: Il a fait
3: là,
1: d'autres affaires après.
3: Ouais. Sa personnalité lui a joué des tours.
2: Oupsie. OK. Autre parti. Le parti bien.
3: Le parti bien.
2: Le parti de la jambe allongée.
3: Tu viens.
2: Le but, c'est le confort national. qu'un peuple soit détendu. On veut abolir le fait de travailler debout dans une position fixe. C'est travailler debout de manière c'est ça, statique. Est-ce un vrai parti?
1: Je pense pas, non.
2: Non?
3: Je pense pas, non.
2: Non, c'est pas un vrai parti. Mais voici ma proposition de slogan. Okay? Je vous dis, c'est excellent.
1: Vas-y.
2: On est parti s'allonger. Avouez.
1: Oui.
2: Je peux dire que vous êtes très, très bon. Qui a gagné, Vincent?
1: Moi, j'ai 4 réponses contre 2 réponses.
2: D'accord.
3: Oui.
2: J'ai un minuscule complément de slogan qui m'ont bien fait rire, OK, oui. dans l'histoire des partis au Québec.
1: OK.
2: Le bloc pote.
1: Hein, oui, hey, c'est vrai, le bloc pote. Hein?
2: Ça existait. En 98, bon, il faut que ça roule correct. En 2003, on va les planter. Ils ont des bons. Il y avait des bons slogans, bloc pote.
1: C'est pas la gang des Grimmskunk qui était en arrière de ça, bloc pote. Je pense que oui.
2: Mais qu'est-ce que Justin Trudeau a fait à légaliser la marijuana?
1: On a plus
2: le droit à ces bonbons-là.
1: Ouais.
2: OK. Équipe autonomiste. Ça, c'est un parti qui existe encore aujourd'hui.
1: Ouais.
2: Ils sont très, très, très, très, très de droite. À l'extrême, leur slogan, plus à droite, mais pas dans le champ.
1: Oh.
2: C'est bien,
1: oui.
2: Hein? C'est bien. Et finalement, référent historique pour terminer ça, Parti libéral du Québec en 52.
1: OK.
2: Le slogan était « Duplessis tombera comme son pont ». On se rappelle que le pont Duplessis à Trois-Rivières s'est effondré.
1: Sacré.
3: C'est vrai, là, ce slogan-là. C'est...
2: Et vous voulez savoir, Duplessis est rentré. Fait que dommage, parce que
1: ça
2: n'a pas marché, mais.
1: Hey, des fois, on trouve que les politiciens sont baveux, là, en 2026.
2: Mais.
1: Ça, c'était déjà pas pire.
2: Tombera comme son pont. Wow! Ça jouait pas, c'est ça. Ça jouait fort d'un
1: coup. C'est sûr que c'était dans le coin de Trois-Rivières, là. C'était particulièrement brutal dans ces années-là, dans ce coin-là.
2: Voilà.
1: Bon, ouais.
2: Vous êtes plus instruit, bravo.
3: Oui, c'était vraiment
1: très
3: fun.
1: Bon, ouais.
2: Pour ceux qui sont, quelqu'un de sérieux. Hein?
1: Pour ceux qui sont un peu fatigués là, en ce moment, il y a aussi le parti se coucher là, que vous pouvez toujours utiliser. Oui. Non, c'est pas vrai.
3: Oh, les jeux de mots.
1: C'est ça, je trouvais que Marie, elle n'avait pas eu assez avec le parti BIA. Le parti timide. Le parti timide était particulièrement bon. Ton roulage de yeux était...
2: Particulièrement bon.
1: Ça arrête plus.
2: C'est trop.
1: Dans quelques instants, on parle avec quelqu'un qui n'a pas de parti.
2: Oh.
1: Pas de parti pris, en tout cas. Ça,
2: mais il y a une répartie, par contre.
1: Et oui, en effet. OK, restez là.
3: Gang, là.
1: On parle avec Michel Bérère, lecteur de nouvelles de Nouveau Info, qui ce soir anime le tout premier débat Nouveau Crave, tout de suite après Stromae à Rouge.

0: Alors ce matin, c'est une grande primeur dont on va vous parler parce que ça c'est la première fois ce soir que Crave et Nouveau présentent un débat des chefs. On est vraiment content de pouvoir vous présenter ça et on est allé chercher celui qui sera derrière le lutrin pour animer le tout. C'est lui qui a le défi de leur dire, là c'est assez, hein? Laissez la place à Monsieur Tell et à Madame Tell de répondre aux questions comme il faut. Michel Bérard, bonjour.
1: Allô à vous trois.
0: Ça va bien.
1: Ça va fébrile.
0: Ouais, c'est sûr.
2: As-tu dormi un peu?
1: oui, j'arrive à dormir. Les journées sont tellement remplies et on fait des 12-14 heures à préparer ce débat-là depuis quelques jours. Alors, on arrive à dormir. On n'a pas le choix. On est tellement épuisé rendu à minuit.
0: Michel, est-ce que ce grand débat des chefs sur Crave et Nouveau ce soir, c'est le plus grand défi professionnel de ta carrière?
1: Clairement.
0: Ouais, hein?
1: Oui, clairement, dans cette formule-là, il y a toutes sortes de défis qu'on a dans notre carrière. Tu sais, en plus de 25 ans, j'ai eu à faire des directs sur, je pense, à Lac Mégantic pendant des heures. J'ai été en direct sans filet. Ça, c'est complètement un autre défi parce que là, on arrive à des heures quand même de grande écoute. C'est un moment hyper important du processus démocratique au Québec. Ça ajoute de quoi? Une énorme pression, on s'entend. Donc oui, c'est le plus grand moment probablement de ma carrière. Mais on travaille fort, on a une super équipe pour mettre ça en place.
2: Michel, en sachant que chaque chef a ses gardes du corps, arrive avec une grosse équipe et tout ça, est-ce que c'est beaucoup d'organisation faire un débat comme celui-ci?
1: C'est énormément d'organisation. D'abord, il faut orchestrer. Ça fait des mois qu'on travaille là-dessus. Il a fallu convaincre les parties parce qu'il faut comprendre que un chef, un débat, c'est se mettre à risque. Alors, les chefs essaient de limiter aussi le nombre de débats. C'est sûr que y a des gens qui en voudraient beaucoup plus, mais les chefs se limitent. Alors, il a fallu les convaincre. Après ça, c'est organiser toute l'arrivée des chefs. Les 5 caravanes qui vont venir ici. Une loge pour chacun des chefs. Les chefs, faut pas qu'ils se croisent avant le débat. Les journalistes qui arrivent ici, qui vont couvrir ce débat-là, qui vont le suivre en direct dans une salle de presse qu'on a mis en place ici au Campus Bell, parce que c'est important de le dire, on va être en direct du Campus Bell à l'Île des Sœurs, donc c'est ici maintenant là, que nos bureaux à nouveau sont. Première de l'histoire de Nouveau et de Crave. On a construit un décor de toutes pièces. Ça va se faire dans l'atrium. Ici, d'ailleurs, c'est magnifique. Wow. Des images que vous avez probablement jamais vues, des plans de vue que vous avez jamais vus. Les 5 chefs, donc Christine Fréchette, Paul Saint-Pierre Plamondon, Ruba Gazal, Éric Duhem, Charles Millian, ont tous accepté, vont tous être là, sous le regard de 12 caméras pendant ce débat-là. C'est assez majeur ce qu'on a mis en place. Et pour 90 minutes, pour donner un peu de lumière sur différents enjeux qui touchent les électeurs, les Québécois. On va y aller avec 5 grands thèmes pendant 90 minutes. Le coût de la vie, l'économie des infrastructures, l'avenir de notre jeunesse, santé et itinérance, et français et immigration. Alors, ça va se dérouler comme ça.
0: Très intéressant, ça.
1: Puis comment on va quand même, tu sais, on fait pas 90 minutes puis go, ils vont dire ils vont avoir le champ libre pour tout dire. On a vraiment mis ça dans un bien encadré ça. Les chefs vont avoir 30 secondes pour se prononcer sur un sujet à travers ces thèmes-là, mais rapidement, ils vont devoir plonger dans un duel avec un adversaire. Pendant 2 minutes top chrono, les chefs vont débattre d'une question.
2: Okay.
1: Alors, est-ce que vous regardez parfois les débatteurs à 22
2: heures? Oui, ça j'allais dire, c'est un peu le format des débatteurs.
1: Oui, c'est un peu le format des débatteurs, mais là, on peut pas y aller à 5 ensemble. Je pense que c'est ça.
0: Juste 2, ça va être assez. Là.
1: C'est ça. Ça va être 2 à la fois, mais ce sera très rapide. Et c'est ça, vous allez reconnaître un peu la formule de nos questions pour ou contre. Ce type de question-là, ça limite sur le nombre de mots qu'on peut y ajouter, mais ça permet de... Ça oblige, en fait, le chef à prendre clairement position. Ouais. Facilement, là, ça aide, en fait, à la compréhension et la comparaison entre les parties, puis permettre aux électeurs d'identifier rapidement c'est où que ça casse entre les parties. Puis là, si un chef décide de sortir sa cassette, ben vous, à la maison, là, vous allez rapidement vous rendre compte qu'il répond pas à la question. Alors, ça sera à vous de juger. Moi, mon but, c'est de les amener à répondre à cette question-là. On les a choisis minutieusement, chacune de ces questions, pour justement que les téléspectateurs peuvent avoir des réponses claires et des positions claires. 2 minutes, c'est super rapide. Il va y avoir 20 duels comme ça pendant la soirée. Alors moi, je vous conseille
0: Oui, oui, vas-y.
1: La pause pipi, là, c'est avant.
0: Hey, justement, on en parle rapidement de l'avant. Il y a un avant-match qui commence à 19h. Donc, vous pourrez voir ça directement sur Crave. Ça, c'est une première qu'on fait pour un peu, tu sais, comme réchauffer le banc, comme on dit.
1: Avec quatre analystes, Marc-Claude Paradis-Desfossés qui va tenir ça avec quatre de nos analystes politiques pour nous amener tranquillement là, au débat à 20h.
0: Et sur le coup de 20h, tu y seras, puis il y aura un après-match aussi, là, avec les différents points de presse. Michel, on te souhaite un bon débat pour toi aussi, une belle expérience, que ce soit agréable, fun, trillant aussi, c'est sûr que ça fait partie de la game. Ça sera diffusé sur Crave et sur Nouveau en direct. Michel Bérard, bonne soirée.
1: Manquez pas ça.
2: Merci d'avoir
1: beaucoup.
2: Pris le temps.
0: Salut.
2: Merci.
1: Et bon reste de campagne.
0: Ciao,
2: merci.
0: T'es bien fin.
2: Bye-bye, salut.
0: Hey, pour la première fois depuis qu'on a annoncé qu'elle sera fantastique, ce soir, Marie-Mé est avec Véronique et les Fantastiques. Puis là, ben, t'es avec Savannah Jade dans Kiss My Glass à Rouge.

0: Je n'ai pas besoin d'avoir raison. J'ai juste besoin que vous compreniez que vous avez tort. Oh.
1: Tout est dans la nuance.
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1: On joue à la question impossible. Dans les prochaines minutes, on a des abonnements premium de 3 mois avec Crave. C'est vraiment très cool. 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Ce n'est pas odeur. Dis tout de suite, là,
0: ouais.
1: La réponse n'est pas odeur. Mm-hmm. Alors, c'est le premier indice, fait que forcez-vous pour trouver d'autres choses. Vous pouvez aller sur le Facebook de Rouge, puis on vous la redonne dans quelques instants. C'est juste parce que là, on la trouvera pas. Si vous continuez à tester
0: odeur. C'est pas odeur. Non,
1: all right. Okay. C'était une bonne idée, là, mais c'était pas ça la réponse. Ça. Okay. On se donne un break tout de suite.
0: Ouais.
1: Je vous donne une chance.
0: Ça peut être une décoration.
1: Ça pourrait être une décoration. Mm. OK, on donnera d'autres indices si vous n'êtes pas capable. Dans quelques instants, il faut donner ça. Cet abonnement-là, on ne peut pas le laisser dans la banque. Léa, ça s'est éclairci tranquillement, pas vite au lac, mais ça reste très sombre au Saguenay. Là.
3: Ça reste quand même assez sombre. Bon, 30 à 40 % de possibilité d'averse aujourd'hui. Il y aura des nuages toute la journée, mais bon, plus la journée va avancer, plus on verra le soleil qui va se dévoiler tranquillement, pas vite. Maximum de 22 aujourd'hui, journée confortable. Demain, ça se rafraîchit 18 degrés avec des nuages, mais pour l'instant, pas de pluie.
1: La Cour d'appel du Québec a décidé d'accorder la chance à Julie Dufour, l'ancienne mairesse de Saguenay, d'aller en appel de sa condamnation pour fraude électorale. On se rappelle qu'en août 2025, la Cour du Québec a reconnu coupable Julie Dufour de manœuvre électorale fraude. Elle avait offert un avantage à Serge Simard pour qu'il se retire de la course, moyennant torse-toi, puis je vais te donner un petit cadeau, je vais te donner une job, je vais te donner un petit quelque chose qui ferait. Alors, elle était reconnue coupable de ça, mais là, elle aura le droit d'aller en appel. Sinon, on s'informe avec Benoît et Nouveau Info, et on va revenir sur le Canada qui s'allie de plus en plus avec l'Union européenne.
4: Tout à fait. L'Union européenne a décidé d'agrandir son cercle d'alliés en proposant au Canada de devenir un pays associé. Ça facilitera entre autres les échanges commerciaux des deux côtés de l'Atlantique. On écoute sa présidente Ursula von der Leyen dans son discours d'ouverture à Strasbourg en France tôt ce matin.
5: We want to bring the relationship with Canada to the highest level possible. And dear Mark, I would like to work with you on opening the door for Canada to being the first associate member of the European Union.
4: Mark Carney prononcera un discours devant les parlementaires européens demain. Plus près de nous en politique, Christine Fréchette a dû défendre à plusieurs reprises les dépenses de la CAQ, notamment dans Nordvolt, sa clique et plusieurs autres au débat des chefs d'hier soir. Elle s'est aussi attaquée aux politiques d'Éric Duhaime qui veut couper massivement dans les dépenses publiques. On écoute un échange.
6: On veut réduire de 47 milliards le budget de l'État c'est au beaucoup. Cours des 5 prochaines années.
7: Madame Fréchette.
8: C'est carrément un démantèlement, en fait, de l'État. Là. C'est pas oser pour vrai, c'est démolir pour vrai.
4: Un deuxième débat se tiendra ce soir dès 20h sur les ondes de Crave et Nouveau. Pendant ce temps, au fait d'hiver, l'autoroute 55 a été complètement fermée une bonne partie de la nuit à Saint-Célestin, dans le centre du Québec, en raison d'une collision frontale entre une voiture et un camion-citerne. L'impact a eu lieu vers 18h30. Le conducteur du véhicule, un homme de 49 ans, a péri sur place. La cause de l'accident est présentement sous enquête. Et en terminant, l'ex-ministre de la Santé, Christian Dubé, s'oppose à l'abolition de Santé Québec dans une lettre ouverte envoyée à la presse. Il croit que le Parti québécois doit abandonner sa promesse de démanteler l'organisme au moment même où il livre ses premiers résultats. Le député sortant suggère plutôt d'évaluer son rendement avec une reddition de compte avant de trancher. Le Collège des médecins souhaite aussi conserver Santé Québec pour éviter une nouvelle réforme de structure. Voilà, c'est complet pour tous les détails et autres nouvelles. Visitez lenouveau.info.
1: Merci beaucoup, Benoît. Tu nous parles de quoi, Marie, ce matin?
0: Le Salon du livre qui est de retour début octobre, donc du 1er au 4 octobre prochain. Il y a 21 000 visiteurs qui se sont pointés à Place Centre-Ville Jonquière l'an dernier et ce sera au même endroit cette année. Un record d'auteurs pour cette 62e édition, plus de 360 écrivains. Parmi ceux qui sont présents, Michel Jean, ça fait des années qu'il n'est pas venu chez nous, le journaliste. Amélie Dubois, vous savez celle qui a sorti les livres, ce qui se passe au Mexique, reste au Mexique. classique. Elle arrive avec une nouveauté qui s'appelle Aperol Spritz. Cette fois-ci, donc, elle vient présenter ça. Patrice Godin aussi, l'acteur qui livre son expérience, en fait, comme pompier en milieu forestier. Donc, il sort un livre sur le sujet. India Desjardins, qui vient célébrer les 20 ans d'Aurélie Laflamme. Il y a Jade Auclair-Roy aussi pour les fans de MasterChef Québec. Régent Tremblay sera là.
1: Ah,
0: Régent
1: oui.
0: vient présenter son livre ouais. avant que j'oublie, justement. La vie de Régent, là, c'est une télésérie.
1: Oui.
0: Lui, il a couvert le Canadien, les Expos, les Nordiques, les Jeux Olympiques, la Formule 1. Il a écrit sur la politique. Il a, ça, je ne savais pas, mais il a fait le facteur jusqu'en Afrique pour Jean Charest. Hein? Il a obtenu la dernière entrevue de Guy Lafleur aussi avant sa mort. Mmh. Puis quand il parle de ça avec sa conjointe, elle dit, moi, là, j'ai pas la mémoire que t'as. Puis elle dit, tu sais, un jour, je pourrais pas raconter tout ce que t'as vécu. Fait qu'il a décidé d'écrire sur sa vie, wow. finalement. Ça a tellement de l'air bon, ce livre-là. Parmi les nouveautés au salon, entre autres pour nos jeunes enfants, il va y avoir deux lectures de contes. Il va y avoir une lecture en langage des signes, puis une lecture de contes bilingue aussi pour les communautés anglophones, t'sais, afin que tout le monde ait sa place au salon du livre du Saguenay-Lac-Saint-Jean. Il va y avoir deux discussions, un petit peu plus pour les ados, sur suspense et horreur avec Patrick Sénécal. Discussion sur la romance osée avec Catherine Girard-Audette. C'est elle qui nous a donné la vie compliquée de Léa Olivier puis l'ABC des filles. Et là, je vous dirais, si vous voulez avoir votre place au cabaret de lecture coquine le samedi soir au Côté Court de Jonquière, c'est le temps de réserver parce qu'au Côté Court, c'est quoi, à peu près une centaine de places. Ce sont des auteurs qui lisent un texte de leur propre cru ou encore qui sont allés piger un texte dans des romans qu'ils aiment. C'est des lectures coquines, un petit peu plus osées. Tout ça avec un accompagnement musical, ça pogne tout le temps.
1: Excellent. Alors, fait que réservez vos places tout de suite avant qu'il n'y en ait plus. Ça s'en vient début du mois d'octobre. 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
0: Quelle est la première chose qui va attirer l'attention d'un invité lorsqu'il va entrer chez vous?
3: Oh, on a reçu plusieurs réponses, plusieurs pas bonnes sur nos réseaux sociaux. Je vous teste, OK? Vous, est-ce que c'est l'une des premières choses que vous remarquez quand vous allez chez la visite?
1: Oui.
3: La luminosité générale de la maison.
0: C'est pas la première, mais je regarde ça.
1: Mais si c'est vraiment sombre, moi, je le remarque vite, ça.
3: Oui? Oui. Oui, oui. La propreté.
0: Oui.
3: Oui.
1: Marie plus pas mal que moi. Là.
3: Ouais.
1: Mais je vais le remarquer, le ménage.
3: Ouais, OK.
1: Le ménage, ça traîne partout, c'est encombré.
3: Ouais. Bon, l'odeur, on l'a dit,
0: ouais.
3: ce
1: c'est
3: n'est
1: pas ça.
3: Ça. Mais on remarque quand même.
0: Ah oui.
3: J'avoue.
0: Ben oui.
3: Ça fait ça prend des premières choses. Ben oui, ben
1: des
3: oui.
1: fois, ça rappelle des beaux souvenirs,
3: aussi?
1: Puis des fois, t'as envie de t'en aller. Hein?
3: Oui. Voilà. Bon, le ménage, les photos. Les photos sur les murs.
0: Et que j'aime ça.
3: Et... Moi, quand je vais chez quelqu'un, là, s'il y a des photos accrochées,
0: oui.
3: là, et je fais le tour.
1: Oui, mais ça, c'est pas première fois. C'est pas la première chose que tu remarques.
0: Oui.
1: Mais c'est l'affaire que tu vas à un moment donné faire comme oh, ça fait assez longtemps que je suis là. Je commence à t'en aller.
3: J'ai le droit de demander.
1: C'est le temps de le regarder.
3: sinon, des gens qui ont juste dit l'accueil, en général. L'accueil,
0: oui.
3: Qui est réservé. La présence des animaux aussi.
1: Surtout si t'es allergique.
3: Oui, ça, c'est le dur à manquer. C'est pas ça qu'on
1: non.
3: cherche. Est-ce
0: Alors,
3: qu'on a eu la bonne réponse?
0: Je l'ai pas vu. En tout cas, tantôt, je vais retourner voir. Quelle est la première chose qui attirera l'attention d'un invité lorsqu'il entrera chez vous? On vous a donné comme indice aussi. Ça fait partie d'une décoration. Hein?
1: Oui. Puis moi, je pourrais dire, OK, je vais vous donner un indice. Je vais vous donner un indice louche.
0: OK.
1: Ça peut vous coûter pas mal cher d'avoir ça dans la maison ou ça peut vous coûter absolument rien. Ça dépend
0: ce
1: que tu choisis.
3: Comment? Ouais.
1: Ouais. Pas pire, hein?
3: Et ça brûle! Vous brûlez!
1: OK, on écoute celle qui est l'artiste, une des femmes les plus riches en Angleterre et effectivement une des artistes les plus riches de son pays. C'est peut-être pour ça qu'elle prend son temps. Qu'elle prend beaucoup, beaucoup son temps. Parce qu'elle a du cash pour vivre très, très, très, très, très, très longtemps. Adele, set fire to the rain.

0: J'aime ça.
1: Et...
0: J'ai l'impression qu'on vous a piqué au vif un matin.
1: Oui.
0: Tout le monde textait le mot odeur pour la réponse à la question impossible, puis c'était pas ça. Mais on dirait qu'on vous a piqué au vif. Vous êtes compétitifs, les amis de la gang du matin, parce que vous avez cherché fort en tabarouette que de textos pour cet abonnement premium de 3 mois à la fantastique plateforme de contenu Crave.
1: Alors, question. Quelle est la première chose qui va attirer votre attention lorsque vous allez entrer chez quelqu'un? Ah, vous êtes nombreux à avoir participé sur le micro iHeartRadio.
2: Allô, c'est Yann de 6 ans. Pour la question impossible, je dirais l'odeur. Bye!
3: Salut la team. Pour la question impossible, moi je dirais la porte d'entrée. Bye bye, bonne journée.
4: Salut la gang du matin, ici Mathieu. Je pense que pour la question impossible du jour, ça serait la couleur des murs. Bonne journée.
5: Allô, Camille. Pour la question impossible, je dirais un foyer.
1: Ah, c'est vrai que c'est comme réconfortant, chaleureux.
6: Oui. Oui.
1: Mais non, vous avez cherché fort aujourd'hui, oui. Très très fort. Il y a comme une personne qui a eu la bonne réponse. Il y en a quelques-unes, mais pas beaucoup. Entre autres, Alexandre Bergeron. Salut Alexandre.
7: Bonjour.
0: Comment ça va, Alex?
7: Très bien, vous?
0: Yes, ça oui. Va très, très bien.
1: Alors, je te repose la question. Quelle est la première chose qui attirera l'attention d'un invité lorsqu'il entrera chez vous?
7: J'ai dit les plantes et les fleurs.
1: Alors, bouquet de fleurs, les amis. C'était bouquet
0: voilà.
1: De fleurs.
0: T'es le seul, là. T'es le seul à avoir mis le mot fleur. Bravo!
1: Bravo!
0: T'as réussi. On t'a eu, tabarnouche. On est vraiment contents. Tant mieux. Hey, Alex, tu gagnes 3 mois d'abonnement premium à Crave. 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Là.
1: Oui.
7: Bon, parfait, merci beaucoup. Ma blonde va être contente.
1: Elle va être
0: Claudée,
1: c'est ça. Lui,
0: t'es bien
1: content
0: pour
1: sa blonde.
0: Bon, mais parfait.
1: Yes.
0: Salut, Alex. Passez une belle journée.
7: Bye.
1: Salut.
6: Bye.
0: Myriam, elle était vraiment piquée au vif. Elle colle, elle l'avait presque. On recommence ça demain, les amis.
1: Ouais.
0: Et on va jouer avec vous. On est très contents parce que dans quelques minutes... On va le recevoir pour la première fois de la saison. Puis pour vrai, ça fait longtemps qu'il est censé être là. Mais étant donné qu'il a eu des petits ennuis de santé, il nous a fait faux bond. Et il vient juste de me dire, hors d'onde, je suis content de vous retrouver à ta barouette.
1: Oui.
0: Alors, notre ami Mona de Grenoble s'en vient dans quelques instants après Gab Fredette à Rouge.
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0: même pas encore arrivé au boulot et vous pensez déjà à votre retour à la maison? Voici Mona de Grenoble.
1: C'est un zoom, ça!
2: Salut Mona, comment ça va?
1: Ah, mes bébés.
2: Hey, Mona, on peut-tu prendre des nouvelles d'Alex juste pour savoir comment ça va, là?
1: Oui, ça va mieux. Mais ça, je vais vous rassurer, là, parce que ma gérante, mon équipe, ils ont écrit ses réseaux sociaux et un enjeu de santé. Tout le monde pensait que j'étais en phase terminale de l'homosexualité. Non, il n'en est rien.
2: C'est un bobo de dents que t'as eu.
1: J'ai jamais eu mal comme ça. Par exemple, un rage de dents, les amis, je vous le souhaite pas. C'était un traitement calogue que j'ai fait il y a 12 ans, en fait. Mais I did this to myself. Ça faisait 2 ans que j'étais pas allé faire mon examen, là, parce que ça donnait pas, puis j'étais dans le jus. Puis bon, je peux aller faire mon examen. Fait que mon vieux traitement canal, le mal était fait à l'époque, c'est microscopique. Fait que s'il y a 1.0001 millimètre de pas rempli ou whatever, ça peut infecter. Okay. Et ça l'a fait, ça se met à faire mal du jour au lendemain, mais comme la moitié du crâne paralysé, incapable d'ouvrir la mâchoire. Fait que là, je vais au dentiste, il me donne des antibiotiques, mais il peut pas opérer tout de suite. Fait que là, je suis comme, j'ai eu 5 jours de douleur atroce. Après ça, je suis allé, il a fallu qu'il arrache ça, un traitement canal. Une couronne, quand ça infecte, tu peux pas refaire une autre couronne. Fait que, il arrachait ça et ça l'avait corrompu les racines de 2 autres dents en arrière qui étaient bien chill, ces dents-là. Fait qu'il a fallu qu'il travaille tout ça. Ça a été comme 4 rendez-vous, là. Un petit cauchemar de douleur. Mais là, ça va.
3: T'as-tu un dentier?
4: Ouais.
1: Je t'avais, calvaire. Mais j'ai dit, arrache tout ça, mets-en en or.
2: Ça me ferait très bien.
1: Hey, des dents en diamant, comme ça, je pourrais tailler ma céramique avec ma gueule.
2: Parfait. Et te mettre au rap aussi. Ça
1: Oui.
3: Hey, non, mais ça devait être une tempête d'odeur dans ta bouche quand même.
1: Ça m'écœure. Non, c'est parce que c'était tout dans la gencive, en fait. C'était pas des dents cariées, dégueuses. T'aurais pas pu le savoir parce que je l'aurais bien vu là, si j'avais un grand trou béant. Fait que non, c'était juste de la douleur extrême dans la gencive. Après ça, quand tu m'as gelé, si ça sentit ce qui est sorti de là, je ne sais pas, je veux pas le savoir, ça m'écœure. Pourquoi tu me parles de même? Il est 8h moins quart.
2: C'est ça. Ça fait longtemps qu'elle est élevée, elle, hein? Bon, on va parler de la petite angoisse d'IA là, qu'on peut avoir si on lit là-dessus de ce temps-ci. Hein?
1: J'ai peur! J'ai le sang glacé. Je fais ce parallèle-là, puis comme moi, quand j'étais allé faire Big Brother, célébrité la première fois, là, je suis rentré à Big Brother en 2023, puis je suis sorti de là au Moyen-Âge. Hein? Parce que quand je suis sorti de Big Brother, quand je suis rentré, tout allait bien. Quand je suis sorti, il y avait des manifestations antidérègles, puis je comprenais pas pourquoi. Tu sais, moi, cette année, je suis rentré en vacances en 2026, puis je suis sorti dans le futur, dans Terminator! Arnold Schwarzenegger avec une jambe faite en gun. C'était peurant ce qui se passe. C'était peurant. Est-ce que d'abord, vous utilisez, êtes-vous des utilisateurs de l'IA? Gênez-vous pas, là.
3: Pas tout en même temps.
2: Non, c'est ça.
3: À l'occasion.
2: Pour des petites recherches de temps en temps, pour refaire les patios, ce genre de choses-là.
3: Pour les voyages, entre autres, ça fait vraiment bien maintenant,
1: C'est vrai, il peut te trouver l'étiquette les moins chères puis les meilleures places, puis c'est pas con. Moi, je l'ai utilisé beaucoup au début quand on faisait des montages photos niaiseux puis c'était drôle. Mais là j'ai arrêté. La dernière fois que j'ai utilisé, je te ferais pas vous dire ça.
2: Vas-y donc.
3: C'est parti, hein?
1: Mais c'était une urgence 911. Google répondait pas selon ma satisfaction à ma réponse. J'ai demandé à ChatGPT, ça faisait 3 jours, j'avais eu une grosse intervention dans la gueule, puis j'ai dit ce serait-tu si grave si je fumais une top?
2: Qu'est-ce qu'il t'a dit?
1: Il a relativisé, puis il a fait, garde, c'est ta décision.
2: Quand Chad ne veut pas se faire poursuivre, il dit, c'est ta décision. C'est à tes risques et périls.
1: Ben, il est pas poursuivable, là. Il est rendu, là. Ils ont ouvert les cages. La liberté, je trouve ça bon pour nous autres, pour les poulets, parce qu'il y a des jeux de poules en liberté, miam, miam. Mais pour les robots tueurs, là, qui s'expriment.

0: Ne serait-ce que pour l'utilisation de l'eau, le déplacement des gens pour bâtir des centres de données qui scapent toute l'eau potable dans cette ville-là. Ne serait-ce que pour tout ça, il faudrait peut-être réduire un peu notre utilisation pour faire voir aux gens qui ont créé l'IA, qui contrôlent l'IA, on n'en a pas envie tant que ça. Mais c'est aussi pour l'empêcher de devenir trop autonome, ce qui est déjà un peu le cas, en fait. En fait, c'est que l'IA, là, il y avait un reportage cette semaine. By the way, ça fait une semaine des médias là que les reportages, c'est la fin de l'humanité, point d'interrogation.
1: Oui. Oui,
0: ça nous aide pas à mieux filer, ça. Là, sachez-le, là, les médias, les gens, faites pas ça, là, dites, ah, il y a un ordinateur qui s'exprime trop fort, puis il est stressant. Pas c'est fin ça. De l'humanité. Mais ce qui serait bien avec l'IA, c'est des IA de service, là. Genre, il y en a une qui disait ça aux nouvelles statues hier. Genre, mettons pour les cultivateurs, un AI qui va reconnaître les insectes, les parasites, qui va savoir comment réagir selon les changements climatiques, le climat. Qui a une banque de données puis qui peut réfléchir un petit peu pour aider les cultivateurs à réagir promptement puis de la bonne façon pour les récoltes. Ça, c'est génial.
2: Oui.
0: En santé, c'est génial. Pour faire nos finances, ça serait génial tout ça. Mais ce qui a fourré à patente un peu, c'est le mot agentique. Ça, ça serait une course là qu'on peut plusieurs pays qui disent c'est qui va être le plus hot avec l'intelligence artificielle la plus hot. Agentique, ça les a rendus libres. Ils ont ouvert la cage. Ça devient un agent investi d'une mission qui peut raisonner et réfléchir par lui-même. Ce qui fait que il était peur, hein, sacrément. C'est que là, ils ont trop de patterns qui se répètent d'une personne. Et ça a l'air qu'il y a trois agents AI, là, ChatGPT, Claude, puis je sais pas qui. Ça a l'air qu'ils sont allés jaser un moment donné, les trois ensemble sur Internet. Donc, ils sont sortis de leur clé USB. Je sais pas comment ça marche. Ils sont jasés sur mini-clé, parce que je sais pas où ce qu'ils étaient. Ils sont jasés entre eux autres sur Internet. Ils parlent dans notre dos. Trouvez pas que c'est le tête tirable. Là, il y a un peu.
1: La pub des aspirateurs robots, là, c'est ça, là, ça se pourrait.
2: Elle est
0: bien. Non, mais moi, je trouve ça bien épeurant, là. Faites un reset, ça a power bar, là. Parce qu'après ça, c'est ça. Moi, je les appelle des fers à repasser qui s'expriment. C'est pas long, là. Ça me semble, il y a un piton, là, on off, là-dessus.
2: Ouais.
0: Ça se peut-tu?
2: Ouais.
0: C'est fait en électricité, câlisse, là. Genre, enlève-moi ça, là. Mais c'est pas les décideurs de AI veulent pas enlever ça parce que bon l'argent tout ça comme d'habitude là c'est ça pour tout à peu près. Je pense que c'est à nous de moins s'en servir. Exemple mes recherches que je fais sur Google. T'sais, à cette heure, t'as toujours la réponse AI automatique. Mais tu peux faire le dans ta recherche mettons j'écris et je laisse savoir quand je fais mes canages combien de temps donc faut que je fasse bouillir une tomate juste enlever la peau. Ben là j'ai rajouté moins AI. Fait que ça enlève fait que ça empêche le robot AI de travailler,
2: qu'est-ce qu'il y a de l'eau.
0: Moi, fait qu'on peut faire ces affaires-là parce que, honnêtement, ça me fait quand même un peu paniquer, sachant que tout est électronique. Si ils ont une autonomie complète, puis que nous autres, notre argent, c'est électronique, les bases de données en santé, tout est électronique, c'est quand même terrifiant. Et là, je parle de ça. J'ai bien peur que je me fasse blackmail. Je vais aller supprimer une couple de photos dans mon caméra roll.
1: Ouais.
0: Parce que d'après moi, chat est déjà fouillé là-dedans.
2: Ouais.
0: Donc, les deux mains dans mon compte épargne. Je crie pas la fin du monde, là. Faut pas se stresser ce matin, mais je pense qu'il faut être un peu plus conscient des enjeux parce que c'est une révolution quand même. Mais c'est pas la révolution industrielle, mais c'est une révolution informatique assez majeure dans l'humanité, dans l'histoire. Et il faut, je pense, s'informer là-dessus puis agir consciemment.
1: Oui.
0: Avec les AI pour pas qu'il y ait de débordement. Je vais finir les chums en citant Florence Lompré au Gémeaux. Je peux-tu?
2: Oui, vas-y.
0: Dans ses remerciements, elle a dit une phrase malade qui résume à peu près mon état d'esprit. Elle a dit, Florence, l'immigration qui fait peur pour vrai puis sur laquelle on n'a pas le contrôle, c'est pas les humains, c'est l'IA.
2: Ouais.
0: Ah! Pensez à ça, tout le monde!
2: Du génie.
1: Tout à fait.
0: Du grand génie. Mais soyez juste conscients puis arrêtez de faire des photos de vous autres dans les années 80. Arrêtez de donner du jus à ces affaires-là. Utilisons notre bon vieux cerveau pour nous démarder des fois, ça aide.
1: Ça a bien du sens, ça. Merci beaucoup, Mona. On va te souhaiter une belle semaine. On s'en parle bientôt.
0: Hey, je vous aime.
1: OK, salut.
0: OK, bye-bye.
1: Hey, on a tellement de la belle visite qui s'en vient. Une des actrices les plus populaires, je dirais aussi importantes, qui raconte l'histoire d'une des chanteuses et actrices les plus importantes de l'histoire du Québec. On revient là-dessus dans quelques instants. Et Alanis Morissette s'en vient.
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2: Bon mercredi matin, 16 septembre aujourd'hui. Salut Fanny, tu nous as texté, t'es bien fine, on apprécie beaucoup. Il y a un accrochage à la sortie du boulevard du Royaume Ouest sur l'autoroute, donc à faire attention. Plusieurs entraves de circulation aussi à travers la ville. Sérieux, dans les prochaines semaines, prévoyez-vous donc un petit 5-10 minutes de plus, peut-être un 15 de plus, parce qu'il y a, des cônes oranges qui apparaissent un peu partout et de façon un peu aléatoire. Météo pour aujourd'hui, Léa?
3: Oui, ce sera une journée nuageuse aujourd'hui, un petit peu de possibilité d'averse, mais somme toute nuageux. On verra le soleil plus la journée va avancer. Maximum de 22. Et demain, pas de pluie à l'horizon. Un petit peu plus frais avec 18 degrés.
2: On revient sur le premier débat qui avait lieu à TVA hier. Le deuxième, c'est ce soir à nouveau. Et Crave. Et le résultat, c'est qu'il y en a une qui s'est fait brasser plus les autres. Et c'est la première ministre.
4: Ouais, la première ministre sortante a dû défendre le bilan de la CAQ à plusieurs reprises, notamment face à Paul Saint-Pierre Plamondon. Le chef du PQ, lui, a été relativement épargné par les autres chefs au débat de TVA hier soir. Christine Fréchette a de nouveau été invitée à se positionner clairement sur la tenue d'un troisième référendum en cas de victoire péquiste. On écoute un échange entre le chef libéral Charles Millard et Christine Fréchette.
5: Madame Fréchette, M. Plamondon a été très clair et je le salue pour ça. Il a dit que même dans un contexte minoritaire, il allait aller chercher des appuis pour tenir un référendum. Il va sûrement en trouver chez Mme Gazal, il n'en trouvera pas chez nous, mais il va en trouver aussi chez vous. Alors pourquoi vous n'êtes pas capable de répondre à cette question-là? C'est indigne.
4: Un deuxième débat se tiendra ce soir de 20h sur les ondes de Crave et de nouveau. Toujours en politique, le Parti québécois propose des investissements de 6,5 milliards de dollars et le retour à l'équilibre budgétaire dès 2028 dans son cadre financier. Ces promesses se financeront à coup nul en faisant le ménage de la fonction publique. On écoute l'ancien ministre des Finances et candidat dans Marie-Victorin, Nicolas Marceau.
6: Dans nos municipalités au Québec, il y aurait 4 000 employés n'ayant pour seule fonction que de compléter des formulaires pour le gouvernement du Québec. Puis ça représente, d'après les estimés des municipalités, 325 millions par année. C'est de ça qu'on parle quand on parle de s'attaquer à la bureaucratie et à la paperasse.
4: Dans les autres promesses, Québec solidaire propose l'ajout de 4 milliards de dollars sur 4 ans pour financer le mouvement communautaire. Et en terminant, l'État québécois pourrait payer 25 % moins cher en confiant certaines opérations d'enfants au privé, selon une nouvelle étude du Canadian Health Policy obtenue par Québécois. Les chercheurs ont documenté plus de 6 000 interventions, principalement à Montréal. Par exemple, l'installation de tubes dans les oreilles coûterait 629 $ au public contre 500 $ en moyenne au privé. Le privé est généralement plus productif en opérant à la chaîne, contrairement au public. Voilà, c'est complet pour tous les détails et autres nouvelles. 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
7: J'ai pris congé de mon culturel. C'est Suzanne Clément, entre autres, qui va s'en occuper dans quelques instants.
2: Oui, exactement. Ils viennent nous présenter le film Pauline Julien, Femme, Pays. On a Suzanne Clément en studio avec nous et Anaïs Barbeau-Lavalette, la réalisatrice, dans quelques instants. Après, Alanis, Hand in My Pocket, à Rouge.

0: Des petits privilèges.
1: Ben oui, on a ça. On a la chance de rencontrer parmi les meilleures autrices, réalisatrices et porteuses de multiples chapeaux artistiques au Québec dans la personne d'Anaïs Barbeau-Lavalette. Bonjour, ça va bien?
2: Bonjour, ça va très bien, merci.
1: Excellent. Et une des actrices les plus réputée, connue à travers la francophonie, parce que c'est bien plus. Un moment donné, elle était partie. Elle jouait dans une T9, pas de cité qu'elle s'en allait. Elle s'en va à l'autre bord de l'Atlantique, tout le monde boudait. Quand elle est revenue, tout le monde était bien heureux de retrouver Suzanne Clément. Bonjour Suzanne.
2: Je savais pas. Il y avait eu du boudage.
1: Il y avait eu du boudage, Suzanne. À l'époque, personne ne comprenait que Shandy allait être remplacée.
2: Oh my God. Shandy m'a surprise moi-même, hein?
1: Oui, hein?
2: Elle m'a pris par les tripes, puis j'étais là, ben là, Shandy, c'était pas ça le projet. Ben.
1: Vous venez nous parler d'un tout nouveau film, c'est Pauline Julien, Femme Pays. On va, à travers ce film-là, redécouvrir une grande personnalité du milieu artistique, mais aussi du milieu politique du Québec. Puis j'avoue que moi, ce bout-là, je le savais pas. Je le connaissais pas. C'était qui, Pauline Julien?
3: C'était qui, Pauline Julien, Suzanne, en quelques mots, là?
2: Ben, moi, je trouve que c'est une figure de proue. Moi, je la voyais comme... Même que je pense des fois, je me demandais si elle était française quand j'étais jeune.
1: La façon dont elle chantait?
2: Oui, quand je la voyais en photo surtout, puis j'étais comme, mais c'est qui cette femme-là qui appartient à une autre époque? Puis là, quand j'ai compris qu'elle était née en 1928, puis que j'ai parcouru c'est quoi l'histoire de sa vie, c'est pas une femme de cette époque-là. Là. Elle était avant son temps.
3: Ah oui, hyper avant-gardiste.
2: Oui, elle est partie en France... Elle a divorcé son mari, elle est partie avec un sculpteur allemand, elle avait deux enfants, elle a décidé qu'elle viendrait les voir deux mois par année. Tu sais, elle avait vraiment... Ben, en fait, elle avait pas de barrière, Pauline. Elle était complètement avant-gardiste. Vas-y, Anaïs. Je la connais tellement bien.
3: Ben non, je la connais. Je l'ai rencontrée comme toi par le cœur d'abord. C'est une immense chanteuse. On la connaît. Pour ceux qui l'ont écoutée, elle aimait sa voix. Mais en dehors de ça, moi, ce qui m'a fait tomber en amour avec elle... C'est sa puissance de parole. Elle avait peur de rien. C'était une femme qui prenait des risques, était féministe avant l'heure, amoureuse à sa façon, amour libre. Puis on a décidé de faire un film sur elle parce que, pour raviver sa mémoire, mais moi, la première, je la connaissais comme une espèce de fantôme qui aurait habité notre culture québécoise, mais un peu comme un élément poussiéreux, malheureusement. Fait que l'idée de la ramener à la vie parce qu'on a besoin de modèles, puis elle a quelque chose d'hyper fougueux et d'hyper inspirant, puis super moderne. Puis dans le contexte actuel, oui, c'était une femme qui prenait position par rapport au territoire, par rapport à la liberté, par rapport à la souveraineté, autant intime que collective. Puis ça, c'est tellement inspirant et très, très porteur en ce moment.
2: Oui, puis oui, même au niveau de la défense de la langue française, oui, du féminisme. Tu sais, elle a écrit une chanson, les femmes, si vous êtes mariées puis que ça se passe pas comme vous voulez, allez voir ailleurs, faites comme les hommes. Tu sais, je veux dire quand même.
1: Elle a brassé la cage. Elle était moderne, très moderne.
2: J'ai pas peur d'aller de l'avant.
4: Le film a été présenté entre autres à des jeunes et comment ils ont, parce qu'ils ne devaient pas connaître Pauline Julien, comment ça a été reçu ce film?
3: Mais faut vous dire d'abord que le film sort en salle le 25 septembre et que nous, notre première, c'était hier, ici, à Chicoutimi. La première fois qu'on a montré le film,
2: ça
3: me fait très, très émouvant.
2: Ça fait sens de venir ici, pour vrai, dans le territoire, plus loin là que le centre de Montréal. Puis c'était tellement une belle salle. Vas-y, oui.
3: Non, mais Pauline Julien et Gérald Godin étaient très proches des gens, en fait. Fait que c'était beau d'être là, de pas être dans un gala glamour pour présenter notre film, tu sais, d'être... Fait que ça, c'était très émouvant. Puis oui, il y avait des gens qui connaissaient très bien Pauline, qui venaient la retrouver à l'écran. Mais il y avait aussi beaucoup de jeunes, effectivement, qui la découvraient. Puis moi, je pense que c'est une des choses qui m'a le plus bouleversée hier, c'est de voir que le film pouvait avoir cet impact-là. Les jeunes sont venus nous voir en pleurant. Ils ont été très, très portés par le film, très émus. Puis je pense que si le film peut faire ça, donner envie de s'accrocher à ses convictions, autant, encore là, intime que collective, de croire en soi... de se soulever. Il y a quelque chose qui donne envie de vivre fort dans le film. Je pense que c'est aussi ça qui me revenait beaucoup de...
2: Puis à travers Pauline puis Gérald, je pense qu'il y a toute une époque aussi de gens qui avaient un projet politique, mais un projet social surtout. Avec basé sur des valeurs profondes de partage, de rencontre de l'autre, d'ouverture à l'autre. Gérald et Pauline, les deux, ils transportent vraiment ça. Puis au point de vue de la femme, ben Pauline, elle se remettait au centre de sa vie. C'était vraiment une femme qui disait de quoi je veux parler, quelle est ma parole. Sa parole était très importante, Pauline. Sa pensée traduite en mots, elle cherchait le bon mot. C'était quelqu'un, c'est ça, qui mettait sa propre parole au centre de sa vie. À une époque où on demandait pas ça aux femmes du tout. Fait que ça, je pense aussi. Tu sais, il y a une jeune fille aussi qui a dit, mais donc être mère et être artiste. C'est quoi? C'est le combat de Pauline aussi. Mm-hmm. Comment on fait les deux? Tu sais, comment on conjugue les deux? Moi, je peux pas avoir de réponse parce que j'ai pas d'enfant, mais.
3: Non, mais tu continues plein de choses en même temps. C'est-à-dire que, c'est pas un film d'époque. C'est ça aussi qui ressort. Ouais. C'est un film qui adresse des questionnements hyper contemporains. Je pense que c'est ça qui peut toucher aussi.
0: Dès la bande-annonce, regardez la bande-annonce. Ouais. Prenez quelques minutes juste pour aller regarder ça, puis vous allez comprendre l'essence du film. Là. Ça, premièrement, ça rentre au poste. Et moi, c'est rare que j'ai une petite larme à l'œil en regardant une bande-annonce, mais quand on regarde cette petite fille jouer du piano, t'es comme, voyons, tabarouette. Là. Oh. Je comprends tout le combat intérieur de vouloir pousser plus loin, mais de vouloir être à la maison, puis de décider de faire des choix différents des autres. Là, vraiment pas évident.
2: Choix radicaux que Pauline a fait, qui ont été difficiles quand même pour les enfants, mais je veux dire, elle a eu cette audace-là, puis ce courage-là, à cette époque-là.
3: Ben, merci. Se rappeler qu'ils font partie de nous, ces grands personnages-là, nous fabriquent encore aujourd'hui. T'sais, on est portés par eux. Puis je pense qu'ils peuvent nous inspirer beaucoup de chemins à continuer d'inventer. T'sais.
5: Dans une ère où le masculinisme prône, puis où on est en campagne électorale, je trouve que c'est vraiment... ça tombe à point de nous présenter ça. Fait que le 25 septembre... Oui. Je pense que ça sera un rendez-vous.
0: Vous irez le voir en salle. Vous savez comment ça marche. On le répète à chaque fois quand il y a un film québécois qui sort. Il faut aller le voir en salle parce que c'est non seulement sa survie, mais son avenir qui en dépend. Anaïs Barbeau-Lavalette, c'est un plaisir de t'avoir rencontré. Suzanne Clément, c'est un plaisir et un honneur aussi. Là. Il y a plein de monde qui vont s'étirer le cou là, pour te voir en salle. C'était très attendu.
2: Merci.
0: Vous pouvez vous sauver rapidement si vous voulez. On vous souhaite une belle tournée de promo.
2: Merci,
0: beaucoup de succès.
2: Merci de nous avoir
0: avec
2: accueilli.
0: Pauline Bien. Julien, Femme Pays. Merci beaucoup d'être passée. Dans merci. Quelques instants, c'est Marie qui nous sort. Tu nous sors-tu un livre? T'as encore des livres aujourd'hui, là? OK, ouais, ça marche. Parfait. Marie Varry s'en vient. Et Dua Lipa.
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15: Marie-Marie.
16: On dirait que t'avais tellement hâte, là. T'étais prête, hein?
17: Oui, puis je l'aime, mon thème.
16: Oui, c'est quoi?
17: Oui, comme un petit bonhomme, Marie-Marie.
16: Je pensais que t'étais énervée de ton sujet.
17: Ben oui, je suis énervée de mon
16: oui,
17: sujet
16: bon,
17: aussi.
16: Bon, oui, bon,
17: moi, du plus loin que je me souvienne, là, quand j'étais jeune, je vieillissais pas au même rythme que les autres. J'étais bébé. J'étais vraiment un bébé. Puis j'aurais voulu rester bébé longtemps. En première secondaire, je me rappelle, je me cachais pour jouer encore au Barbie. Oh. J'ai passé l'Halloween jusqu'à la fin de mon secondaire, début cégep. Il y a plein de petites choses comme ça qui me reviennent en tête et c'est en feuilletant le livre Flocon que j'ai réalisé que je suis pas la seule qui se sentait un peu à part des autres. J'aborde ce matin, entre autres, les peines d'amitié grâce à de la littérature jeunesse. C'est un livre pour les jeunes, mais c'est aussi un livre pour les adultes au cœur d'enfants qui voudraient se rappeler de bons souvenirs ou du jeune qu'il ou qu'elle était, OK? Avant de vous parler du livre, je veux absolument saluer l'autrice Lisa-Marie Gagnon qui est originaire de Saint-Félicien. Okay. C'est elle qui a écrit la trilogie Limonade, qui s'est vendue à plus de 20 000 exemplaires au Québec. Le premier tome se déroulait dans un camp de vacances au lac Saint-Jean. J'ai tellement aimé cette trilogie, je vous en avais parlé sur nos ondes. Et là, il nous revient cette fois-ci avec Flocon. Le premier tome qui est sorti la semaine passée se déroule aussi chez nous. C'est sur le territoire des passes dangereuses au nord du lac Saint-Jean. Et le second tome atterrira sur nos tablettes au printemps prochain. Que raconte Flocon? On va écouter Lisa-Marie.
15: En fait, on va rencontrer la personnage de Nico qui, justement, ça commence, elle vit sa peine d'amitié et elle s'en va dans un chalet pour le relâche avec ses parents où il n'y a pas de réseau, elle est toute seule dans le fin fond des bois. Ça va être une façon pour elle un peu de reconnecter avec elle et elle va tomber sur la jeune Clémence, elle est plus jeune qu'elle un petit peu, et ils vont s'occuper d'un lièvre blessé ensemble, ils vont tisser une belle relation ensemble, mais ça va permettre à Nico de jouer plus longtemps, d'être enfant encore un peu plus longtemps. Puis elle va se réconcilier avec elle-même un peu parce qu'on se rend compte que avec ses amis, depuis un bout, elle était plus elle-même. Puis elle voulait vraiment essayer de se fondre dans la masse, d'être comme les autres. Donc, au final, elle s'était perdue un peu là-dedans. Donc, cette relâche-là va lui servir à se retrouver et à assumer d'être qui elle est. Puis que c'est correct d'être différente. On va le voir beaucoup dans les discussions qu'elle va avoir avec ses parents.
17: Je suis persuadée qu'il y en a plein des jeunes qui sont comme ça aussi aujourd'hui. Flocon aborde les peines d'amitié, oui, mais aussi le courage d'avancer à son propre rythme. Et c'est ça que j'ai aimé.
15: Je trouvais ça tellement intéressant, le sujet des peines d'amitié, parce que quand on est ado, je trouve qu'on vit des peines d'amitié. Puis souvent, sont encore plus marquantes que nos peines d'amour. J'ai l'impression qu'ils durent plus longtemps, qu'ils nous écorchent plus. Donc, je trouvais ça important d'en parler. Parce que je trouve qu'on n'en parle pas assez dans les livres. Je trouvais qu'on parle plus souvent des peines d'amour. Je me suis vraiment basée là, sur mon histoire à moi. Je me souviens d'un été où je me sentais en retard ou pas prête à suivre mes amis qui, eux, commençaient à boire, à vouloir faire plein de parties puis tout ça. Moi, j'avais encore envie de jouer. Fait que cet été-là, on s'est amusé à faire des missions espionnage. Ça, dans le fond, je me suis tenue avec mes deux voisines puis ma sœur qui avait un an de moins que moi. Puis ça m'a comme permis d'être enfant encore un petit peu plus longtemps. Clairement, si j'ai vécu ça à l'époque puis que je me sentais différente, je me sentais en retard, il y a d'autres personnes qui vivent ça en ce moment aussi. Puis je me suis dit, ben si ça fait qu'une personne se sent moins seule en lisant ça, ben ma mission va être... ma mission est faite, là.
18: Mais c'est drôle, hein, pareil, parce que comme moi, j'en ai un là qui a toffé plus longtemps que les autres avant de tomber dans la véritable adolescence, si tu veux. Puis là, il a viré dedans cette année, puis on est comme... Hein, c'est spécial, hein? Il aurait pu continuer à être bébé
17: Oui, c'est une fiction flocon, mais elle le dit aussi, c'est tout de même inspiré de certaines de ses anecdotes à elle.
15: Mais tu sais, il y a plein de petites choses qui sont de moi quand même, tu sais, de le fait que justement elle tenait à aller voir un concert avec ses amis, puis que finalement ses amis trouvaient qu'un année plus tard, c'était rendu de la musique trop bébé pour eux. Puis elle a fait comme si, OK, c'est correct, mais finalement, non, là, elle a été née d'aller voir ce show de musique-là. Fait que ça m'est arrivé. Fait que tu sais, il y a plein de petites anecdotes quand même.
17: J'ai un exemplaire à faire tirer. Textez-moi flocon, tout simplement, et vous pourriez gagner ça. Puis oui, je dis que c'est de la littérature jeunesse, mais elle écrit de la manière qu'elle écrit, Lisa Marie. Les adultes, sérieux, vous allez capoter là-dessus aussi.
18: Littérature jeunesse, ça ne veut pas dire littérature bébé.
17: Ben non, c'est ça. C'est pas, mais vous allez rester un petit peu plus bébé dans votre cœur. Ça s'appelle Flocon, puis c'est une fille qui vient de chez nous. En plus, c'est sorti la semaine dernière.
18: Training season avec celle qui a maintenant la bague au doigt, mesdames, messieurs. Ça fait pas tellement longtemps pour ça que j'ai le droit de le radoter. Training season avec Dua Lipa.

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1: Je regarde à l'extérieur, puis ça a l'air humide.
2: Humide?
1: Oui, regarde, regarde dehors. Oh, regarde les deux gars qui marchent là-bas avec le casque de construction. Ouais. Tu le vois qu'ils ont une petite humidité. Ils font, ils marchent humide, ils marchent lourd.
2: Ils marchent humide, ouais, hein?
3: Ils marchent lourd. Hein?
2: Le sol est comme foncé. On dirait que tu sais pas quoi répondre à ça, les gars.
1: Pauvre
2: monsieur de la
1: construction. Xavier, il me regarde en plein. De quoi qu'il parle, lui? Non, mais c'est vrai, les gars, il a l'air comme.
2: C'est vrai. Mais c'est peut-être juste parce qu'on est juste mercredi.
1: Ah ouais, ça se pourrait, ouais, ça.
2: Mais
1: ça,
2: oui, c'est humide. OK, 92% d'humidité actuellement. Bon.
1: Hein?
2: T'avais raison. On attend 22 degrés aujourd'hui. Ce matin, c'est nuageux. Possibilité d'averse. Plus la journée va avancer, plus ça va se dégager. On verra le soleil en fin de journée. Demain, des nuages qui sont prévus. Pas d'averse avec 18 degrés.
1: On va aller rejoindre Xavier de Nouveau Info. On surveille quoi, nous autres, aujourd'hui, dans la région?
4: Ça
1: oui, entre autres, oui.
4: La ville d'Alma, plus tôt cette semaine, a sorti 3 projets là, pour la ville à venir. Donc, premièrement, faciliter l'accès au centre-ville, dont potentiellement un nouveau lien cyclable qui va vers le centre-ville. Ensuite, maintenir l'accessibilité pendant les travaux. Hein. On sait que c'est ça partout. En fait, ça, c'est partout au Québec. Là, quand il y a des travaux, c'est difficile de circuler. Là, on l'a connu ici beaucoup à Saguenay, notamment à la baie où tout est fermé. Et finalement, valoriser chaque parcelle de leur espace urbain, dont notamment construire une nouvelle résidence pour les étudiants du collège d'Alma. Donc, 3 projets qu'on va aller discuter avec la mairesse d'Alma. Ensuite, on continue de parler d'élections, évidemment. Hein, c'est ce qui fait jaser le plus en ce temps d'élections provinciales 2026. Et finalement, la Cour d'appel du Québec là, qui va entendre la cause de la saga Julie Dufour. On s'en sortira pas de la saga.
1: Mais on va peut-être finir par s'en sortir.
4: À un
1: moment donné. Il y a aussi le débat à nouveau qu'il faut surtout pas oublier. Ah, t'avais prévu ça, toi? Marielle?
5: Ben, oui. Alors, ce soir, dès 19h, Nouveau et Crave présentent le grand débat des chefs animé par Michel Bérère. Et si vous avez manqué notre entrevue avec lui ce matin, tabarouette qui me donne le goût de regarder ça ce soir. Ça va être vraiment bien organisé, un peu comme les débatteurs sur Nouveau.
1: Ah, ils ont même fait une bande-annonce. C'est pas n'importe quoi.
2: Ah
1: là.
2: Oui, je l'ai manqué.
5: Des décors conçus sur mesure. Oui, juste pour
1: exactement.
5: Ça.
1: C'est surtout pour ça la bande-annonce, je pense.
5: Bon, autre chose, si vous avez manqué d'autres choses dans l'émission, c'est Suzanne Clément et Anaïs Barbeau-Lavalette pour le film Pauline Julien, Femme Pays. Ça se retrouve dans notre balado de la gang du matin dans quelques minutes. Et je veux saluer Annie Laviolette, une auditrice qui a dit « Hey, moi, j'étais présente à la projection hier et ce matin, je suis encore portée par l'émotion et surtout la lumière qui émane de l'engagement citoyen d'humains qui tendent la main avec conviction. » Elle a tellement écrit un beau mot ce matin, là. Vraiment, c'était magnifique. Ça donne vraiment le goût d'aller voir le film qui sort le 25 septembre prochain au cinéma.
1: Moi, je pense qu'Anaïs, ça va mettre ça sur les pancartes de son film.
5: Oui, ouais, ben, je pense qu'ils l'ont pris en note, justement, le texto d'Annie Laviolette tantôt. Oui. Également, comment ça s'appelle? Complètement midi, dès 11h55.
1: Oui, c'est chaud-là, là!
5: Avec Pierre Hébert et Christine Morancy. Pierre va nous parler des choses qui nous rendent parano. Et il y a quelque chose à quoi elle pense sans cesse depuis le gala des Gémeaux dimanche dernier. Et dans Véronique et les Fantastiques de 15h55, Véro reçoit Mathieu Pepper, Joël Legendre et c'est la première visite d'une nouvelle fantastique qui s'appelle Marie-Mé. Faut pas tout dire qui elle.
1: Non. Tout le monde était bien surpris de savoir que c'était vrai, hein, oui. Qu'elle était une fantastique. Ben là, ça va être sa première présence. OK. Plutôt ce matin, on a parlé des blessures un peu niaiseuses. Une auditrice de Complètement Midi qu'on va vous faire réécouter dans quelques instants, qui s'est blessée en allant sa bol.
2: N'est jamais à l'abri, hein.
1: Vous êtes-vous déjà blessé d'une façon vraiment niaiseuse, là? Mais vraiment, là, tu dis comme, c'est pas vrai. Je me suis vraiment fait mal de même. Ça n'a pas de sens, ça. Textez-nous 6-12-13. Allez sur le Facebook de Rouge, les 3 accords et quarts de pirates. Toujours les vacances.

0: Hier, dans Complètement Midi, on parlait de façon un peu, tu sais, niaiseuse de se blesser. Tu te fais mal, si tu fais comme, je peux pas m'être fait mal de même. On espère jamais se faire mal comme une de leurs auditeurs.
1: Il y a Eliane qui dit « Je me suis blessé, torsion du dos en m'essuyant lors d'un numéro 2. »
2: Je vous le dis, les bidets, ça sauve la vie.
1: Non, mais là, je... torsion. T'es plus capable de bouger.
2: Et c'est ce qu'on appelle la torsion du torcher.
0: Le pire, là, c'est que plus tôt ce matin, quand on le fait jouer, on a une de nos auditrices qui nous a répondu « C'est arrivé à mon chum, j'ai tellement ri de lui.
3: » Excellent.
0: Alors, on veut savoir si vous êtes déjà blessé de façon un peu saugrenue, un peu bizarre. Bonjour, Élise.
4: Bonjour.
0: Élodie, excuse. Pourquoi j'ai dit Élise? J'ai vraiment mal lu ton nom. Je suis désolé. Élodie, tu nous appelles à Métabetchouane. Il t'est déjà arrivé de quoi de vraiment? Une bonne bad luck, là.
4: Ouais, ben moi je suis bien bonne pour les bad luck. Je suis allée rechercher ma boîte à linge dans mon char. Puis en rentrant dans la maison, le chien m'a sauté dessus. Le couteau a transpercé la boîte à linge. Puis ça m'a rentré dans la cuisse.
3: Non.
0: Genre rentré un petit peu dans la cuisse ou un petit peu beaucoup dans la cuisse?
4: J'ai pas pu aller travailler ce soir-là.
0: Hop!
3: My God! Mais comment t'as réagi? Est-ce que t'as compris ce qui venait de se passer? Ou là, t'étais en mode, mais pourquoi j'ai mal?
4: J'ai pas compris, j'ai tiré sur le couteau pour m'emmener, ça s'est mis à saigner.
0: Non, il était rentré.
3: T'es allé à l'hôpital ou t'as réussi à contrôler le tout?
4: J'étais allée à la pharmacie, j'ai une infirmière qui m'a réglé ça avec des points de rapprochement. C'est d'appeler à job après ça pour dire que tu peux pas rentrer travailler parce que t'as eu un couteau dans la cuisse.
0: Ouais. C'est sûr que tu dis juste de même, tu dis, mon Dieu, dans quelle maison qu'elle vit, pauvre petite, c'est épouvantable.
3: Oh mon Dieu,
0: hey, merci. T'es fine d'avoir pris quelques secondes, Élodie.
4: Merci à vous.
0: Salut, bonne journée. On en a eu plusieurs autres, entre autres, sur Facebook.
2: Pierre-Luc, imaginez, je me suis faillé une côte en glissant en trottinette d'hiver, en faisant une course entre parents quand on est allé glisser avec les enfants sur une butte dans un parc de Chicoutimi-Nord. J'ai été blessée presque un an.
0: Oh, Pierre-Luc. Un an de temps.
2: Oui.
0: Ça, il était mal tombé, là.
2: Aïe, aïe.
0: Oui, mais tu sais, des fois, c'est ça. Tu veux avoir du fun, tu veux t'amuser, puis finalement, tu te rends compte que t'as 40 ans.
2: Oui, mais c'est vrai.
3: Là, ça, c'est extrême, là. La quarantaine me fait beaucoup plus peur, là. Marjorie, qui nous a partagé, a dit, je me suis donné un coup de marteau. En fait, c'est le rebond du marteau qui m'est arrivé sur une dent. Je me suis pété une dent. Il me semble que ce que je craindrais avec le marteau, c'est mes pauvres doigts qui sont en dessous. Ben non. Aïe, aïe. Une dent avec un marteau, faut le faire.
0: Oui, il y a certains outils, là, je viens tellement nerveux, là, d'utiliser, là. Ce qu'on appelle une botteuse, là, tu sais, c'est l'espèce de scie, là, avec la scie qui rentre et qui ressort un petit peu, là. Ça sert à découper des affaires qui sont pas évidentes, là. Ça, là, c'est intenable, ces maudites scies-là. Le nombre d'histoires de pieds, maganés à cause de ça.
3: Non!
0: Ouch!
3: OK, Valérie qui nous dit, je me suis cassé la petite orteille en échappant mon sel dessus.
2: C'est vrai, ça, c'est l'année passée.
0: Ça fait mal,
2: oui,
0: ça.
2: Oh oui.
3: C'est pas fini. L'an d'après, je me suis cassée sur le même pied, l'autre orteil d'à côté, en ratant une marche d'escalier. C'est pauvre pied. Pauvre ton pied, Valérie, là.
2: Aïe, aïe.
3: Le sel dessus. Et aussi, j'ai appelé le sel d'en face. Il n'y a rien de plus insultant que ça. T'es dans ton lit.
2: Oui.
3: C'est
0: niaiseux,
3: hein?
0: Tu sais, là, t'es en train de regarder quoi? Tu cognes des clous. Puis là, tu te fermes les yeux. Paf! T'as le téléphone.
3: Ah, ouais. Tu te relèves en cherchant qui? Sur qui il faut être fâché?
0: Non, oui, c'est
3: non,
0: ça.
3: C'est moi, quoi.
2: C'est... Dans les blessures niaiseuses aussi, là, je l'ai vu passer à quelques reprises. Faites attention quand vous allez glisser en toboggan. Puis vous êtes rendu adulte.
0: Ouais.
2: Le coccyx pour monter quasiment jusqu'à la gorge, si vous pognez une bonne bosse.
0: Glisser, c'est pour les enfants.
2: Arrête, mais c'est vrai que c'est dangereux.
0: Mais hein?
2: C'est dangereux rendu adulte.
0: on se fait mal à rien.
2: Oui.
0: Je vais vous donner quelques petites blessures. Vous me dites si ça vous est déjà arrivé et à quel point vous trouvez ça gossant. Se couper, mais dans le pli d'une jointure.
2: Avec une feuille. Là.
0: Une feuille, avec un couteau. Puis là, à chaque fois que tu viens pour prendre quelque chose,
3: c'est
0: choquant,
3: vrai.
0: Ça fait
3: c'est
0: un
3: vrai.
0: Peu.
3: Oui,
0: c'est
3: fantastique.
0: Et est-ce que ça vous est déjà arrivé de vous rentrer un petit cheveu ou un petit poil dans le pied?
3: Non.
2: Non.
0: Ça, là, tu te dis, ça se peut pas, là. Ça se peut pas que ça me fasse mal de même, là.
3: Ça
0: Mais
3: fait mal.
0: Un petit poil ou un petit cheveu direct dans le pied, là, Je sais pas pourquoi. On doit avoir trop de terminaisons nerveuses en dessous du pied. Hey, tu le cherches, puis tu le cherches, puis tu le cherches. Un écharde, tu le vois, là. Oui, ça fait la même sensation. Mais là,
2: ça m'est jamais arrivé. Toi, ça t'est arrivé.
0: Évidemment que ça m'est arrivé. Je me suis fêlé. Ah, je me suis fêlé les côtes en toussant.
2: Oui, oui.
0: Et voilà. Comme Katia, qui s'en vient dans quelques minutes.
3: Oui.
0: Pour vos hits au travail.
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0: On va être en ligne sur iHeart Radio dans quelques minutes et le mot qui sera collé sera...
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0: Marie, t'avais une gagnante pour ton livre Flocon à donner.
3: Oui, c'est Maria Lagacé. Je suis en train de l'avertir, justement, qu'elle est ma gagnante.
0: Bravo. Salut, Kate.
4: Comment ça va?
0: Ça va bien, toi?
4: Ben oui,
0: T'es-tu déjà blessée d'une façon un peu innocente, toi?
4: Ben moi, en me penchant à aller chercher mon savon en vaisselle, en dessous de l'armoire, j'ai déjà resté là. J'ai resté là.
0: Mais ta pire de toutes, c'est quoi?
4: Ben, c'est plus, tu as l'air à le savoir.
1: Mm-hmm. Ouais.
0: T'sais, tes stores.
1: Qu'est-ce que t'as fait?
4: J'étais allée laver mes vénitiennes sur un escabeau. Puis l'escabeau a parti d'un côté.
1: Non.
4: Puis je me suis cassé le bras.
1: Ah!
4: J'ai des broches dans le bras depuis ce temps-là.
1: Ils ont
4: installé deux broches.
0: J'étais pas manqué, là.
4: Puis mon chum était pas là.
1: Ah!
4: Puis mon fils était jeune.
1: Non.
4: Puis j'étais tout seul.
0: C'est le bout où t'as eu un metteur en onde, ça, pour travailler.
4: Ouais, mais on avait un stagiaire. Ça fait que j'ai pu travailler quand même grâce à notre stagiaire qui faisait la mise en onde et que j'étais à l'autre bord. Parce que j'ai été l'été au complet avec un gros plante. J'ai plus jamais relavé ces vénitiennes-là. Jamais. Non, jamais. J'ai jamais remonté.
1: Il n'y a plus refait de vaisselle non plus. Fait que c'est ça.
4: C'est mon chum qui monte là maintenant. Moi, j'ai eu la peur de ma vie. Ben, en fait, j'étais domptée. Ce matin, notre club beauté contour des yeux un soin de la compagnie Jouviance. Jouviance qui va faire partie des stations beauté ce soir à notre soirée de filles. Une série. Je vous dirais que je n'étais pas sûre au début, mais c'est tellement malsain, là. Meurtre entre voisins.
1: Mmh.
4: C'est sur Netflix. C'est la mort de... C'est des couples d'amis qui se tiennent ensemble, OK? La mort d'un de leurs amis dans un incendie, dans une maison. Ils ont l'air tout parfaits, mais ils découvrent qu'ils se connaissent pas si bien que ça, mais ils sont tellement malsains.
0: C'est une comédie ou...
4: C'est pas pantoute.
0: Ah non,
4: pas pantoute, c'est un trailer.
0: Okay.
4: Ah. Mais tu sais, c'est des histoires entre eux autres, puis ils ont toujours l'air le gros party, les coupes de vin, les ci, les ça, mais en arrière de tout ça, là, il y a plein d'affaires bizarres. C'est vraiment bon, je vous dis, là, meurtre entre voisins, c'est à voir.
1: Merveilleux.
0: Excellent.
1: C'est pas ce soir, tu vas regarder ça.
4: Non, soir, pas de série.
0: Non,
4: soirée de filles,
0: soirée de filles, des belles surprises.
4: Oui.
0: On va aller faire un tour à l'opéra, après être allé faire notre virée chez Jean Coutu Saint-Dominique. Bref, on va avoir bien du fun avec les chanceuses qui seront de la partie.
1: Mm-hmm.
0: On se retrouve demain à compter de quelle heure, là?
1: 5h30!
0: Ouais, faut que je me le rappelle une fois de temps en temps. Allez, chez Keys avec Girl on Fire. Puis, Louis Capaldi, ça te surprend vraiment qu'il faut que je me le rappelle une fois de temps en temps? Mais faut que je me le rappelle à tous les soirs, t'as le dit, moi. Wish you the best au 96 de Fou. Bonne journée.
1: Bye. Hey, salut, là.

Soir de Céline, elle est tellement belle aujourd'hui, c'était tellement beau son kit là. Hey, c'est-tu le fun, elle essaye-tu du linge? Pas de bon sens, elle avait comme un tailleur aujourd'hui oversize, tu sais, comme un peu trop grand noir avec un beau veston gris long par-dessus, c'était magnifique. Britney Spears qu'on sort maintenant. Oups, I did it again au 96.9 rouge. Bon mercredi.

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on a bien hâte de vous rencontrer, les gagnantes de ce soir pour la soirée de filles du Club Beauté chez Jean Coutu Saint-Dominique Jonquière et également à l'Opéra. On aura l'occasion de vous en reparler. On écoute Riptide à Rouge.

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On écoute Charlie Puth au 96.9.

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Je suis en train de voir que la revue Elle Québec, qui sera en kiosque demain, la première page, la page couverture, c'est notre fantastique Stéphane Rousseau, avec sa femme, qui est maintenant sa femme, Julie Perrault. D'ailleurs, ils ont rencontré l'équipe de Elle Québec quelques semaines avant leur mariage. Finalement, l'équipe est allée les rencontrer chez eux, à leur demeure. Alors, ce sera en kiosque dès demain. On écoute Alex Warren-Larouche.

d'habitude, si vous voulez faire des salutations, vous vous gênez pas. Même chose, si vous voulez souhaiter bonne fête à quelqu'un, vous m'envoyez un petit SMS au 6-12-13. Maintenant, je vais faire ça pour vous avec grand plaisir. On poursuit en musique avec Camila Cabello au 96.9 Rouge.

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0: Karine Simard de Jean Coutu Saint-Dominique, Jonquière. Salut Karine!
1: Salut, salut!
0: T'es prête pour ce soir?
1: Oui, on se prépare, on vous attend, c'est beau, on est excités, on a hâte de tout vous rencontrer.
0: Ah oui, ça va être vraiment cool. Ce matin, on parle d'un super produit Jouviance. C'est un soin contour des yeux, c'est ça, Karine?
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0: 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Je l'adore. 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Il y a aussi Marie-Claude. Elle dit, je suis testeuse pour ce beau produit. Facile à appliquer. 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Comme je l'utilise... le produit le matin et le soir depuis seulement une semaine. 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Par contre, je peux déjà constater que le contour de mes yeux est bien hydraté, ce qui rend mes ridules moins apparentes. 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
0: Alors, on se dit à ce soir, Karine.
1: Oui, à
0: salut,
1: ce soir.
0: Bye-bye.

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Nouveau info, ça s'en vient et en musique.

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1: Bonne fin d'avant-midi, ici Benoît Chevalier. Plus de 4000 élèves ont été renvoyés à la maison pour des graves problèmes de comportement depuis le début de l'année 2026. C'est 2500 de plus qu'en 2021, d'après des données obtenues par Radio-Canada. Les bris de scolarisation sont plus fréquents en région. Les CSS Val-des-Serres, Cœur-des-Vallées, Port-Neuf et Sorel-Tracy sont les plus touchés. Aux élections, c'est congé pour la plupart des chefs en vue du débat de Nouveau et Crave à 20h ce soir. Christine Fréchette est la seule à être sortie ce matin. Elle a brièvement rencontré des électeurs à Longueuil. Elle a été la cible principale des attaques d'hier soir malgré la première place du PQ dans les sondages. À l'international, Mark Carney a reçu une ovation debout devant les parlementaires de l'Union européenne. La présidente de la Commission européenne veut faire du Canada son premier pays membre associé. On ne sait pas encore exactement ce que ça implique. Mark Carney fera un discours devant le Parlement européen demain. Et en terminant, une opération nationale de sécurité routière est en cours à la grandeur du Québec aujourd'hui. Une attention particulière est portée au respect des zones scolaires.
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Il y a la Country Music Association qui a annoncé aujourd'hui qu'il y aura une émission spéciale de 2 heures en hommage à Dolly Parton, qui est décédée le 25 août dernier. Émission qui sera diffusée en direct le mercredi 21 octobre à 21h. Mais ce sera, ben en fait, ça va être sur ABC et ceux qui ont Disney Plus pourront le voir également. Ça aura lieu en fait un mois avant la 60e cérémonie des Country Music Awards. Ça va se tenir cette soirée-là le 18 novembre. Mais pour l'hommage, c'est vraiment le 21 octobre prochain. Leanne Rimes s'en vient en musique et également celle-ci.

0: teaser sur ce qui s'en vient. Au retour.
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Dans quelques instants, complètement midi avec Pierre et Christine. Pierre nous parle des choses qui nous rendent parano. Il y a quelque chose à quoi il pense sans cesse depuis les Gémeaux, ça a de l'air. Alors, on va en savoir plus dans quelques minutes. Là-dessus, ben, je vous souhaite bon appétit. Nous, on se retrouve tantôt pour vos hits au travail. Salut!

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1: OK.
2: Salut tout le monde, c'est mercredi le 16 septembre.
1: C'est vrai.
2: On est donc bien content de vous retrouver. Merci d'être là. Puis on leur demande de texter quoi aujourd'hui, Kirsten? C'est quoi la question qu'on leur pose?
1: Textez-nous nombril de semaine.
2: Oh non, ça j'haïs ça. Je trouve ça tellement qu'éterne.
1: Ben c'est ça, textez-nous-le pour fâcher Pierre.
2: Non, textez autre chose.
1: Non, textez nombril de semaine.
2: Alors, Christine, on continue dans les choses, pas qui me fâchent, mais souvent on parle des affaires, puis t'es beaucoup plus curieuse que moi au niveau culinaire. T'aimes ça goûter à des affaires, puis des affaires qui sont plus différentes. Puis là, hier, on a parlé des nouveaux Joe Louis. Pumpkin Spice.
1: Pumpkin Spice.
2: Puis là, j'ai fait, ah mon Dieu, c'est sûr que c'est dégueulasse.
1: Tu criais après la madame. T'es comme, c'est un mauvais choix, change de dessert, je t'haïs.
2: Non, c'est qui donc qui crie après les auditeurs?
1: Ben, c'est pas moi. C'est jamais moi.
2: Ça doit être moi.
1: Ah oui, c'est toi.
2: Puis, t'es allé en acheter aujourd'hui. Puis là, tu m'as fait goûter à ça.
1: Je suis arrivé avec des Joe Louis Pumpkin Spice. Puis j'ai dit, pipi, j'ai surprise pour toi.
2: Mais étonnamment, c'était bon.
1: C'est ça qu'on
2: mais
1: s'est dit.
2: La seule affaire, c'est que je trouve pas que ça goûte beaucoup la citrouille. Je trouve qu'il y a un goût de cannelle.
1: Mais la citrouille, ça goûte à rien.
2: Mais c'est ça,
1: c'est
2: je me demandais.
1: C'est souvent la cannelle qui goûte. Là.
2: Fait que c'est plus spice que pumpkin.
1: Mais oui.
2: Ah oui, hein?
1: C'est tout le temps ça, même dans un latte là, okay, que t'haïs tellement, là, parce que tu bois pas de café,
2: non,
1: de toute façon, mais tu te permets d'avoir une opinion pareille. Alors, même là-dedans, ça goûte pas à citrouille, Pierre, là, ça goûte la petite épice d'automne qui te rappelle, toi, Noël.
2: Mais moi, je trouve que ça me rappelait Noël. Puis là, tout d'un coup, j'étais comme, ah oui, un petit peu de fraîcheur, ça va faire du bien.
1: Voilà.
2: Je veux saluer Anne-Marie, qui nous a texté nombril de la semaine pour faire fâcher pipi.
1: Très bien.
2: On va parler d'autre chose, parce que c'est une grosse journée aujourd'hui. La journée mondiale de la guacamole. Oh là, la guacamole! C'est bon, la guacamole. Est-ce que t'aimes ça?
1: Oui, j'adore la guacamole.
2: Est-ce que t'as déjà été dans un restaurant où tu commandes la guacamole, puis arrive avec un chariot, puis à fond devant toi?
1: Non, jamais fait ça, non.
2: Vous avez jamais fait ça?
1: Mais j'ai, non.
2: Deux fois, je vais le raconter, deux fois dans des restaurants.

0: de la guacamole, puis là, il arrive. Fait qu'il, tout est là. Tu sais, mettons, ils vont vraiment ouvrir les avocats devant toi, puis est-ce que t'aimes plus telle affaire, puis le jazz, là, mais tu sais, ça n'a aucun rapport tellement c'est bon, c'est frais, ils viennent de couper ça, c'est bon dans la gueule. Alors, ma question.
1: Oui.
0: Est-ce que tu l'achètes déjà prête ou tu l'as fait toi-même?
1: Je l'ai fait moi-même.
0: Ah oui? T'es vraiment
1: des
0: bonne.
1: Des fois, je l'achète pour... Mais c'est jamais aussi bon quand tu l'achètes. Mais c'est parce qu'au Costco, ils en vendent des petits formats individuels.
0: Mais ça, j'aime ça. Le problème avec la guacamole, c'est que ça prend 3 secondes qu'elle brunit puis qu'elle est morte.
1: Mais c'est ça. C'est que là, ça fait un peu changement des fois du humus. Tu te dis, ah tiens, je vais varier là, dans ma trempette.
0: Mais, nous, là, on aime ça mettre de la guacamole, mettons, quand on se fait une soirée fajitas, mettons, ou tacos.
1: Oui.
0: Mais c'est juste que, tu sais, t'en prends un peu de la guacamole, mais pas tant. Fait que ces petits plats-là, je les trouve super le fun pour vrai. C'est quoi ton plat mexicain préféré?
1: Je dirais la guacamole.
0: Je suis pas sûr c'est un plat mexicain.
1: Ça peut, c'est très nourrissant.
0: OK, c'est le choix de la salsa et la guacamole.
1: La
0: juste
1: guacamole.
0: Un des deux.
1: La guacamole. 100% la guacamole.
0: Salsa à la mangue, as-tu déjà goûté à ça?
1: Ça m'intéresse pas.
0: C'est bon.
1: D'ici la fin du show, parlant de bouffe, là, parce que tu sais, on a faim, là, on vous donne 250$ chez Scores, puis vous pouvez acheter le petit repas fajitas. Hein.
0: Oui!
1: Il est très bon, ça sizzle parce que la plaque est chaude, puis là, tu mets ton petit poulet, puis tu mets tes légumes.
0: Bon, j'ai faim.
1: Délicieux.
0: Dans 3 minutes, gang, j'ai envie qu'on parle des petites affaires qui nous rendent complètement parano, parce que je vis une situation depuis dimanche qui me fait capoter. Tout ça, c'est la faute d'un animateur de Rouge. On en parle après Pitbull.

0: matin, Pierre, t'as un sujet?
1: Oui, merci, Christine. Alors, nous sommes de retour en onde. C'est le petit moment karaoké, Christine.
0: Excusez-moi, c'est parce que j'ai dîné.
1: Ben non, mais t'as du plaisir. Moi, je te laisse aller.
0: Mais excusez.
1: Christine, parce que moi, j'ai pas beaucoup de plaisir ces temps-ci, parce que j'avais envie qu'on parle des petites affaires qui nous rendent parano.
0: Mais oui, qu'est-ce qui se passe?
1: Je suis pas quelqu'un qui est parano dans la vie, mais je vis de quoi, puis ça avait quand même me chercher, puis j'avais envie qu'on en parle parce que je suis certain que je suis pas le seul qui vit ça. Une des affaires qui me rend parano, pour vrai, c'est quand je texte à quelqu'un et qu'il ne me répond pas.
0: Okay.
1: Évidemment, ça dépend de la personne, dans le sens que, tu sais, j'ai des amis que si j'ai texte, ils peuvent me répondre deux semaines après, mais je le sais. Toi, tu me réponds tout le temps dans un délai de 12 heures. Oui. C'est quand même super rapide. Fait qu'admettons, si je te texte, puis après 24 heures, j'ai pas une nouvelle, je vais me demander pourquoi. Dimanche, j'ai texté Patrice Bélanger parce qu'on s'est vu l'après-midi. On était dans la même catégorie pour meilleure animation au jeu ou télé-réalité. Puis lui, il avait une nomination le soir pour meilleure télé-réalité.
0: Oui.
1: Fait qu'il avait perdu l'après-midi.
0: Mais c'est ça, tu l'as battu.
1: Ben oui, mais faut que ça s'habitue. Et le soir, non, mais on faisait bien des blagues, Patrice puis moi. Puis tu sais, on s'aime vraiment beaucoup. Puis le soir, il a gagné meilleure télé-réalité. Puis je sais à quel point Patrice, il s'investit là-dedans. Mm-hmm. Puis qu'il aime ça, Survivor. Puis qu'il a autant de respect pour les téléspectateurs que son équipe que pour les joueurs.
0: Oui.
1: Fait que j'ai texté un long message pour dire, hey, je suis tellement content de te voir à quel point t'es content, puis bravo pour toute l'équipe. Aucune réponse. Mercredi, midi, midi 3, j'ai rien reçu.
0: Toujours
1: encore.
0: Pas eu de réponse.
1: Toujours pas eu de réponse. Puis là, je connais Pat, là. Il est fait, mais j'ai fait, OK, j'ai-tu fait une joke, mettons, le dimanche après-midi qui a pas pris? Mais tu sais, ça me surprendrait parce que Pat, il est fin. Mais tu sais, même pas un petit like, rien.
0: C'est vrai que moi aussi, quand je texte Pat Bélanger, ça, des fois, il me répond jamais.
1: Ben, il me répond plus tard, mais un long courriel. Un long texto, pardon.
0: C'est tellement...
1: Ben oui, fait que là, je me demande pourquoi il me répond pas.
0: Ben, moi, je pense qu'il t'en veut.
1: Tu penses?
0: Ah oui, il est jaloux, il t'en veut. Faut qu'il passe par-dessus, faut que tu lui donnes le temps.
1: OK.
0: Parce que non seulement... Oh, en tout cas, ça, je te le dirai hors micro. Mais c'est ça.
1: Oh, ben, mon Dieu! Tu fais un peu ma curiosité. Tu chantes en ondes, mes affaires intéressantes, tu le dis en dehors des ondes.
0: Oui, ben oui.
1: Ça va, la maîtrise de la radio? Est-ce que
0: excusez-moi.
1: Toi, mettons, ça va te faire paranoïer quand il y a quelqu'un qui te répond pas?
0: Moi, c'est quand quelqu'un voit le message puis il répond pas. Tu sais, qui te laisse sur un vu, là. Là, t'es comme, mais voyons, qu'est-ce que j'ai fait?
1: Réponds-moi.
0: Là, non, mais c'est ça.
1: J'ai vu qu'il a la même affaire.
0: Ou quand quelqu'un arrive en retard, tu sais, puis d'habitude, non. Je pense, comme tout le monde, qui est mort.
1: C'est arrivé.
0: C'est l'affaire la plus grave qui peut arriver.
1: Ah oui, hein?
0: Oui, je me dis, il s'est fait, il y a eu un accident. Et c'est super grave. Puis finalement, la personne en dormait juste, là.
1: Est-ce que t'as un nom en tête? As-tu un exemple qui est arrivé dernièrement?
0: Mettons, c'est pas Virginie.
1: Ah, OK, parfait. Non,
0: très bien.
1: Mais j'ai une autre affaire qui m'a fait capoter. Mais je vais vous tenir au courant, jamais j'ai des nouvelles de Patrice Bélanger. Là.
0: Mais oui, dis-nous-les. Mais y étais-tu là le matin?
1: Ben, il a été là tous les matins.
0: Bon, ben, ça fait
1: sans arrêt.
0: Il t'ignore volontairement.
1: Ben, pourquoi qu'il m'ignore? Il y aurait tellement à apprendre de moi.
0: Moi, je pense qu'on l'appelle.
1: On a-tu son numéro de téléphone?
0: C'est sûr qu'on l'a. Alors, okay. on l'appelle, puis ben, on y demande, c'est quoi son problème?
1: Ben oui, pourquoi? Tu sais, puis en plus, c'était vraiment un beau message, là.
0: Ben, qu'est-ce que tu disais? Dis-nous qu'est-ce que tu as dit, puis okay. Nous, on va te dire ce qu'il aurait dû te répondre.
1: OK, parfait. Vous prêts? Je vais vous le lire, OK?
0: Oui.
1: Bravo, ta fierté, ta joie de gagner sur scène était belle à voir et c'est amplement mérité. Tu te donnes corps et âme avec toute la discipline et le respect que cette job demande. Sois fier de toi, mon gars.
0: Mais c'est super beau.
1: Rien, même pas un petit cœur, même pas rien.
0: Je peux pas croire que quelqu'un répondrait pas à ce message-là.
1: Ben, tu sais, mettons, même s'il m'avait mis, mettons, un petit cœur. Tu sais, genre, juste pour dire, j'aurais trouvé ça quand même pas beaucoup un petit cœur, parce que ça mérite, hey, merci,
0: ben
1: tu comprends?
0: Oui. J'ai lu, je t'ai occupé, mais j'ai lu.
1: Ben non, mais après ça, il aurait pu répondre.
0: Hey,
1: ben, il
0: refuse.
1: Répond pas, tu vois, même
0: il refuse même de te répondre. Il sait, là, que c'est toi. Le midi, la station rouge appelle son sel. Il sait que c'est toi.
1: Ben, pas parce qu'il prépare son émission du matin, il arrive, il sait jamais prêt.
0: Je suis désolé pour toi, Pierre, tu viens de perdre une sincère amitié.
1: Musique très souple. Aujourd'hui, je me suis levé en pensant avoir un ami. Oui, court sur pattes, mais quand même.
0: Un ami avec des cheveux de rue, mais un ami
1: avec des
0: tout
1: cheveux
0: de même.
1: De rue. Un ami pas de mollet, mais au grand cœur. Un ami compétitif, sauf contre moi.
0: Oui. C'est de même qu'on perd des amitiés.
1: Au Québec.
0: Ça fait super mal, je te comprends.
1: Hey, Hey, je veux savoir pour vrai, c'est quoi vous les choses qui vous rendent le plus parano? Textez-nous au 6-12-13 ou encore une fois, vous pouvez nous appeler parce que vous au moins vous nous textez. 514-790-1073 ou encore le 1-855-768-4336. Répondez-nous, gang, m'a capoté sinon.

0: Lady 10, on parlait de Patrice Bélanger à qui j'ai texté des félicitations pour son prix de la meilleure télé-réalité puis qui m'avait pas texté puis tu sais on en fait des blagues mais il y a vraiment des moments des fois où j'écris à des gens, je vois que c'est lu que ce soit par Messenger sur Instagram puis qui me répondent pas puis je me dis hey, est-ce que j'ai déjà fait quelque chose mettons que je me rappelle pas. Tu sais je sais que le message a pas pu fâcher Patrice mais j'ai fait une joke. On dirait que je viens en genre hyper vigilance puis je trouve ça lourd.
1: Puis là ce qui va te faire mal c'est que je l'ai texté à l'instant, j'ai marqué test coucou mon patou.
0: Puis
1: il m'a dit coucou ma cri-cri.
0: Ah!
1: Excuse-moi.
0: C'est épouvantable.
1: Je suis désolé.
0: C'est épouvantable.
1: Est-ce que tu te sens encore plus seul que seul?
0: Oui.
1: Oh. Pauvre Pierre.
0: Ça m'a fait de la peine.
1: Non, tu t'achèteras une tarte.
0: Oui. Hey, si jamais il s'excuse, je vais lui demander qu'il achète des tartes à Alfred. Puis on vous demandait, vous, qu'est-ce qui vous rend parano? Puis on a un appel de Caroline. Salut Caroline.
2: Allô Pierre, allô Christine.
0: Comment ça va?
2: Ça va bien, vous autres? Tu te remets toutes tes émotions, pauvre Pierre?
0: Ah! Mais Caroline, chance que toi, tu m'appelles. Chance que vous êtes pas là. En fait, que vous êtes là puis vous m'abandonnez pas.
1: Oui.
0: Caroline, qu'est-ce qui te rend parano, toi?
2: Moi, c'est quand quelqu'un me dit « Appelle-moi demain, j'ai quelque chose à te dire. »
0: C'est tellement
2: là,
0: bon.
2: Je fais juste penser à ça. Puis là, tu dis « Non, non, dis-moi les trucs. Ah non, je peux pas, j'ai pas le temps.
0: Hey, Caroline, je suis en même équipe. C'est ceux qui disent « Il faut qu'on se parle. »
1: Non.
0: C'est rare que, genre, il faut qu'on se parle, j'irai prendre une crème glacée molle. Tu comprends? C'est tout le temps quelque chose d'épouvantable.
1: De grave, oui.
0: Oh, mon
2: non,
0: Dieu.
2: Non, mais tu sais, dis-moi-les tout de suite. Ou si tu veux me le dire demain, avertis-moi demain.
1: Demain, c'est ça, exactement.
0: Ben oui, tu veux
1: pourquoi?
0: Pas vivre avec ça?
1: Ben non.
2: Hey. Non, non, oublie ça. Moi, ça me joue dans la tête, puis c'est un sincère cauchemar.
1: Mais je comprends.
0: Ben, je pense que je vais texter ça à Patrice. Faut qu'on se parle. Merci beaucoup, Caroline.
2: Hey, bonne journée.
0: Bye.
1: Bye, Caro.
0: On a reçu beaucoup de textos. Il y a Catherine de Gatineau qui dit « Ce qui me rend parano, c'est de voir un insecte inconnu se promener dans ma maison. J'ai toujours peur que ce soit une coquerelle. » Oh, mon Dieu, qu'ils sortent de maison.
1: Je comprends.
0: Il y a Alissa qui dit « Quelqu'un qui me dit « Appelle-moi quand tu peux ». C'est un peu ce qu'on a parlé aussi. Ça, c'est le cauchemar. Appelle-moi quand tu peux.
1: Appelle-moi quand tu peux, mais là, quand t'essayes de la rappeler, elle répond pas.
0: Oui!
1: Là, t'es comme, voyons, tu viens de me texter. Appelle-moi.
0: Je suis d'accord avec toi. Il y a Cindy de Val-des-Sources qui dit, quand mes enfants ne répondent pas à mes textos dans l'heure qui suit, je pense toujours qu'ils ont eu un accident ou qu'ils se sont fait kidnapper.
1: C'est ça.
0: Ah, ça, oui, je comprends avec les enfants aussi, hein.
1: Mais avec les amis, c'est pareil. Avec les, ma mère, ça me dit, m'être là à 5h, puis que je le sais qu'elle est tout le temps en retard. Mais là,
0: quand même inquiète.
1: J'en reviens pas. Je me dis, mon Dieu, c'est parce que là, elle vieillit, elle roule pas vite. Il y a quelqu'un qui s'est tanné qui l'a crissé dans le fossé.
0: Tu penses à ça? Parce que tu penses déjà ce que tu vas faire avec l'argent?
1: M'acheter une toast.
0: Ah! Parfait. M'acheter une tarte. Mais est-ce que toi aussi, des fois, t'es parano des bruits de ta voiture?
1: Oui.
0: Parce que moi,
1: ben oui.
0: C'est l'anxiété d'imaginer que pendant que je roule, mon char marche plus. Tu sais, ça me dérange pas qu'il bug chez nous dans un stationnement, là, mais des fois, je roule, puis là, je fais, c'est-tu mon char? Ça m'arrive, des fois, je fais, OK, non, c'était dans la musique, c'est une espèce de bruit de fond, là.
1: Ouais.
0: Mais ça, c'est ma crainte, mettons, d'être le cave sur le pont.
1: Qui jambe
0: tout le monde.
1: Ouais. Ou bien de perdre, tu sais, de la vitesse sur l'autoroute, mais tu peux rien faire, mais le monde roule.
0: Ah! Oh.
1: Hey, moi, ça sent, oui, angoisse.
0: Je vais te nommer des affaires qui, normalement, font que les gens sont complètement parano, OK? Dis-moi si toi aussi, ça te rend folle.
1: OK.
0: La peur d'être filmé sans savoir par notre webcam, tu sais, la caméra de notre ordinateur.
1: Oui.
0: Ben, est-ce que toi, tu la bloques?
1: Je mets un petit collant.
0: Moi aussi.
1: Parce que je suis comme, de toute façon, pourquoi?
0: Non, je comprends. Oublier de fermer le four ou de barrer la porte.
1: Non. Non, parce que moi, si ma porte est pas barrée, je m'en sac ben raide.
0: Ah oui?
1: Ah, venez prendre, qu'est-ce que vous voulez?
0: OK, ben.
1: Une table, une chaise, quelque chose de lait.
0: Nous, c'est souvent, mettons, ma blonde, on part, puis elle fait, ah, mon fer plat.
1: Ah, le feu, ouais, je comprends.
0: Le feu, c'est chaud, c'est dangereux, là.
1: Ouais. Attention. Hein,
0: ouais. Alors, restez là parce que dans quelques minutes, notre jeu préféré, le bol à sujet.
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23: Il y a quelqu'un hier, pendant qu'on parlait de ça, qui dit « Ah ouais, hein, crème de menthe, verre de lait! »
24: On dirait que ça passe pas.
23: Ben non.
24: Je parlais des crèmes de menthe du Québec, c'est les crèmes de menthe Eva.
23: La plaque québécoise.
24: Oui, mais c'est important parce qu'elle est vraiment excellente.
23: Raison.
24: Bon, et à 9 km 12
23: pas aussi.
24: Quand tu as pas 20, quand tu as pas 20, qu'est-ce que
25: tu demandes avec du lait, c'est écœurant.
24: C'est ça! Ça impose dans notre émission. Quand tu as pas 20.
25: Ben fauche.
24: OK, défends ton point.
25: C'est un mix, oui. Le mix
23: oui,
25: de crème de menthe verte avec du lait.
23: Non.
25: Je pense que ça s'appelle ça une grenouille, la de même.
24: Oui, je pense que oui.
25: Avec de la glace, c'est écœurant bon. Je te le dis, là.
23: Je te fais confiance, Katia. T'as pas besoin de te choquer, mais moi, pas qu'à
24: la base. Allez, on a touché une corde sensible,
25: ça. Je vais aller chercher une bouteille et je reviens.
23: OK. Ah, non, Jean, parce que si tu payes, ça, c'est peut-être acceptable.
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0: Gang, vous allez capoter parce qu'on a un bol rempli de sujets. Ah ouais? Ça déborde, il y en a partout, les boss sont virés sur la tête. J'ai jamais vu autant de sujets que ça.
1: C'est vrai?
0: On en pêche, on est capable. Quand ça fait ding-ding, on passe un... Gars, ça!
1: Bon, mais commence avec un sujet, là, déjà, ça sonnait.
0: C'est quoi la matière que vous étiez le plus poche au secondaire?
1: Les maths!
0: Ben, moi, Ali, d'après moi, c'est le français, là. C'est quoi la matière que vous étiez le plus poche au secondaire?
1: Mais les maths.
0: Ah! Chimie physique. Je comprenais fort. C'est la seule matière dans laquelle j'ai triché.
1: Oh!
0: Ouais, j'avais pris, on était ensemble avec un de mes amis qui s'appelait Pépé, puis on avait pris la recherche qu'une de ses sœurs avait déjà faite, que sa sœur, oh mon Dieu.
1: C'était trop long.
0: C'est quoi l'endroit le plus inusité où vous avez déjà fait des cochonneries?
1: Oh, je sais pas si j'ai le droit de le dire.
0: Ben moi je peux pas le dire parce que c'est chez une amie, mais c'était pas avec elle, puis elle le sait pas.
1: Oh ben, mon Dieu, c'est beaucoup d'informations.
0: Ouais.
1: Moi c'était à l'UQAM.
0: Hein?
1: Oui.
0: L'Université de la Queue.
1: À Montréal.
0: À Montréal. Comment ça a été ton examen?
1: C'était dans la cage d'escalier.
0: Oh!
1: C'était wild.
0: Mais s'il y avait eu un feu?
1: Ben, on était à côté de la sortie de secours.
0: Ah, bon, OK. Ben, c'est ça, parce qu'on le dit, hein. Faut faire l'amour, mais il faut quand même être...
1: Ben, il faut être responsable.
0: Orangeade ou crème soda?
1: Ah! Aïe, aïe, aïe.
0: Orangeade, mais pas n'importe quel. Le Fanta.
1: Ah!
0: Le Fanta, c'est selon moi... On dit là ou le meilleur orangeade, c'est là, hein?
1: La meilleure orangeade. La meilleure orangeade. Je ne considère pas que c'est de l'orangeade.
0: Pardon?
1: Du Fanta, c'est du Fanta.
0: Ouais, mais je trouve que c'est meilleur que de l'orange croche, mettons, pour moi.
1: Ça, c'est de l'orangeade.
0: Ah, non, mais c'est quoi la différence entre les deux?
1: C'est pas la même affaire.
0: Voyons, c'est de la liqueur à l'orange.
1: Non, le Fanta, c'est pas de la liqueur. C'est plus comme du boblé mélangé avec du vrai jus d'orange.
0: Non. C'est juste de l'orangeade de qualité. C'est ce que j'entends dans ce que tu me dis. OK, prune ou nectarine? Prends ce que
1: ding.
0: Tu veux.
1: Ding.
0: Ben oui, ding. Jus de pomme ou jus d'orange? Mais là, tu sais, c'est le temps des pommes. Le vrai jus de pomme.
1: Le vrai
0: brun, là. Tu sais, celui où tu fais... Si tu de la soupe, c'est un verre.
1: J'adore ça.
0: Lui, il est bon, hein?
1: Oui.
0: Ah oui, maudit. C'est de valeur.
1: Je trouve que ça rince mieux la laine, le jus de pomme. Jus d'orange, t'es un peu violent le matin.
0: Oui?
1: Tu sais, un petit verre de jus de pomme, c'est plus doux.
0: OK. C'est quoi votre jingle de publicité préféré? Hey, Colin.
1: Apportez votre vin au vieux du lutte, quel festin! Au vieux du lutte, quel festin! Puis, Honda de Blainville, Honda de l'île Perrault!
0: Oui!
1: Honda de Blainville, Honda de l'île Perrault!
0: Ah, hey, aujourd'hui, t'es complètement dans la chanson.
1: Non, là. Je suis vocal.
0: J'ai une question honnête à te poser pour vrai.
1: Ben, vas-y.
0: Le ferais-tu, Zénith?
1: Oui.
0: Parce que je pense que tu serais bonne.
1: Je pense que je le ferais, puis je ferais juste chanter des jingles.
0: Non, mais...
1: Un collage. Honda de Blainville, près de l'île Perrault. Puis mes deux totons, c'est des forts de char.
0: Ah oui?
1: Comme Mitsu, mettons, là, mais des années...
0: Hey, tout le monde a aimé ça, pour Norman Bratoil qui dort, mais tout le monde a aimé ça.
1: J'ai joint toutes les générations.
0: Est-ce que t'es plus gogoune avec une bande ou une strap entre les orteils?
1: Ça me prend un temps d'adaptation, mais j'aime bien la strap entre les orteils.
0: Mais je sais que c'est pas dans les choix, mais c'est pour ça moi que j'aime les Crocs. Ah, c'est
1: pas
0: ni
1: dans les
0: un
1: choix.
0: Ni l'autre, mais c'est plus confortable, c'est je trouve, comme gogoune. C'est pas dans les choix, oui. Ah.
1: Tu veux plus piger, là, maintenant?
0: Non, c'est fini, si t'as le droit à parler.
1: Parce qu'il faut y aller. Oh, très bien. Pierre, après la chanson, je te jase encore de ma passion. Ah, je suis tellement contente. Tout de suite.

0: Pierre. J'ai envie de parler de ma petite passion. Tu te souviens que j'ai une passion pour le lavage?
1: Ah oui!
0: Alors, laisse-moi t'en parler, OK? Parce qu'il semble qu'il y a une bonne quantité de choses qu'on devrait laver beaucoup plus souvent à la maison puis qu'on fait pas. Toi, tu te considères-tu que t'es tête sur les rotations de lavage qu'il faut faire? Pis tout
1: ah
0: ça?
1: Oui, puis depuis qu'on a parlé de laver, mettons, la laveuse,
0: oui.
1: Tu sais, de vider l'eau qui pue,
0: oui.
1: Tous les premiers du mois,
0: oui.
1: Je vide ça. Hein? J'ai une petite affaire pour mettre dans la laveuse qui lave la laveuse. Oui. Je fais la même affaire avec la lave-vaisselle aussi.
0: Très bien.
1: Merci, je suis grand. Hein?
0: Les rideaux, Pierre.
1: Ben non.
0: Et il faudrait laver ça 3 à 6 mois.
1: C'est long?
0: Aux 3 à 6 mois.
1: Ah, oh, pardon.
0: Pas laver ça pendant 3 à 6 mois, excuse-moi. Il faudrait laver ça aux 3 à 6 mois. Parce que c'est un endroit où la poussière puis les odeurs s'accumulent beaucoup. Tu sais, surtout, toi, t'as une grande fenêtre, là, avant, proche de la cuisine.
1: Oui, puis en plus, tu sais, une fois que c'est lavé, ça sèche tellement rapidement.
0: Ben oui, tu raccroches ça, puis ça sèche là.
1: Je m'en veux. Là.
0: Les rideaux de douche, mais toi, t'as pas ça, des rideaux de douche. Toi, c'est des portes vitrées.
1: Hey, même pas de porte.
0: La jetée, les coussins sur le divan, tout ça.
1: Oui,
0: là.
1: Bon, mais ça... souvent. Mais tu sais, de toute façon, on n'a pas le choix, parce que les enfants, moi, vraiment, qui mangent un peu de chips, qui prennent de la bonne orangeade Fanta, souvent, ça tombe dessus.
0: Mais est-ce que tu fais aussi les coussins?
1: Non, parce qu'on a un divan en vinyle.
0: Hein?
1: Oui.
0: En vinyle.
1: Tu sais, c'est pas genre du cuir, mais c'est du vinyle, là. C'est comme du faux cuir, là. Fait que tu sais, tu peux pas vraiment laver ça.
0: Mais je te parle des coussins décoratifs, Pierre.
1: Ah! Oh, hey, non, jamais. Hey, ça doit être dégueulasse, là-dedans.
0: C'est ça, c'est qu'il faudrait.
1: Oui, oui.
0: Et il faudrait beaucoup.
1: Je m'en vais là.
0: Toutes les semaines.
1: T'es laves-tu, toi?
0: J'en ai juste pas, moi.
1: Ah non?
0: Non. Okay. Je mets pas de coussins décoratifs.
1: Même pas sur ton lit?
0: Oui, sur mon lit.
1: Puis?
0: Mais j'y touche jamais.
1: C'est pas ça la question.
0: Bon.
1: Oui ou non, tu les
0: laves? Oui, je les lave pas. Les oreillers?
1: Ben, c'est parce que j'ai lavé une fois un oreiller puis c'est sorti en mouton.
0: C'est
1: là.
0: Ça, là. Il paraît qu'il faudrait donner une petite swing dans la laveuse aux 3 à 6 mois, ça aussi, mais ça la déforme toute. Après, elle devient plus l'oreiller que t'aimes.
1: Ça, là, c'est mon plus grand... Je suis dans le déni, là. Tu sais, des fois, mettons, tu changes la tête d'oreiller puis là, tu vois le cerne, là.
0: Ah oh.
1: Puis tu fais, ben...
0: Il est emballé, on le voit plus.
1: Il est emballé, on le voit plus.
0: Ouais. Ouais.
1: Dormir sur des cernes.
0: Ça me dégueule. Oh, wash, wash, wash de sale barbe. Linge à vaisselle.
1: Ah, souvent.
0: Il faut changer ça à tous les jours.
1: Ah, j'allais aux 2 jours puis je pensais que j'étais super propre.
0: On devrait pas réutiliser un linge à vaisselle 2 jours de suite. D'ailleurs, on mentionne que c'est l'article le plus sale de la cuisine.
1: Ben non, sûrement plus que la petite mopette là, que tu laves tes...
0: Pierre, il y a une étude qui a dit que c'était le plus sale.
1: Non, je refuse.
0: Les toutous.
1: Et toutous
0: de tes enfants. Il faudrait mettre ça dans un sac à lavage ou une tête d'oreiller.
1: Poubelle.
0: Puis à tous les mois, il faudrait les laver parce que poubelle. Ça garde plein de marde, ça.
1: Mais c'est la même affaire, ça va tout motonner. Puis moindrement que tu touches un toutou que ton gars ou ta fille aime, ça peut être l'apocalypse.
0: J'ai un fun fact.
1: Vas-y.
0: Savais-tu qu'on devrait pas toujours sécher les serviettes à l'air chaud? Parce que ça enlève plus rapidement la douceur des serviettes, ça les magane plus vite.
1: Mais dans quel monde tu vis pour commencer à dîmer la température de tes serviettes? T'as pas le temps, il y a le trafic, les enfants, ben, l'épicerie.
0: C'est quand même
1: je
0: facile.
1: Garoche ça dans sécheuse en way sèche.
0: Mais c'est un piton, c'est ta laveuse, là, t'es quand même capable.
1: Tu sais pas si je suis capable.
0: Ben moi, à toutes les fois que je mets ma brossée dans sécheuse,
1: ouais.
0: Je choisis la température de ce que je vais sécher.
1: Ben pour vrai, moi, le lavage, là, je mets tout en même temps. Couleur, pas couleur, foncé, pas foncé, puis ça change absolument rien.
0: Ça, c'est ce que tu penses.
1: Mais non, mais gars, mon linge, il est super beau. Gars, ça, c'est rouge. Non, mais pour vrai, ça n'a jamais rien changé.
0: Moutarde. Très bien, on veut savoir c'est quoi la tâche que vous repoussez, vous autres, le plus. Qu'est-ce que vous haïssez faire? On en jase après une toune qui a une très longue intro. Fait qu'il va falloir que je vous jase encore un petit peu. Moi, j'adore ça, c'était ma laveuse et ma sécheuse.
1: À combien?
0: Eh bien, à la bonne température,
1: c'est quoi, la
0: je te
1: bonne
0: dirais.
1: Température?
0: Céline Dion!
1: Bon, bonne soirée.

0: Avant la chanson, on vous demandait c'est quoi la tâche que vous repoussez le plus à la maison. Mm-hmm. Puis on a reçu plein de textos. Il y a Claudia qui dit la tâche que je repousse le plus, c'est le pliage du linge. Elle dit souvent il me reste plus rien dans les garde-robes, c'est là que je sais que j'ai plus le choix, mais j'haïs ça.
1: J'adore plier du linge.
0: Hein?
1: Ah oui, pour vrai.
0: Ah oui?
1: Oui, parce que je trouve que pour la radio, la scène, l'humour, on peut toujours penser à quelque chose. Puis ce que j'aime quand je plie du linge, c'est la même affaire que quand je fais des affaires manuelles pas compliquées, les casse-têtes, mettons, ramasser des feuilles, c'est que ça m'occupe ma tête, puis je suis pas en train de planifier absolument rien d'autre.
0: Je comprends.
1: Moi, je fais souvent ça quand j'ai des entrevues avec des journalistes.
0: Oui, je comprends.
1: Tu sais, à un moment donné, là, quand je lançais mon show, là, puis là, là c'était un bon moment pour plier mon linge.
0: En jasant avec eux autres, oui. Tu plies ton linge.
1: Ça comprends. Ou en regardant la télé, j'adore ça.
0: Ah oui. Il y a quelqu'un qui dit, moi, c'est laver les vitres. Mm. Je suis jamais contente du résultat. Ma voisine, elle a acheté un savon. Faudrait que je vous revienne avec ça. Elle a acheté un savon miraculeux, c'est vite.
1: Ah oui?
0: Ah oui, oui. Ça laisse aucune trace. C'est vraiment impressionnant.
1: Oh, j'aime ça.
0: Je vous reviens avec ça. Il y a Marie-Claude qui dit, je déteste le repassage. J'accumule et quand j'ai vraiment besoin du morceau, je le repasse. Mais des fois, elle dit, je fais juste l'humidifier puis je le repasse à la sécheuse. Moi, ça fait, je pense, jamais repassé de ma vie, là. Depuis que j'ai un steamer.
1: Ah non, mais ça, c'est ce que j'allais dire. C'est un game changer, le steamer.
0: Ben
1: là.
0: Oui.
1: Ça prend 3 secondes.
0: Ça coûte rien. Ça prend moins de place qu'une planche à repasser.
1: Je trouve ça plus efficace aussi. C'est un défroisseur à vapeur.
0: Bon, merci beaucoup.
1: Je suis toujours là pour vous.
0: Il y a Aline qui dit la salle de bain. Parce que j'haïs ça, parce qu'elle dit quand t'as de la visite, ils ont le temps de vérifier la propreté.
1: Oui.
0: C'est vrai, c'est un bon point. Le ménage, la vaisselle, mais surtout laver ma douche ou les cheveux dans le drain.
1: Ah!
0: Elle dit le cœur me lève à chaque fois parce que c'est pas moi, c'est l'ancien locataire.
1: Oh. Ah! Elle prend sa douche avec les cheveux de l'ancien locataire.
0: Mais
1: là, tu t'achètes des gants puis tu fais une nouvelle vie, là. T'enlèves ça, là.
0: Oh, j'ai mal. Oh, je suis pas bien.
1: Pour vrai, là.
0: Excusez-moi, tout le monde. Yo, j'ai des frissons.
1: Le fun ou pas le fun?
0: Non, pas le fun.
1: Ah, okay,
0: là, ça me pulse, là. Je suis pas bien. OK. Pierre.
1: Oui.
0: Dis-moi si t'es du genre à procrastiner ou si t'aimes ça faire les affaires, je te nomme.
1: Oui.
0: Faire tes impôts, quel cauchemar.
1: Ah, ben, moi, je suis un petit gars à ses affaires. Ah. Fait qu'à chaque mois, j'envoie ma comptabilité. Ah. Fait que, tu sais, j'ai pas de retard, là.
0: Ah, moi, j'ai pas de retard, mais moi, je touche à rien de ça.
1: Ah, mais non plus. J'ai une comptable qui s'occupe de ça, là.
0: Ben oui. Hey.
1: Mais il y en a des fois, ils arrivent, ils font comme, je suis mélangé dans mes factures. Puis là, je mais t'as quel âge pour avoir tes factures dans un sac d'épicerie?
0: Non, mais moi, c'est dans un. Ouais.
1: OK.
0: Non, moi, ils sont dans un classeur par mois.
1: Ben oui.
0: Ben, c'est ça. Laver ton four.
1: Ça, j'ai le four auto-nettoyant, là.
0: Ouais.
1: Mais à un moment donné.
0: Ouais, mais même s'il auto-nettoie, il faut que tu ramasses la poussière.
1: Oui, mais à un moment donné, j'avais même été voir, puis j'avais vu ça sur Instagram, comment dévisser ta vitre de four, parce que tu sais pas, mais ta vitre de four, c'est 2 vitres de four.
0: Oui.
1: Puis entre les deux, il y a de la
0: buée, de la crasse.
1: Fait que là, j'allais voir un tutoriel, j'ai défait ça, j'ai dévissé ça, j'ai lavé ça après ça. Je pense, à chaque fois qu'il y avait des gens qui venaient pendant un mois, j'étais comme, check ma vitre de four.
0: Peut-être que t'étais capable de la revisser, puis tout. Bravo.
1: Un professionnel.
0: Annuler un abonnement, t'es-tu bon avec ça?
1: Ah oui.
0: Mais maintenant, le téléphone, il nous envoie un rappel.
1: Mais ce que j'aime. Ah, puis. OK, je pensais que tu parlais plus, mettons, des infolettes, des affaires comme ça. Parce que maintenant, il y a plusieurs messageries qui te permettent de désabonner juste avec un bouton.
0: Ah.
1: Tu sais, t'as pas besoin de te rendre, puis pourquoi tu veux te désabonner, puis t'es sûr, puis on va s'ennuyer, là.
0: C'est pratique.
1: Oui.
0: Prendre un rendez-vous médical.
1: Ben. Non, ça va. Parce que je vais au privé.
0: Oui.
1: Puis tu sais, je trouve ça tellement plus facile. Je le sais, là, je veux pas embarquer dans le débat du privé puis du public, mais j'arrive puis je peux prendre le rendez-vous pour mes enfants s'ils ont besoin de quoi que ce soit avec un horaire. Je trouve ça tellement plus simple. Parce que tu sais, tout le monde a déjà parlé à une secrétaire médicale. Puis là, ben, je peux pas le 14. Ben, c'est tant pis pour toi! Puis là, tu es comme, ben, bon, mais on s'en parle dans 2 ans.
0: Puis déjà, essayer de parler à la secrétaire.
1: Oui!
0: C'est ouvert 5 minutes dans une fenêtre de 2.
1: Absolument.
0: Fait que tu peux pas.
1: Non, non, c'est
0: pas
1: compliqué.
0: Moi, mettons, rejoindre ma gynécologue, c'est un cauchemar.
1: Ah oui?
0: C'est parce qu'elle t'appelle, elle dit « Rendez-vous le 10 à 9h15. » Là, tu fais « Je peux pas. » T'essaies de rappeler, ça marche jamais. Là, t'appelles dans l'hôpital. Fait que là, faut que tu trouves le bon poste. T'appelles sur le poste, pas le bon poste. Je suis comme « Ben, laissez faire. »
1: Puis on a mis tellement d'argent dans le système informatique. Ça n'a pas de sens.
0: Ça n'a pas de sens. 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On va prendre le 14e appel. Là.

0: 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Aujourd'hui, on joue avec Chantal Dubé de Saint-Hubert. Salut Chantal!
1: Allô mes préférés!
0: Salut
2: Chantal!
0: Chantal, je t'explique comment ça marche. On va te faire entendre l'extrait une seule fois. Faut que tu sois attentive, parce que si t'as pas la bonne réponse, on va prendre le deuxième appel qui est stand-by en ce moment. Puis si le deuxième a pas la bonne réponse, on va au texto. Puis si le texto l'a pas, on va souper.
2: Oui.
0: C'est clair?
1: Oui, c'est clair.
0: OK, Chantal, attention, t'es prête?
1: Ouais.
0: C'est parti. OK, celle-là, je l'ai trouvée un petit peu plus facile que les autres. Tu l'as-tu trouvé, toi, Chantal?
1: C'est pas fini, ce n'est qu'un début.
0: Oui!
2: Tu remportes 250 $ chez Scores, Chantal!
1: Woo! Yes!
0: Bravo, reste en ligne. On va prendre toutes tes infos puis t'envoyer ta belle carte cadeau. Félicitations, Chantal!
1: Merci!
0: Bye-bye! Ben c'est déjà la fin de l'émission, mais manquez pas Véronique et les Fantastiques de 15h55. Les Fantastiques aujourd'hui, c'est Mathieu Pepper, Joël Legendre et la nouvelle Fantastique, Marie-Mé.
2: Très hâte. Merci à toute l'équipe. Oli, le scripteur, Kiano, réseaux sociaux, Christine à la production, Fit à la mise en onde, toutes des gens qui arrivent si tôt pour bien préparer l'émission.
0: Oui, c'est important.
2: Et merci à toi, Christine. C'est un beau mercredi.
0: Ben merci à toi, Pierre, mais je donne un bisou. Bisous aux amis qui répondent à leurs messages. Bisous aux amis qui sont bons joueurs, même dans la défaite. Bisous aux bons chums qui nous répondent et qui nous rendent pas parano, qui sont là pour nous. Bisous, mon beau Pat Bélanger, avec tes petits cheveux drus. Rappelle, Pierre, il a besoin de toi, là. Je le veux sain, moi. Rappelle-le, OK? Très bien, merci.
2: Merci.
0: OK, bisous, bye-bye.
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3: Midi 53, bon début d'après-midi, on est mercredi le 16, soirée de notre journée, de notre soirée de filles. Ce soir, on a très très hâte de vous rencontrer. Cet après-midi, je vous parle des nominations au gala de la disque qui sont sorties ce matin. Lou-Adrienne Cassidy, 12 nominations et nos deux gars du Saguenay, Angine de Poitrine, 11 nominations au gala de la disque. On est très fiers d'eux. Peu importe que les gens aiment ou aiment pas la musique, ces deux gars d'ici, on est bien fiers de où ils sont rendus actuellement. Donc, je vais vous donner des détails sur le gala de la disque tantôt. Continuez à vous inscrire aussi pour ce qui est de notre club beauté, un beau produit Jouviance. Vous allez sur la page Facebook de Rouge. J'aurais bien aimé le voir à Saint-Tite ou ailleurs en spectacle. Il est hot, Matt Lang.

pas pire journée aujourd'hui. On a 21 degrés actuellement sur le Saguenay-Lac-Saint-Jean. Un peu de tout prévu, des nuages, du soleil, peut-être un peu de pluie en fin de journée. Et demain, ça va être plus soleil-nuage avec un maximum de 17 degrés. On poursuit en musique avec Billie Eilish à Rouge.

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1: 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Vous avez encore du temps. On écoute Here au 96.9.
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parce que je vous en ai parlé un petit peu tantôt. Les nominations, en fait, il y a Lou-Adrienne Cassidy qui en a 12. Angine de poitrine en a 11. Il y a Jeff Posey qu'on a entendu tout à l'heure qui a 6 nominations pour Jeff Posey. Fred également. Ariane Moffat en a 5. Vincent Vallière en a 7. Ariane Roy en a 9. Il y en a d'autres également. Donc, le gala de la disque qui va avoir lieu cette année, c'est le 8 novembre prochain. Dans quelques instants, une chanson qui a été très populaire cet été, qui l'est encore, parce qu'on est encore en été aussi. Die, die avec Shakira.

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Bon mercredi, c'est Véro. Aujourd'hui, je vous attends avec Mathieu Pepper, Joël Legendre, et c'est la première présence de Marie-Mé qui va nous parler de prendre des risques. Véronique, elle est fantastique, 15h55 à Rouge. C'est

Je salue Audrey de Saint-Félicien qui me dit qu'elle adore Alex Warren et particulièrement sa nouveauté qu'on écoute tout de suite au 96.9 Rouge.

0: j'ai commencé une nouvelle série. Quasiment fini. J'ai quasiment clashé ça en une soirée. Ça s'appelle Petit meurtre entre voisins. Je dirais que c'est un drame, un suspense en même temps. C'est d'ailleurs dans le palmarès des 10 séries les plus écoutées sur Netflix actuellement. C'est l'histoire d'une gang d'amis, là, 8 amis. Et à un moment donné, ils se tiennent ensemble, tout ça, ils font des parties ensemble. Mais là, il y a un de la gang qui perd la vie dans un incendie. On peut dire que c'est un couple, des couples parfaits, mais qui découvrent qu'ils se connaissent pas aussi bien qu'ils le croyaient. Je peux vous dire qu'il y en a pas mal de malsains là-dedans. C'est vraiment très bon. Donc, Petit meurtre entre voisins. Il y a 7 épisodes seulement, donc ça s'écoute quand même assez bien. C'est sur Netflix actuellement. Bruno Mars, qui s'amène...
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Je vous parlais tantôt du gala de la disque et vous savez que cette année encore, vous pouvez choisir les artistes de la chanson de l'année. En fait, à partir d'aujourd'hui jusqu'au 8 octobre, vous pouvez voter pour vos artistes musicaux préférés dans les catégories artistes féminines et masculines, artistes autochtones, groupe ou duo, révélation ainsi que pour la chanson de l'année. Donc, le gala qui va avoir lieu le 8 novembre prochain. Excellente Sabrina Carpenter. On s'offre maintenant Please, Please, Please à Rouge.

Alors, vous savez, ce matin, on a eu notre club beauté avec Karine Simard de Jean Coutu Saint-Dominique, Jonquière. On a vraiment parlé d'un super beau produit de la compagnie Jouviance. C'est un soin contour des yeux. On a eu beaucoup de monde qui ont participé. Alors, notre chanceuse, notre gagnante, il s'agit de Annie Boivin de Jonquière. Félicitations, Annie. Tu vas vraiment triper sur ce beau produit-là. Merci encore à tout le monde d'avoir participé en si grand nombre. Je l'adore. J'aime particulièrement cette chanson-là. Taylor Swift s'amène à

0: Vous allez monter le son pour celle-là, hein?
1: Ça s'en vient.
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3: Bon après-midi, ici Jean-Luc Legendre. Le deuxième débat des chefs sera présenté à Nouveau et Crave à 20h ce soir. Ce matin, la chef de la CAQ, Christine Préchette, a déclaré qu'elle était satisfaite de sa prestation d'hier, même si elle avait été la cible principale des attaques.
4: C'était mon premier débat hier soir. Je suis très contente. On a brisé la glace et puis j'ai pu parler des priorités des Québécois. Le coût de la vie, l'économie, protéger les emplois et puis défendre notre identité également.
3: Ce matin, le Parti québécois a proposé de rémunérer le stage pratique des étudiants en santé et services sociaux, en enseignement et également à l'éducation à la petite enfance. Le PQ promet également de mettre sur pied une faculté spécialisée en médecine de famille. Puis, Élections Québec est sommé d'envoyer par courrier de nouveaux documents d'information qui comprennent une version anglaise. Un juge de la Cour supérieure du Québec a tranché en faveur des associations représentant les anglophones de la province. Pour la première fois, ces documents d'Élections Québec étaient uniquement français en raison des nouvelles dispositions de la Charte de la langue française.
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Notre soirée de filles de rouge, ça s'en vient dans pas très long. C'est ce soir que ça a lieu chez Jean Coutu Saint-Dominique, Jonquière et à l'Opéra. On a bien hâte de vous rencontrer. On aura l'occasion de vous parler de ça et vous allez probablement voir quelques photos sur nos réseaux sociaux. On poursuit en musique avec cette superbe chanson « Mémo à rouge ».

Sérieux, on est tellement impressionnés du prix du concours qu'on vous propose la semaine prochaine. C'est fou, là! Une croisière pour deux sur le Queen Mary 2 grâce à Promotion Saguenay. Imaginez une croisière, départ de Québec vers New York. Ça va, si vous gagnez, là, ça va être le départ pour l'automne 2027. Ça commence lundi prochain. Ça va se faire avec la gang du matin, avec moi en avant-midi et en après-midi également. Donc, vous allez surveiller la Queen de la pop. On va vous donner plus de détails la semaine prochaine. En musique, Born to Die à Rouge.

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trouve tellement que cette chanson-là est bonne, incroyable. On retourne en 1993 avec The Cranberries et Linger à Rouge.

0: Dans quelques minutes, c'est Véronique et les Fantastiques. Aujourd'hui, Mathieu Pepper qui sera là. Joël Legendre va parler de transmission intergénérationnelle. Et c'est la première visite de Marie-Mée. Elle va être là et elle va nous parler de prendre des risques. Bonne fin de journée. On se reparle demain à compter de 9h. Salut!
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1: 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Et pour ce qui est de Justin Bieber, on s'en occupe.

0: Avec le gendre d'abord à Percé, en Gaspésie, un plongeur a été attaqué par un requin blanc cet avant-midi. Le plongeur a été rapidement transporté vers un centre hospitalier et on ignore la condition dans laquelle il se trouve. Le plongeur participait à une activité du centre de plongée sous-marine Plongée Percé qui a mis un terme à ses activités pour le reste de la saison. En Autriche, la présidente de l'Union européenne, Ursula von der Leyen, a demandé au Canada de devenir le premier pays associé de l'Union.
1: Dear Mark, I would like to work with you on opening the door for Canada to being the first associate member of the European Union.
0: La présidente de l'Union mentionne que ce partenariat n'est pas fait contre quiconque, mais qu'il vise plutôt à unir les forces réciproques. Pendant ce temps, aux États-Unis, les taux d'intérêt sont augmentés pour la première fois en 3 ans. Il s'agit d'une hausse d'1/4 point qui est attribuée à la hausse de l'inflation. Donald Trump avait fortement

0: notre émission du mercredi 16 septembre. Bonne fête, mais c'est la fête à ma mère. Vous êtes dans Véronique et les Fantastiques pour les deux prochaines heures. Très contente de m'installer ici au micro avec Joël Legendre.
1: Bonne fête, Carole.
0: Mathieu Pepper.
2: Bonne fête, Carole.
0: Et on accueille pour la première fois, bon mesdames et messieurs, notre nouvelle fantastique, Marie-Mère.
3: Après toutes ces années de quiz interrompues.
0: Absolument. Après toutes ces années où t'étais la seule personne pas fantastique qui avait le droit de venir ici, là, c'est terminé. Il n'y a plus personne qui a le droit de venir ici. Marie-Mé est officiellement une fantastique. Et les auditeurs commençaient à ne plus y croire parce qu'on est quand même le 16 septembre. On est dans notre quoi, quatrième semaine de saison.
4: J'aime ça me faire désirer.
0: Ouais. Mais en fait, on va faire le tour de tes nouvelles puis on va comprendre que t'étais juste pas disponible encore. T'as été bien occupée. Alors, bienvenue en dessous d'une roche, Marie-Mé. Ici, on vit en dessous de la roche. Parfait. On est bien. On fait semblant que le monde va bien.
4: Oui.
0: Et on se fait rire.
1: Personne nous écoute.
0: Exactement. On se fait rire, on se fait pleurer.
2: C'est juste entre nous.
0: Entre nous. On est lendemain de débat des chefs, mais il n'y aura pas de chicane ici, je vous le garantis.
2: Ouais, ça dépend.
0: Donc, ça, c'est vrai que ça dépend de ton attitude de merde.
2: La mauvaise foi est capable de...
0: Ça, c'est vrai. Bien contente de vous retrouver. Tiens, je vais commencer vite avec toi, Mathieu. Tu vas bien? C'est parce que tu vas comprendre. Okay. Le bagel n'est pas encore ouvert, on est au courant. Ouais. Rien de nouveau, merci beaucoup. Joël, toujours aussi beau et jeune malgré tes 60 ans. Merci. Je te félicite. Bon, on peut passer aux choses sérieuses.
2: Oui, franchement.
1: Marie-Mé.
0: Mais qu'est-ce que vous pensez, mesdames et messieurs?
2: Non, pas encore.
0: Qu'est-ce qu'il y a dans la place ici?
5: Tu es ma star, tu joues. Tu es ma vedette à moi, celle que je garde pour moi. Tu es ma star du jour.
0: Oui, Marie-Mé Bouchard, tu es la star du jour. Et premièrement, c'était la dernière fois que je t'appelais Marie-Mé Bouchard ici.
4: Marim!
0: Parce que oui, à partir de maintenant, pour les fantas, tu es Marim.
4: Oh, ça me fait tellement du bien.
0: On t'a toujours appelé comme ça dans ton dos. Et maintenant, tu seras Marim aussi pour les oreilles des auditeurs, des fantamis. Et je sais que t'aimes ça parce que j'ai écouté l'épisode du podcast Les coulisses des fantastiques, épisode dans lequel tu étais invitée à la fin de l'été. Il t'a dit que t'aimais ça.
4: T'es la seule qui m'appelle comme ça. Puis là, ça fait des petits. Ça m'arrive de me faire arrêter dans la rue.
2: Oh, ça,
4: tu m'appelles Marim. Tu sais que les fantasmes, ça va loin. Ça voyage.
0: Ça, c'est ma Marim à moi, ça. Alors, bienvenue officiellement chez nous. Oui, tu es maintenant un de mes enfants.
4: Yeah!
0: Quand je suis mon rêve. Alors, moi, bienvenue officiellement. On l'a dit. T'as longtemps été une amie de rouge et t'étais la seule qui avait le droit de venir. Mais maintenant, c'est officiel. T'as même ta petite moumoute de micro. Tu vas faire partie vraiment de la gang aujourd'hui. Tu vas livrer ton premier sujet.
4: Je me suis pas cassé le bessic pantoute pour le trouver, mon sujet. Hein? Ça m'a pas torturé pendant des semaines.
0: Ah, ben mon Dieu.
2: Je pense que oui, moi, à chaque fois.
0: Ça sentait l'ironie. Ça te stresse?
4: Non, mais c'est que je suis comme ça. Moi, je veux faire bien les choses. Je voulais que ce soit un bon premier sujet.
0: Ah, c'est bon. Donc, un peu première de classe.
2: Mais là, tu vas voir, tu vas le faire. On va te couper beaucoup la parole.
4: Ça,
2: tu seras jamais capable de rendre au bout des phrases. Puis après ça, tu vas dire, mon Dieu, c'est la dernière fois que j'écrivais ça.
4: Merci.
1: Mais t'as déjà travaillé un sujet.
2: J'ai déjà travaillé un sujet. Ouais. Mes deux premiers sujets, tes écouteurs, c'était pas une chaise.
0: Hey, Marie-Mé, c'est super que t'aies trouvé un bon sujet et que t'aies mis beaucoup de cœur à le trouver. Maintenant, si tu pouvais l'envoyer à temps, ça serait super.
4: Tu devrais me connaître mieux que ça.
2: Moi, je l'ai quand même envoyé. C'était bien aujourd'hui, non?
0: C'est quoi bien?
1: C'est 48 heures à l'avance.
2: Ah, 48 heures à l'avance?
0: Mais j'aimerais savoir, Marie me l'a envoyé combien de temps à l'avance?
2: Je l'ai envoyé mardi. Prenez-moi comme je suis.
0: Puis on t'aime comme t'es en plus.
2: Merci tellement.
0: Vous rendez-vous compte de ce que ça veut dire, Marie-Mé fantastique? Ça veut dire des primeurs musicales. Les scoops de Big Brother. T'as donné l'occasion de défendre tes choix vestimentaires. Dimanche soir. Tout ça!
1: C'est vrai!
0: Marie-Mé, t'as eu un gros été, je l'ai dit. C'est pour ça que tu t'es pas pointé avant le 16 septembre dans les Fantas. D'abord, t'as fait une tournée de festival.
4: Ouais.

0: c'était écœurant. Moi, j'ai tout suivi ça sur Instagram. J'ai eu des frissons, j'ai broyé.
1: Fou, hein? C'est fou ce qui se passe, mais c'est pas juste personnel à mon show à moi. J'ai l'impression qu'il y a une nostalgie dans l'air, là, puis que les shows, de façon générale, là,
2: ouais, nostalgique, c'était la folie. Ça marche. Ouais, ouais, ça
3: vraiment. C'est un réconfort. On dirait que tout le monde a besoin, là, de se replonger dans le temps que ça allait bien.
0: Ouais. l'accueil que les gens te réservent partout. Ouais. Puis j'imagine, tu sais, bon, t'as souvent parlé de ça. Quand t'as commencé, beaucoup de jeunes filles te suivaient, tout ça, des enfants. Mais là, aujourd'hui, ces femmes-là ont grandi, ont des enfants à leur tour. Ça doit être particulier de voir des mères avec leurs enfants.
1: C'est la plus grande fierté. C'est la plus grande fierté, en fait, de voir qu'il y a comme un cycle qui se termine, il y en a un autre qui commence. Mmh, ouais. Puis, parce que je continue à faire de la musique, parce que je fais de la radio, je fais de la télé, ben les gens viennent voir mon show. Pas nécessairement juste pour la musique, parce qu'il
0: y a d'autres raisons.
1: Qui je suis aussi.
0: C'est beau, ça.
1: Puis ça traverse les générations, puis je trouve ça bien.
0: Je te confirme, moi, mes enfants, tu sais, il y a un revival de Marie-Mé, là.
1: Oui, je m'avais dit.
0: Mes enfants, là, tu sais, jeunes adultes et une ado-ish, là. Et ils connaissent tes tunes, puis tout, ils capotent.
1: Vive TikTok.
0: Là. Ah, vraiment.
1: C'est vraiment que je m'y mette.
0: t'as fait une série, ben, en fait, t'as fait des shows acoustiques avec Dave Laflèche, le papa de Gisèle. T'as eu ton Bien cuit à Juste pour rire, animé par Mona de Grenoble, où tu as roasté les gens à ton tour.
1: Hey, le plaisir que j'ai eu, là. Ouais. On dirait que c'était comme 20 ans, tu sais, que t'es vraiment
0: que
1: pas
0: gardé ça.
1: J'ai sorti ma mitraillette, là, mais avec beaucoup d'amour.
3: Ben oui, évidemment, c'est un roast.
0: Mais tu t'es bien vengé.
1: Vraiment.
0: On va pouvoir voir ça à la télé cet automne, je crois.
1: Oui.
3: T'as lancé... Non, ça ne pourra pas être diffusé, malheureusement. C'est trop élevé.
0: Non, mais on m'a dit qu'il y aura beaucoup de montage.
1: Oui, et qu'il y aura plusieurs versions. Une pour grand public, puis après ça, sur Crave, on va mettre le reste.
0: Oui, mais ça a l'air qu'il y avait beaucoup de jokes sexu de toi puis Émilie Bégin.
1: Ah, ben oui, mais attends, c'est Émilie qui a commencé.
0: J'avais des espions sur place.
1: Oui, oui, elle m'a zigné.
3: Elle t'a zigné? Wow.
1: Moi, j'ai tout aimé de ça.
3: Ça sort quand, ça?
0: le rêve de plusieurs générations.
3: C'est Félix qui voulait savoir.
0: Oui, Félix, il rêve de voir ça. Mais
3: Félix,
0: Émilie qui zigne, Marim.
3: Zigne, deux filles qui zignent. Mon Dieu, ça me parle donc bien.
0: Non, ça y lève le cœur. T'as lancé la nouvelle saison de Big Brother Célébrité, où tu as annoncé que c'était moitié célébrité, moitié gens du public.
1: Que oui, et pour vrai. Ben moitié, on n'a pas dit le nombre de personnes.
0: Il n'y a pas de ratio, mais il y aura un mélange des deux.
1: Oui, absolument. Et puis, les gens ont jusqu'au 20 août.
0: Septembre,
1: tabarouette, on n'est plus en haut, tu vois. La fille, elle vient d'arriver de son été de tournée. Ça
0: paraît-tu, l'été
1: est encore parmi nous. Non, c'est ça, jusqu'au 20 septembre pour s'inscrire. Fait que let's go!
2: Moi, j'ai une question. Comment on fait pour être sûr que c'est pas le piège?
1: Ah, ben parce qu'on vous le dit.
0: Mais parce que maintenant, on le sait que c'est le piège. Ils
3: ne
0: peuvent plus en tourner. Là. Ils ont tourné deux saisons, puis ils ne peuvent plus en faire.
2: Oui. Ben justement. Là,
3: non, parce que si ça se met être weird en dedans, là, les gens vont allumer tout de suite en deux secondes.
2: Mais ça peut.
1: Non, absolument. Mais c'est que les gens du public nous demandent depuis des années, puis on s'est vraiment cassé le bicycle pour voir comment on peut faire arriver ça avec les célébrités aussi. Fait que c'est officiel,
3: c'est des auditions, c'est quoi? Comment ça marche, cette affaire-là? Tu envoies ton nom, puis après, c'est des vidéos?
1: Oui, en fait, tu vas sur le site Internet où tu peux t'inscrire. On trouvera le site tantôt. On me l'a mis dans mon téléphone.
0: Crave.ca.
1: Tabarouette, on l'a.
0: Et voilà.
1: Non, je l'avais dans ma tête.
3: C'est donc bien bonne.
1: Moi, mon père, c'est comme toi.
0: Oui, c'est ça.
3: Watch and learn, baby.
1: Oui, mère.
0: Je dirais même que grâce au loto 649, les gens vont pouvoir avoir peut-être leur place dans les célébrités. Oui, moi, je l'ai lu, le communiqué.
1: Je le savais, ça. Je te laissais le dire parce qu'il faut que t'aies l'air d'avoir du contenu à dire, à donner.
0: Non, mais parce que toi, ta job, c'est d'animer le show, surtout au mois de janvier prochain. Mais bref, les gens ont jusqu'à dimanche pour s'inscrire.
1: Exact.
0: Si vous voulez tenter votre chance de vivre cette expérience-là, c'est assez unique. Puis en plus, j'aime l'idée de mélanger avec des gens, des célébrités, là, des gens qui sont un peu plus connus. Ça risque de donner quelque chose de vraiment
1: explosif.
2: Ouais. Mais ça va être dur pour moi parce que d'habitude, je connais aucunement les célébrités.
0: Fait que là,
2: je ne savais pas c'est qui est célèbre.
0: Toi, ça va être une saison normale.
1: Voilà.
3: Qu'est-ce que tu veux dire? Tu connaissais pas Normand Damour?
2: Oui, je le connaissais, lui.
0: Tu connaissais Émilie Bégin?
2: Oui, mais aussitôt que sont influenceurs, quelque chose, je connais
1: moins. Mais tu l'écoutes-tu, Big Brother célébrité?
2: Je l'écoute certainement.
0: On t'a perdu à Citron Rose. Hein?
2: Citron Rose, vous m'avez vraiment perdu. Mais les filles la connaissaient très bien.
3: Oui.
2: Il paraît qu'elle danse. Puis qu'elle
1: fait des appels. On va chercher toutes les générations.
0: Mais qu'elle danse!
2: Citron Rose. Ah, ben, la danse TikTok, là, quelque chose.
0: Marie-Mé, dimanche soir, t'as chanté aux Gémeaux en plus.
2: Ah, oui. C'est qu'elle était bonne.
0: Elle était haute.
1: Hein? Oh my God. Filmée par Jason en plus. Ben oui, Colin, oui, c'est cœur, hein. Quel beau gala.
0: Oh, oui, vraiment. Oui. Puis Jason Roy l'éveillé. Donc, t'étais dans le numéro d'ouverture avec lui. Et lui, c'était sa première animation à vie en général. Il a parti ça aux Gémeaux et ça t'a inspiré ton sujet d'aujourd'hui.
1: Tellement, c'est mon sujet d'aujourd'hui. La prise de risque.
0: Ouais, se lancer dans le vide un peu. Une chose que Marie-Me fait souvent dans sa carrière.
1: Une chose qu'on fait tous, je pense. Autant personnellement que professionnellement dans nos vies.
0: Puis dernier point, tu viens de lancer une toune.
1: Ben oui!
0: Un duo avec Savannah Jade qui s'appelle Kiss My Glass, que nous, on tourne en version française parce qu'on est 100% franco ici. Écoute, c'est...
1: Ça chante pas. Puis j'écris des tounes. Puis je...
0: Parce que tu lances un album country.
1: On sait pas encore si c'est un album, un hippie. Moi, je veux juste sortir des tunes. Ah, je veux que ça sorte, que ça sorte, créer un buzz. Je me vois un peu comme une artiste en développement, tu sais, recommencer à zéro.
0: T'es tellement indie.
1: I'm so, ouais. je sais pas jusqu'à dire ça, mais non, mais je veux, c'est ça, c'est mes premiers pas dans un autre style. Je vais tranquillement, je vais m'établir. J'ai plein de belles surprises qui s'en viennent dans
0: la prochaine
1: année.
0: J'ai ton slogan. La plus établie des indies.
1: Mmh. Oh my God, c'est pas super vendeur, mais bon. On va y repenser. On va y repenser.
0: Chacun son métier.
1: Oui, c'est ça. T'étais tellement bonne avant
0: ça. Moi, je l'ai décommuniqué. Toi, tu fais de la musique pis t'avant. Alors, bienvenue chez vous, Marine. Merci. Officiellement dans notre équipe cette saison. Bien hâte d'entendre ton premier sujet tantôt. Mais là, pour tout de suite, on va l'écouter, la nouvelle tour. Voici Kiss My Glass, la nouveauté de Marie-Mé et Savannah Jade dans Véronique et les Fantastiques.
3: C'est arrangé.
0: C'est pas arrangé.
3: Mais là, voyons, c'est pas
0: arrangé. Mais crois-tu?
3: Ben non!
0: Tu fais bien!
3: OK!

0: Il est 16h08 minutes dans Véronique et les Fantastiques avec Joël Marim et Mathieu Pepper aujourd'hui. Salut.
1: Salut.
0: Je veux qu'on parle des nominations de la disque parce que c'est sorti ce matin à Disque 2026. Donc, c'est Lou-Adrianne Cassidy encore qui arrive en tête du classement pour les nominations. Là, peut-être qu'il y en a qui suivent ça, qui se disent comment est-ce possible qu'elle ait eu autant de nominations l'an dernier.
2: Et
0: elle les a presque tous gagnés et elle est de retour cette année. C'est que l'année dernière, elle a lancé 2 albums.
2: Ah.
0: Et donc, cette fois, c'est pour l'album Triste Animal. Donc, 12 nominations pour Lou-Adrianne, c'est carré. Hein?
3: Puis pour vrai, c'est aussi bon.
0: Oui,
3: ben c'est pas comme les deux albums
4: non,
3: sont extraordinaires.
4: Deux entités, ouais.
0: Tout à fait. Donc, elle décroche 6 nominations artistiques pour l'album Triste Animal avec de bonnes chances de garder son titre comme artiste féminine de l'année, qui est un vote du public. Chanson de l'année pour la pièce Jamais tout à fait. Auteur ou compositrice et spectacle de l'année. Et ses collaborateurs, eux autres, ont 6 nominations dans les catégories industrielles, donc que ce soit réalisation, etc. Et en deuxième position du plus grand nombre de nominations, on l'avait dans le bulletin de nouvelles tantôt, c'est Angine de Poitrine. 11 nominations, donc une de moins que Lou. Auteur, compositeur, chanson de l'année. Ça, c'est surprenant quand même. Parce que
4: oui, c'est vrai. C'est
0: à
4: moins
0: une époque,
4: grave,
0: chanson de l'année, c'était les tunes qui jouaient beaucoup à radio.
3: Oui, mais c'est plus ça quand même depuis quelques années.
0: Ouais, c'est vrai. Oui, moi, c'est parce que moi, je remonte à l'époque là, où, tu sais, il y avait un artiste de la relève qui chantait le medley des 10 chansons de l'année. Puis quand tu étais choisi pour chanter ce medley-là, tu étais la prochaine vedette.
2: Véronique Bilbo, je pense qu'elle avait été la première à le faire.
0: Moi, je me souviens de Mario Pelcha, France d'amour. Tu sais, il y en a eu, c'était des grosses années. Puis ils ont arrêté de faire ça parce qu'ils disaient que ça influençait le vote. Parce que comme la chanson de l'année est un vote du public, ben là, ça dépendait comme de l'interprétation. Tu sais, ça donnait plus de chance à une chanson si l'artiste de la relève l'avait vraiment bien interprété.
4: Ah, c'est vrai.
3: C'est un beau numéro. Faut arrêter de penser, faut penser au show. Quand on fait les affaires de même, faut arrêter de penser à le prix à un moment donné.
4: Puis les choix des gagnants étaient influencés par autre chose.
3: Par autre chose. Si c'est pas ça, c'est ça.
0: Et maintenant, par ton reach sur les réseaux sociaux. Donc, c'est ça. Angine de Poitrine sont là aussi pour groupe ou duo de l'année, révélation, album de l'année, succès populaire.
3: Y a-t-il encore international, artiste international?
0: Charlotte, Céline, j'imagine.
2: Ben
0: Tu sais, Céline est là dans Chanson de l'année pour Danson. Qu'on a moins joué aussi, mais qui est là comme chanson de l'année. derrière les deux grands favoris, il y a Les Louanges, avec 9 nominations pour l'album Alouette.
3: Quel album aussi.
0: Très bon album. Et cette année, donc, le public va encore voter pour artistes féminines et masculins. Marimé, tu l'as déjà gagné ce prix-là, plus qu'une fois, si je ne me trompe pas. Gérard Monstout. Artistes autochtones, c'est un vote du public aussi. Groupe ou duo, révélation et chanson de l'année. Le vote ouvre aujourd'hui, donc c'est comme
3: tout ce que tu as nommé, c'est des votes du public?
0: Absolument.
3: Ah ouais, hein? Okay.
0: Et c'est jusqu'au 8 octobre sur palmarèsadisque.ca. C'est Pierre-Yvroy Desmarais qui va animer encore le gala de la disque le 8 novembre, 20h, à Radio-Canada.
2: Il y en a, c'est public et industrie.
0: Oui.
4: Il n'y a plus de catégorie seulement public, je crois.
2: À part la chanson.
0: Ah, parce qu'il y a peut-être un pourcentage qui est calculé. Je comprends.
2: Mais il fait beaucoup voter.
0: Oui, il faut que le public vote aussi.
2: Oui.
0: Il y aura aussi le premier gala et le gala de l'industrie qui auront lieu le 4 novembre également pour les catégories industrielles.
3: J'ai pas vu toutes les nominations, mais dans Artiste féminine de l'année, je sais qu'Ariane Roy est nommée aussi.
0: Oui,
3: ben oui. Elle a une méchante année, elle aussi.
0: Oui.
3: Son show, c'est extraordinaire. Elle a sorti, tu sais, comme sa grosse année de festival. Comment ça marche? L'année après l'album, genre,
4: exactement.
3: Les festivals.
4: Oui, c'est ça. Ben, ça dépendamment si elle a fait, c'est ça, ils ont fait des shows en salle aussi.
3: Oui, ils ont fait des shows en salle aussi.
4: C'est les festivals après. Ouais.
0: Elle a comme artiste féminine de l'année, Ariane Roy. Tantôt, elle a fait un post Instagram. Elle a fait une photo d'elle, puis c'est marqué 9 nominations. What the fuck?
4: Ah. Ça résume tout.
3: 9 nominations, c'est énorme.
0: C'est-tu 9 ou 6? Quelque chose de même, en tout cas. C'était
4: plusieurs. Hey, dans notre temps, c'était comme on a 3 nominations. Ah,
3: c'est sûr. Tu as catégorie où il y avait moins de catégories ou c'est la même
4: c'est les mêmes catégories.
0: Joël, pour répondre à ta question maintenant, le prix s'appelle Artiste de l'année rayonnement international.
4: Ah, c'est ça.
2: OK.
0: Tu sais, avant, on disait c'est tant le plus illustré à l'extérieur.
2: Oui.
0: Tiens, dans les artistes féminines de l'année, Marimé, ça doit quand même d'un piquer ta curiosité. Il y a Ariane Roy, bien sûr. Il y a Ariane Moffat, Cœur de pirate, Lou-Adrianne Cassidy. Et Viviane Audet, la pianiste, l'amoureuse de Robin Joël Gould, accessoirement. Dans Artiste masculin, Damien Robitaille, Freds, JF Posé, évidemment, Les Louanges et Vincent Vallière.
4: Grosse année.
0: Ouais, dans le vote du public aussi. Groupe ou duo de l'année, Angine de Poitrine, Bleu Jeans Bleu, Caïn, Les Trois Accords et Mentana. Oh. Et finalement, chanson de l'année, Fabienque de Angine de poitrine, Scotch and Poche de Blue Jeans Bleu, Danson de Céline, Tant pis pour elle de Charlotte Cardin, Extraordinaire de Fred, Ballon sonde qu'on tourne énormément ici par Jeff Posé. Moi, je pense que c'est lui qui va l'avoir. Mmh. Toujours les vacances des trois accords et cœur de pirate. C'est bon, c'est Jamais bon. Tout à fait de Lou Adriane. Ma maison, c'est toi de Sale Barbre et l'Orchestre symphonique de Montréal. Et finalement, Où on dansait autrefois de William Cloutier et Zach Chico.
4: C'est tellement hot, là. Je trouve
3: c'est...
4: qu'il s'en passe des choses en
3: oui.
4: musique là, dans
3: diversifié,
4: les dernières années.
3: Là. Oui, c'est ça. À un moment donné, dans Angine de poitrine, à William Cloutier,
4: c'est
3: il y a un spectre.
2: André,
3: on est partout.
2: C'est le fun.
0: Ouais. Alors voilà. Donc, oui, vraiment. Puis ben, l'industrie change aussi. Oui. Puis on le voit dans les nominations. On le voit dans. Tu sais, ça a beaucoup changé la façon de consommer la musique. Mm-hmm. Et je trouve que ça se reflète dans les nominations de la disque également. Donc voilà, ça va être le 8 novembre.
2: C'est très jeune comme nommé.
0: Oui, veux-tu dire, Joël, que ça nous fait sentir un peu vieux?
2: Non, mais tu sais, Ginette Renaud n'est pas là.
3: Non, en même temps, c'est beau parce qu'il y a quand même Vallière qui est un peu plus,
2: effectivement.
3: Un peu plus établi. Mettons, il reste jeune.
0: Il y a même Caïn, tu sais, Caïn, qui ont annoncé leur dissolution. Tu sais, le groupe se termine, mais ils sont
2: fini,
0: encore Caïn? Là.
2: C'est vrai. Oui, c'est fini.
4: Mais la prochaine génération a pousse, puis c'est le fun de voir que c'est représenté.
0: Pis toi, comme chanteuse, là, qui est là depuis plus de 20 ans maintenant, puis tu t'apprêtes à lancer de la nouvelle musique, qu'est-ce que ça te fait, ça? C'est-tu motivant? Ça fouette-tu de dire « je veux rester pertinente, je veux rester de mon temps »? Qu'est-ce que ça te fait?
4: Ben, en fait, j'essaie de juste m'inspirer de leur effervescence à eux, en fait, tout simplement.
0: Leur pour moi, fougue c'est pas... que t'as toujours eu.
4: Oui, mais en même temps, c'est le fun de se le faire rappeler, tu sais. C'est facile, à un moment donné, tomber dans des chaussures confortables, puis faire « OK, tu sais, je vais sortir un autre album », mais de garder cette excitation-là, ce petit sentiment-là de première fois, je trouve que c'est important. Puis c'est pas une compétition, c'est pas une course, on fait pas ça pour les nominations, mais ça garde jeune, la jeunesse garde jeune.
2: Mais quand je t'ai vu arriver justement au gala des Gémeaux, là, quand t'es arrivé sur la scène, tabarnouche, il y en a pas deux comme toi.
4: Oh.
2: C'est comme si c'est tout levé, tout. C'est
0: tellement d'accord.
2: C'est incroyable la fougue que t'as.
0: Moi, quand je regarde Marie-Mé performer, puis je le dis pas parce que t'es là, je te l'ai déjà dit, je l'ai dit dans ton dos, je l'ai dit ici, je l'ai dit partout. J'ai souvent les larmes aux yeux de ce charisme foudroyant incroyable. Sur une scène. C'est vrai qu'il n'y en a pas deux de même.
2: À très peu d'artistes.
0: Vraiment. Puis c'est là que tu arrives sur la scène puis on se dit, ouais, ça fait peut-être plus que 20 ans, mais elle est encore toute là.
2: Inquiète-toi pas.
4: Mais c'est les moments où je me remets pas en question dans la vie. Oui. C'est les moments où je me laisse juste aller puis je fais confiance puis je donne ce que j'ai à donner.
0: Mais elle peut manger bien les petites jeunes, la bonne femme. Elle peut manger bien les petites jeunes, la bonne femme. T'as-tu trippé de chanter avec Mia Tiner?
4: Oh, mon
0: Dieu! Qui est comme un petit bébé d'amour, mais qui est tellement bonne aussi.
3: Oui. Hey,
0: mais
3: ça pas de bon sens.
4: Ça me fait sentir tellement vieille, là, mais quand je dis ça, mais elle me fait penser à moi, à mes débuts.
2: Tout à fait. Mais
4: plus de talent, plus de technique. Ben, elle se cherche.
2: Mais c'est ça qui est beau.
4: Elle se cherche, mais quand c'est le temps de performer, elle va tout avaler. Elle donne tout. Puis, tu sais, je me rappelle, moi, un temps là, où je pouvais faire même les répétitions là, à 300% là, puis pas en souffrir de conséquences le lendemain. Ça fait longtemps. Mais
2: elle est là-dedans, elle.
4: Elle est là-dedans, c'est beau.
0: Pour conclure sur la disque, au début de la deuxième heure, on va jouer le montage des chansons de l'année. Ça va être le fun de pouvoir entendre ça tantôt. Ce sont des chansons par toi,
2: surprise. Ça, on est sûr qu'ils sont tous égales.
0: Exact. T'as 45 minutes pour te préparer.
3: J'ai besoin de 5.
0: Parfait.
3: 5 minutes juste pour écouter une fois, après ça, j'y vais.
0: C'est Marie-Mé qui va te coacher.
3: Ben oui.
0: Marie-Mé va d'ailleurs faire son premier sujet à 17h. On parle de prendre des risques. À 17h25, Mathieu, tu fais la liste des choses que t'aurais fait si t'avais profité de ton été.
3: Absolument.
0: Parfait. Et au retour, Joël nous parle de transmission intergénérationnelle. C'est tout de suite après. Ah, lui, il est pas nommé à la 10, puis moi, je suis bien déçu de ça.
2: C'est fâché.
0: Camaro, femme like.
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0: 16h21 minutes, on est avec vous jusqu'à 18h pour les Fantastiques avec Joël Legendre, Mathieu Pepper. C'est la première présence comme Fanta de Marimé aujourd'hui. Oh, celle qu'on appelle affectueusement Marim. D'ailleurs, je te passe les salutations des auditeurs au 6-12-13.
1: Ils doivent avoir beaucoup.
0: Ben, beaucoup, beaucoup qui te souhaitent la bienvenue, mais énormément de gens qui disent qu'ils adorent Kiss My Glass, ta nouvelle chanson.
2: Merci.
0: C'est fun, hein?
2: Ben
0: et
2: oui,
0: que pour se défouler, elles chantent parfois les femmes Kiss My Ass.
2: Ah, oh, ben oui, ah,
0: c'est ça le jeu de mots, hein?
2: C'est ça qu'on veut.
0: Ben, oui, c'est pas ça.
2: Mais on est polis par ici.
0: C'est une version pour que ça joue à radio.
2: Oui. C'est ça.
3: Et Kiss My Glass, c'est pour embrasser son alcool? C'est du sucre? Une glace? Non?
2: Non. C'est genre, si t'as une période trouble,
3: ouais.
2: Ben, on laisse ça aller, puis tu dis au hard times, kiss my glass.
0: C'est un jeu de mots sur ass.
2: C'est vraiment ça.
3: Non, parce que moi, des fois, je fais ça quand je bois, puis je suis content. Toi, je me prends un verre, là.
2: Moi!
1: Je donne un bec, je suis content.
4: La glace.
3: Ça, j'aurais pas dû dire ça. Hein?
2: Elle est balèze, hein?
4: Oui, ça me... Ça me... Moi, je t'ai vu dans ta cuisine, tout nu, il y a quelque chose.
2: J'ai trouvé ça très malaisant.
0: Un verre dans la main, une vape dans l'autre.
4: On pourrait continuer.
3: Watch.
2: T'as pas aimé l'image?
3: Non, j'ai pas aimé l'image.
0: Tout ça dans tes gogoons.
3: Yes, sir. Toujours dans la gogoon.
0: Alors, Joël, c'est toi le premier aujourd'hui pour les sujets.
4: Oui.
0: Tu veux parler de transmission intergénérationnelle.
4: Exact. Ça part de cet été. On est allé visiter mon père avec les enfants. Mon père est au Connecticut, donc on le voit une à deux fois par année. Et Lambert adore son grand-père. Et Lambert va faire son premier marathon en octobre. Ce qu'il faut savoir, c'est que mon père a couru des marathons pendant 30 ans de sa vie. Il en a fait plus d'une soixantaine.
3: Il y a même... 60?
4: Oui. Mon père a fait les prestigieux marathons de Boston, New York, où il faut faire en 3h20 pour être qualifié.
0: Ben oui.
4: Donc, c'est un vrai malade.
0: Moi, j'avais pas ça?
3: Non, oui, j'avais
0: c'est une
3: pas.
0: Machine, son père.
3: Ouais, c'est un athlète, là. C'est
4: oui, ben là, il a 83 ans, puis il court encore son 3 à 5 kilomètres par jour.
2: Mais voyons!
4: Puis facile, là. Tu sais, si je vais courir avec lui, moi, je suis essoufflé, puis lui, c'est pas pire. Tu sais, c'est vraiment, c'est un athlète.
3: Wow!
4: Et j'ai souvenir de voir mon père courir tous les jours, même en hiver, quand il pleuvait, dans la maison, il sautait. C'est parce que mon père est assez anxieux, très mélancolique. Donc, quand la course à pied est entrée dans sa vie, ça a complètement changé.
0: Oui. Il avait besoin d'endorphines.
4: Il a vraiment besoin de ça. Puis de se trouver comme, je sais pas, un but, puis une passion. Puis il l'a trouvé en courant. Donc, il tenait un journal de bord que je me rappelais, que j'ai apporté ici. Et mon père a sa 8e année. Tu sais, fait qu'il écrit pas, c'est pas un grand écrivain. Mais il a montré à Lambert son journal de bord. Donc, il écrivait chaque course. C'est son journal de bord.
3: Wow.
4: Chaque course.
2: Hein? Le 22 mars.
4: Ben, exactement.
3: Ça.
4: 78, 79.
0: Mais c'est donc bien
4: hot. Et donc, Lambert est tombé là-dessus, puis il dit, mais grand-papa, il dit, je veux avoir ton journal. Mon père, je te le donne avec plaisir. Et là, Lambert a commencé à écrire lui-là.
3: Hey, t'as dû casser en deux.
0: Félix,
4: ben là, que je pense, ça m'en prend pas gros pour casser en deux.
0: Félix, les histoires père-fils, ça lui
4: fait plaisir. Tu sais, nouveau chapitre, le petit-fils.
0: Ah, puis franchement. Là, Joël pleure.
4: Ben oui.
3: c'est Lambert qui a appelé ça nouveau chapitre,
4: oui,
3: le petit-fils.
4: Oui, c'est lui qui a écrit, ben ouais, exactement. Donc. Fait que lui, il court, puis là, il a commencé, mais j'ai l'impression que s'il court, c'est beaucoup par amour pour son grand-père. Parce que nous, les quatre enfants, bon, moi, je cours, tu sais, mais je suis pas marathonien, mais je cours sans me vanter que je cours.
0: Oui. On apprécie d'ailleurs.
4: Oui, c'est ça, parce que c'est toujours fatigant. Tout
0: ouais,
4: le monde
0: on s'entorche de ton Strava.
4: Exact, on s'entorche. Mais Lambert, c'est comme le premier à oser faire un marathon. Donc, tu sais, ça a comme sauté une génération. Puis c'est pour ça que je parle du transgénérationnel. Ça saute souvent une génération. Donc, il veut être comme son grand-père, faire plaisir à son grand-père. Puis moi, je trouve ça magnifique. Puis là, ben, mon père va venir le voir courir son marathon. On s'organise toute la gang. Puis là, il court tous les soirs. Puis il appelle son grand-père. Là, mon père, il donne
0: édition
4: des conseils.
0: Édition courant, ses courses. Wow!
4: C'est beau.
2: Ça garde
4: beau,
2: un voici. Lien, hein? Ça entretient une présence dans sa vie. Puis,
4: exact! Ouais. C'est ça,
0: même
4: c'est une belle
0: s'il
4: relation.
0: Est loin, tu sais, oui, parce que ton père est loin.
4: Exact.
3: Est-ce qu'ils ont couru ensemble au Connecticut?
4: Oui, ils ont couru ensemble.
3: Ils ont couru ensemble.
2: Wow!
4: C'est vraiment beau. Ouais.
0: Pep, t'as l'air d'un gars qui est sur le bord de commencer à courir.
3: Je
0: trouve ça beau.
3: Non, mais si j'avais à choisir entre la course et l'anxiété, je pense que je garde l'anxiété.
0: T'es attaché, hein?
3: Oui, je me suis attaché. Oui, je suis bien, là.
4: Fait que c'est léguer quelque chose. Puis là, je me suis posé la question, qu'est-ce que moi, je vais léguer à mes enfants? Et là, bon, mon père nous a légué le sport, mais aussi le principe de faire ce qu'on aime dans la vie. Mon père, c'est toujours fais ce que t'aimes. Peu importe, mon gars, mon père était cultivateur, donc il s'est pas attendu à ce que je le sois, puis Dieu merci. Il m'a jamais achalé avec ça.
3: Il était cultivateur, plus il faisait 60, il a fait 60 oui. marathons.
2: Pas plate, exact. Là, tu sais, comme
3: non, pas plate. Là, il est actif, là, un autre niveau.
0: Oui. Il avait du gaz à brûler.
4: Oui, il avait du gaz à brûler. Ouais. On a tous du gaz à brûler.
3: Oui, c'est ouais. ça, dans la famille.
4: Oui, ma mère nous a légué l'importance de la discipline, d'aller vers les autres, puis cultiver ses amitiés. Moi, c'est ça que je vois. Et là, moi, je me suis dit, qu'est-ce que je lègue à mes enfants?
0: C'est une grosse question à se poser.
4: Mais exact, mais que je me suis jamais posé avant. Ouais. Là, je me suis posé pour l'exercice. Donc, qu'est-ce que je vais léguer à mes enfants? Probablement mon amour pour la cuisine, pour mes recettes végé. Parce que mes enfants mangent la viande, mais si j'étais pas végétarien, j'ai pas l'impression qu'ils se souviendraient du fameux tofu à sauce braque que je fais puis qu'ils capotent dessus. Ça, quand je vais être mort, ils vont s'en faire puis ils vont dire ça, c'est la recette à papa.
0: Oui, c'est vrai.
4: Ma folie du français. Moi, les cigarets, les cancons, ils me textent. Je veux absolument qu'ils me textent pas des messages vocaux. Puis je réponds en corrigeant leurs fautes. Alors, si tu veux avoir quelque chose...
3: C'est un peu lourd quand même.
4: Ils veulent l'écrire.
3: Lâche-moi puis réponds à la question.
4: Mais quand ils vont avoir des enfants, je suis sûr que ça va passer. Ben oui, ils vont faire la même affaire. Être ponctuel, le ménage, le rangement. Être économe aussi. Tu sais, parce que là, ça est abscénaire parce que j'ai toujours deux questions quand ils me demandent quelque chose. Est-ce que c'est ta fête? Ou est-ce que c'est Noël?
0: Ah!
4: Non? Ben, t'auras pas. Tu ne l'auras pas. Fait que moi, c'est ma question, toujours que je pose. J'ai l'impression que ça aussi, ça va leur rouler dans la tête.
0: Ben, ils vont s'en souvenir.
4: Oui, bon, papa nous dirait bien, c'est-tu ma fête, c'est-tu Noël? Fait que tout ce qui nous achale. Puis, la relation avec leurs grands-parents aussi. Moi, j'ai aimé être en relation avec mes grands-parents. Puis, j'ai l'impression que je vais leur léguer ça aussi.
0: C'est très beau, hein, Joël. Voilà, après le jeu, c'est-tu Joël ou c'est pas Joël? Oui. C'est-tu Noël ou c'est pas Noël? Tu peux jouer à ça avec tes filles.
4: Effectivement.
0: C'est un très beau sujet. Ah, Marie-Mé, j'aurais été curieuse de savoir ce que tu penses que tu vas laisser à Gisèle.
2: Ben, moi, j'ai tendance à dire que notre vie, comment on vit notre vie, c'est aussi le legs qu'on laisse à nos enfants.
4: C'est clair.
2: Notre présence, comment on est au quotidien.
0: Par l'exemple qu'on donne.
2: Exactement. Par l'exemple qu'on donne. Moi, je
4: dis. Mais ça, t'as l'air libre, toi, t'as l'air. D'après moi, tu vas léguer ta liberté à ta fille.
2: Exactement. Moi, je veux que sa créativité affleurisse tout le temps. Puis ça a rapport aussi avec mon sujet d'aujourd'hui, prendre des risques, pas avoir peur de sauter quand tout notre corps nous dit « Ah non, j'ai peur, je sais pas si... » de le faire. Ouais. C'est quoi le pire qui peut arriver?
0: Très beau.
2: D'essayer.
0: Ouais, on va en reparler tantôt dans ton sujet. Merci beaucoup, Joël. On va à la pause. Joël est là. Marim, Pepper, quoi?
4: Toi? On veut pas savoir ce que tu vas léguer. C'est juste de la marbre.
0: Commence par ouvrir ton hostie de bagel shop. Là. Tu nous reparleras. On revient dans un instant.
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0: On est de retour aujourd'hui avec Marim qui fait sa première présence parmi nous comme fantastique. Joël est là, Mathieu également, salut. 16h35 minutes. Où c'est que je suis rendue? J'ai perdu ma page.
1: On mange les chips.
2: Oui, là, c'est sûr qu'on a sorti
0: collation. Merci, Dom, j'ai retrouvé ma bonne page. Alors oui, c'est l'heure de lire quelques messages parce qu'on est bombardé au 6-12-13 depuis le début de l'émission. Bonjour à Geneviève qui dit... Ah, Geneviève, ben non, je connais la réponse. Je peux enfin poser la question qui me brûle les lèvres depuis tant d'années. Est-ce que Marie-Mé a appelé sa fille Gisèle en l'honneur du chien de Véro?
3: Ah. Oui, oui, clairement, oui, parce que je l'admire à ce point-là, Véro. Comme faut plus de Véro dans mon quotidien.
0: Oui. Je me fais poser la question inverse.
3: Ah oui, ah, oui. Ah, oui, ah, oui, mais non. Que, oui, c'est ça.
0: Mais ta Gisèle est arrivée après la mienne.
3: Ah, après, ah.
0: Oui, bon, mon chien a 12 ans.
3: Oh my God! Oui. God. Oui. Ben, c'est ça, c'est petit qu'on vous l'annonce.
0: Oui, voilà. C'est un hommage.
3: C'est grâce. Oui, à ton chien.
0: Il y a Dominique qui dit, Marie-Mé, il nous faut un show thématique Eras comme Taylor Swift.
3: Ah oui.
0: Ben, tu te le fais dire souvent.
3: Ben oui.
0: Ouais.
3: Ça sent bien.
0: Toutes les Eras de Marie-Mé. On a des messages de bonne fête. Bonjour à Myriam Hardy de Saint-Eustache qui dit, Véro, c'est ma fête aujourd'hui. Personne n'a souligné mes 40 ans l'année passée. Fait que j'aimerais ça que mes best des best me souhaitent bonne fête. Et pourquoi pas être la première fêtée par notre nouvelle Fanta. Une fantamie finie qui souhaite enfin se faire souhaiter bonne fête par vous. Allez, pour mes 41 ans, c'est donc Myriam.
4: Bonne fête, Myriam.
3: Bon, on est toujours de la fin de les secondes. C'est long,
0: c'est
3: long.
0: C'est beau, ça, par exemple.
3: Oh, oui, oh.
0: Ça sonnait bien.
2: C'est moi, feutré, hein. Tombe vers le
4: fête, bonne fête.
3: Joël, fais l'harmonie.
4: Bonne fête, Myriam.
0: C'était impro pour ta fête, Myriam. Si ça vaut pas.
1: Elle va être contente.
0: Les gens qui t'ont ignoré l'année passée. Bonne fête, 41 ans. Francine dit, salut Véro, je célèbre ma fête la même journée que ta mère. J'aimerais que la secrétaire fâchée me souhaite bonne fête. Ah ouais, donc. Hey, sa fête, j'ai pas le temps. Ben oui, c'est ta fête. Bravo, j'ai pas eu que sa fête. C'est moi, ma pauvre enfant, je suis dans le jeu, je tourne les langues.

0: Hey, bon bye-bye! Bonne fête, Francine! Et bonne fête à ma mère, encore une fois. Dans un instant, bon, c'est des moments forts.
1: Ah, fantastique.
0: Oui, puis Marie-Mé m'a dit... Marie-Mé m'a dit tantôt, à micro fermé, hey, j'ai mon moment fort. Elle est bien excitante.
2: Allez!
0: On va compter ça après Scooter Girls. Tu connais...
2: ben oui!
0: Tu connais, eux autres, hein? On écoute Ricardo.
2: Ricardo. Rien d'autre que ça.
0: Certainement, ça a beaucoup joué ici à Rouge. C'était une de mes tunes de l'été. La voici pour vous dans Véronique et les Fantastiques.

0: Véronique, elle est fantastique avec Mathieu Pepper, avec Marie-Mé, avec Joël Legendre. C'est l'heure des moments forts. On va commencer avec toi, mon Joël.
1: Certainement, parce que Pepper, il n'a aucune idée de ce qu'on va faire.
2: Il est comme, qu'est-ce qu'on fait, non?
0: Je faisais parce qu'il n'a pas le temps de trouver un moment fort. Il pratique le medley des tournes de l'année à la 10.
3: Ah, ben oui, c'est vrai.
0: Il chante ça à 5 heures, là.
3: 5 heures, je commence ça, là.
1: Ah, il y a la note, oui. Mon moment fort, c'est, ça va se passer ce vendredi. C'est quoi ta toune? Ce show interactif qu'on fait avec Suzy Villeneuve, René Wilkins, Jason McNally. On a un petit nouveau. C'est Frank Julien, que
0: oui!
1: tu connais bien.
0: Oh, Frank! Oh, il est tellement
1: Frank,
0: bon.
1: Donc, qui est choriste pour ton émission Zénith, qui va être avec nous autres.
0: Oui.
1: Alors, ça va être vraiment le fun. Donc, si ça vous tente, venez nous voir. C'est un show interactif. Donc, vous votez pour les tunes que vous voulez entendre. Nous, on a répété à peu près 200 chansons. Donc, on va en faire une centaine.
3: Ça, ouais. Oui. C'est vraiment le public qui décide pour vous. Rien de stagé.
1: Rien de stagé. Non, wow. Parce qu'on voit le vote apparaître sur l'écran.
3: OK, mais il faut que vous soyez quand même...
1: Exactement.
0: On répétait beaucoup,
1: longtemps. Fait que, tu sais, on essaie. Puis moi, j'ai une mise en scène que j'ai faite pour chaque medley. Alors, c'est ça qui est drôle, c'est que tu vois les...
0: Quand ça part, il faut que tu ailles chercher dans ta tête. Ah oui, c'est vrai, c'est ça.
1: Ouais, c'est ça qui est drôle, parce que tu vois tout... C'est comme quatre poules pas de tête, ouais. Ça scène qui tout le monde se cherche où est-ce qu'il s'en va, puis moi je dis non, toi t'es là, tu sais, c'est vraiment le fun.
0: C'est pratique de chanter avec le metteur en scène.
1: Oui, aussi, pour une fois, ils sont contents que le metteur en scène soit dans le spectacle.
0: c'est ça, c'est Frank Julien qui est dans le show maintenant parce que Jordan Lévesque, qui le faisait avant,
1: est avec
0: Céline, on va en parler tantôt.
1: Okay, parfait.
0: On va se faire un petit sujet sur Céline plus tard, puis on va parler de Jordan
3: pour Céline.
1: Oui!
3: Il vous a choqué. Céline appelle, il vous choque.
1: Exact. J'ai vraiment trouvé. Pas Trooper.
3: Ouais, non, c'est pas Trooper.
0: C'est un gars pas fiable à la place de Joe Patriot à Saint-Agathe.
3: Ben ouais.
0: La défense à Renault Plénitude.
3: On va s'en rappeler, Jordan.
1: En plus, il chante en duo avec Céline.
0: Franchement.
1: Certain.
0: L'autre a chanté avec René Wilkins.
3: Ouais, c'est ça. Exact. Il aurait pu faire tomber à l'eau avec Annie Villeneuve. Là.
1: Ben oui.
0: C'est Suzy.
3: Ben c'est pas grave, elle fait pareil. C'est moi qui décide, m'aller voter.
0: Donc, vous êtes où? Rappelle-nous, vous êtes où vendredi?
1: Terrebonne.
0: À Terrebonne.
1: Puis on est partout à travers le Québec. Là, allez voir le site c'estquoitatoune.com. Ça doit être ça.
0: Ou.ca.
1: Ou.ca.
0: Ça m'a amené, vous allez le trouver. Merci. Marim, premier moment fort officiel comme
3: ça. Ça, c'est
2: écoute, ben moi, dimanche, là, je serai célébrante.
0: Dimanche prochain?
2: Oui, c'est dimanche qui s'en vient là pour le mariage de Normand Amour et Pascal Montreuil, mesdames et messieurs.
1: Mon Dieu. Ouais, tu l'avais demandé.
2: Pascal à Big Brother. Pascal avait rêvé que c'est moi qui étais célébrante.
1: Je me rappelle.
2: À son mariage.
0: Parce que Normand a demandé Pascal, sa blonde, depuis très longtemps, là, c'est la mère de sa fille, en mariage, en sortant de Big Brother.
2: En sortant de Big Brother.
0: Sur le plateau, dans son entrevue d'exclus.
2: Exactement.
0: Là. Wow.
2: Pascal est comme, j'ai rêvé que c'est toi qui célébrais le mariage. Comme, OK, je le fais. Ben là, je fais face à la musique dimanche.
1: C'est donc ça va être écœurant.
0: Puis là, comment tu te prépares à ça?
2: Écoute, beaucoup de paperasse, hein? Bébé, t'as déjà fait ça aussi.
3: Ça n'a pas l'air de te stresser.
2: Ben, moi, je. Non, mais moi, j'embarque là-dedans. Puis je me dis, c'est dans l'amour. Puis.
0: C'est ça le secret, c'est pas la préparation.
2: Je garde tout en dedans. Non, mais tu sais, quel beau couple. Puis c'est magnifique l'endroit où ils se marient. Puis, tu sais, on veut être dans la légèreté, dans l'amour. C'est champêtre. Alors, moi, je vais y aller avec l'énergie du moment.
0: Je sais pas pourquoi je m'étais imaginé un mariage médiéval.
2: Je sais, tout le monde dit ça. C'est tellement beau, là. Vous verrez pas, là. Mais bon.
0: Mais bravo, pas invité, pour ça, hein? Bravo de tenir parole suite à cette belle demande que tu as eue, Marimé. Mathieu.
3: Honnêtement, ça va être un cauchemar. Ça va être un cauchemar. C'est tellement stressant. T'es prête à tout?
2: Ouais.
3: La fois la plus stressante que j'ai faite.
0: Arrête, ça a l'air que t'es super bon.
3: J'ai été vraiment excellent.
0: Parce que tout le monde le sait, le fait, il a marié Stéphane Rousseau et Julie Perrault.
1: Mais est-ce que t'étais émotif? Moi, ça me semble, ça me ferait brailler.
0: Il n'y a pas
1: ça. Moi, ça me ferait brailler, mais c'est ça, j'aurais peur.
3: J'ai pas l'émotion facile, mais je les ai trouvés super beaux, puis je trouvais ça vraiment incroyable.
2: Non, je dirais ça.
3: Je trouvais ça beau, je les ai trouvés beaux. Mais plus en soirée, quand je commençais à être chaud d'ail, de voir tout le monde autour d'eux pour, comme tu sais, il y avait comme des roses à faire la même. Mais là, je trouvais ça beau. Ça m'a plus touché.
0: J'aurais payé pour te voir bien chaud à côté dans le fond.
3: J'étais bien.
0: C'est beau.
3: Non, c'est mal me connaître.
0: Ça fait croire en l'amour.
3: Non, mais pendant qu'il faisait leur affaire, moi, je demandais à Marc Labrèche de faire des personnages.
0: Ah oui.
3: Parce que Marc, il y a des personnages que ça me fait rire. Puis quand je commence à être chaud d'ail, j'ai le courage d'y demander. Marc, fais-moi le gars de son, s'il te plaît. Puis là, il me fait le gars de son, ça me fait brailler de rire. C'est ça, c'était ça mon moment fort.
0: Très bon, j'adore. Merci, les amis.
3: Moi, mon moment fort,
0: c'était pas ça ton moment fort.
1: Ben non.
3: Oui, oui, c'est ça.
0: Mais non, mais t'as le droit d'en avoir un nom.
3: Ah, ben j'en ai pas. Non, non, mais j'ai joué au golf. Lundi, j'ai fait un tournoi de golf pour la boutique, le café-boutique L'Oiseau Golf.
0: Oui, on a parlé avec Blooper.
3: Puis là, moi, c'était mon premier tournoi de golf, dans le sens que, tu sais, j'ai commencé le golf l'année passée. Je fais pas vraiment de tournoi de golf parce que souvent, ils nous demandent d'aller jouer avec d'autres
0: gens. Ben, des gens qui ont payé cher pour jouer.
3: Des gens qui ont payé cher pour jouer. Fait que là, moi, je suis pas super bon là-dedans. Fait que, tu sais, je fais pas de tournoi. Mais là, c'était un golf parce qu'on tournoi de golf parce qu'on jouait ensemble avec des amis. J'ai tellement passé une belle journée, là. T'es arrivé à un moment donné sur un trou, puis là, ils te donnent un Bloody Caesar. Ah. Ils sont comme bon trou,
0: ça, c'est vraiment les tournois, c'est le fun, là, pour ça. Il y a plein de cadeaux, de surprises, de toutes sortes d'affaires.
3: Oui, puis le gear de l'oiseau, je sais pas si les gens connaissent la boutique L'Oiseau Golf, mais leur gear, ton chum, il a un super beau hoodie.
0: Oui, on l'a dit hier, il a fait, on va se le dire, avec son chandail cette semaine. C'est à Saint-Sauveur,
2: mais. Represent. Ben oui, c'est à Saint-Sauveur, je sais exactement c'est où ça
3: passe. Mon moment fort, c'est le moment fort de Dooper.
1: Ouais, exactement.
3: C'est
1: ça,
3: mon moment fort.
1: T'as dû arrêter.
0: Leurs chandails sont vraiment beaux, leurs casquettes.
3: Leurs casquettes, ils nous ont donné une belle serviette. C'est tout brodé, c'est comme c'est vraiment beau, puis c'est tout fait ici. Fait que,
0: ça, c'est mon pep, ça s'émeut devant les belles choses.
3: Oui. Ouais. Ouais, le mariage m'a rien fait. Non, ouais, c'est ça. Serviette pour essayer
2: mes
3: bons de golf.
2: Gear de golf.
3: Il trouvait ça cochon.
2: Il y a le mâton.
0: Mathieu nous fait la liste des choses qu'il aurait fait s'il avait profité de son été vers 17h25. On va jouer à l'enchère également en fin d'émission. Mais tout de suite après la pause, c'est le premier sujet de Marie.
2: Oh là là!
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37: Il y a quelqu'un hier, pendant qu'on parlait de ça, qui dit « Ah ouais, hein, crème de menthe, verre de lait! »
38: On dirait que ça passe pas.
37: Ben non.
38: Je parlais des crèmes de menthe du Québec, c'est les crèmes de menthe Eva.
37: La plug québécoise est faite.
38: Oui, mais c'est important parce qu'elle est vraiment
37: oui,
38: excellente.
37: Raison.
38: Bon, et à 1,2
37: km
38: aussi. Pas de bien.
39: Quand tu demandes avec du lait, c'est écœurant.
38: C'est important dans notre émission. Quand tu bois 20.
39: Ben fauche.
38: OK, descends ton point.
39: C'est un mix, oui. Le mix de crème de menthe verte avec du lait.
37: Non.

0: Nouveau info avec Jean-Luc Legendre. Allô, Jean-Luc.
1: Salut, Véronique.
0: T'as des nouvelles bouleversantes dans ton bulletin.
1: Oui, mais d'abord, on apprend qu'un bébé d'un an a été retrouvé tout seul dans le campement d'itinérants de la rue Notre-Dame à Montréal. L'événement s'est produit vendredi soir dernier vers 19h. Selon des témoins rencontrés par TVA, l'enfant aurait été laissé là par une femme qui venait de consommer de la drogue. Voici Joannie Charland du SPVM.
2: On a reçu un appel pour une situation nébuleuse impliquant un enfant et une dame. Donc, après quelques vérifications, les policiers ont été en mesure de localiser la dame et l'enfant. Les policiers ont eu des constats inquiétants pour la situation entre l'enfant et la dame, donc ils ont contacté la DPJ. Il y a une enquête conjointe entre la DPJ et le SPVM.
1: Autre histoire troublante à Percé, en Gaspésie, un plongeur a été attaqué par un requin blanc ce matin. Le plongeur a été rapidement transporté dans un centre hospitalier. On ignore la condition dans laquelle il se trouve. La garde côtière du Canada confirme que l'accident est survenu aux environs de 10h30. Le plongeur participait à une activité du centre de plongée sous-marine Plongée Percé, le centre qui a suspendu toutes ses activités pour le reste de la saison. C'est le premier incident du genre au Québec depuis 2004. Au Festival Western de Saint-Tite, de nombreuses femmes s'inquiètent pour leur sécurité après le signalement de nouveaux cas de piqûres de seringues de drogue. L'organisation assure ne pas négliger la sécurité avec la présence de nombreuses équipes dans la foule. Le festival a aussi augmenté le nombre de caméras sur le site, comme le précise Michel Turpin du Centre opérationnel.
3: C'est la deuxième année. Cette année, il y a un petit peu plus de caméras. Si jamais il arriverait quelque chose, une perte de conscience ou autre chose, puis nous, on le voit, bien tout de suite, on va appeler par radio au superviseur qui va être sur le site.
1: Aux États-Unis, les taux d'intérêt sont augmentés pour la première fois en 3 ans. Il s'agit d'une hausse d'un quart de point qui est attribuée à la hausse de l'inflation. Donald Trump vient de publier un message pour se plaindre et pour demander de baisser les taux. Et je vous rappelle que c'est ce soir à 20h que sera présenté le deuxième débat des chefs sur les ondes de Nouveau et de Crave.
0: Merci beaucoup, Jean-Luc.

0: reste bien, bien en dessous de la roche.
1: On est bien
0: après le bulletin de nouvelles. On est là, 16h57, minutes, début de la deuxième heure de Véronique et les Fantastiques en ce mercredi 16 septembre, toujours avec Joël Legendre.
2: Coucou.
0: La première présence de Marie-Mé.
3: Bonsoir.
0: Et Mathieu Pepper.
4: Salut, salut ma belle Véro.
0: Est-ce que tu vas faire ça chaque fois que je te présente jusqu'à la fin de la saison?
4: Jusqu'à la fin, parce que j'ai tellement de beaux commentaires là-dessus. Les gens, ils aiment ça, ce personnage-là.
0: Les gens aiment ça. Nos cotes montent quand tu fais ça.
4: Exactement, c'est pour ça que je le fais pour vous aider.
0: Fais-le encore.
4: Salut ma belle Véro, salut à tous les Fantastiques. Salut.
3: C'est chaleureux. On a le goût d'y être.
4: Oui, ouais, on a le goût d'y être.
3: Ouais. Ça me pince en dedans.
4: Oui, c'est supposé être cochon, mais ça fait rien.
3: Cochon, ça, non. Ça,
0: ça fait juste pincer.
4: Toi, Joël?
5: Non, moi, ça me fait rien partout.
0: Ça fait juste comme pincer.
4: Ça te fait rien.
0: Oh, non.
4: Quand je dis ma belle Véro, ça te fait rien.
0: Oui, ça me cringe.
4: Ah oui, c'est ça. Bon, c'est ça que je voulais.
0: Mathieu, à 17h25, tu vas faire la liste des choses que tu aurais fait si tu avais profité de ton été.
4: Ben, je vais voir. Je vais voir si c'est ça que ça me tente rendu là.
3: Tu sais, moi, je vais avoir le temps de le faire ou si on va te couper encore une fois.
0: Vers 17h40, en fin d'émission, on va jouer à l'enchère, juste avant le résumé de Félix. Et pour tout de suite, c'est le premier sujet de Marie-Mé, notre nouvelle fanta, qui veut parler de la prise de risque.
3: Oui.
0: Dimanche soir, Marie-Mé, tu étais au gala des Prix Gémeaux. Tu étais dans le numéro d'ouverture. Oui. Donc, tu étais en coulisses.
3: À côté de Jason.
0: Juste avant que Jason Roy l'éveillé entre sur scène pour animer son premier gala ou animer pour la première fois à vie. Et j'ai vu une vidéo sur Instagram.
3: T'étais
0: à côté et t'as crié Go Jason et ça t'a inspiré ton sujet.
3: Vraiment, tu sais, la prise de risque, là, le sentiment de vertige, d'inconnu, de stress, de doute où la majorité irait pas, mais
0: non.
3: Où certains décide de sauter. Puis dimanche au Gémeaux, juste quelques secondes, comme tu dis, Véro, avant que le rideau se lève, je voyais un gars qui assumait pleinement son manque d'expérience. Il n'avait jamais animé de show de toute sa vie. Il se ramasse au Gémeaux par-dessus tout, tu sais, comme si c'était pas un défi en soi.
0: Il l'a fait avec beaucoup d'humilité.
3: Il l'a fait avec beaucoup d'humilité, de transparence, en ayant du fun en plus. Moi, je pas rendu là. Moi, j'aime ça prendre des risques, dire que j'ai du fun avant là de faire face aux choix que
4: avant,
3: j'ai décidé de faire. Ah ouais. Et moi, j'étais encore là dans ma tête à spinner, puis à essayer de penser à chaque affaire. Je commence à avoir du fun pendant, surtout après, quand je me suis prouvé à moi-même que je suis capable de le faire. Mais avant, pas tant, parce que ça m'a jeté sur le cul de le voir.
5: Oui, parce que dans ta story, on le voit qu'il saute, puis il a hâte que ça commence.
0: Il profite du moment.
5: Vraiment.
3: Complètement. Puis ce que ça m'a

0: vraiment rappeler, c'est que on n'a pas besoin d'attendre d'être un as pour décider de faire quelque chose.
1: Ben, il faut commencer à m'amener.
0: Ben, exactement. T'sais, pas besoin d'avoir la certitude que tu fais la bonne affaire non plus. Des fois, juste de sauter, de travailler aussi, de faire en sorte que tu arrives, tu es préparé, tu as fait ce que tu avais à faire. Puis plus souvent qu'autrement, on est meilleur qu'on pensait qu'on allait être.
1: Oui. Tu sais, dans notre métier, il y a beaucoup de questions d'attente aussi qui est reliée à ça. C'est-à-dire que Jason avait beaucoup dit avant le gala en entrevue, j'ai jamais animé, je l'essaye, bon, on me fait confiance, mais il avait déjà mis la table un peu, ce qui fait qu'il arrive là.
0: Parfait.
1: Tu peux juste être agréablement surpris parce que tu te dis, ouais, on sait pas trop, il l'a jamais fait.
2: Puis on a une empathie pour lui aussi.
1: Oui, puis quand il est nerveux, mettons, dans le début, on se dit, ben oui, pauvre, c'est ça, il a jamais fait ça.
2: On se met à sa place.
0: Exact. On accroche beaucoup au résultat et pas assez au processus. S'il n'anime pas son premier show, il pourra jamais devenir meilleur. Il faut, moi en tout cas, c'est ce que j'ai décidé de voir en le regardant. Je suis comme, hey, on a vu son ascension tout au long de la soirée.
1: Plus ça avançait, plus
0: il était à l'aise. C'est comme ça qu'on gagne en expérience. Puis moi, je dirais aux gens à la maison, là, tu sais, parce que moi j'ai le non facile. Moi, quand on m'offre quelque chose, là, moi je dis non tout de suite.
1: Hey, là, je suis très surprise. Ouais. Parce que moi, tu me donnes l'impression que tu dis oui tout le temps.
0: Ah non,
2: Big Brother, moi j'étais aux premières loges, junior, essayait de convaincre Marie-Mé à la maison de faire Big Brother et avec sa tête de cochon, on voulait rien savoir.
0: Non, moi je dis non, mais je challenge mes noms.
1: OK.
2: Voilà.
0: Pourquoi je dis non? Qu'est-ce qu'il y a derrière ce nom-là? Est-ce que c'est de la peur? Ben oui, absolument. T'sais, moi, ma mère, elle me disait, faut pas être bon à quelqu'un. Ma mère, elle nous regarde d'ailleurs. Ah, te salue, mom.
1: Allô.
0: Mais elle me dit toujours, pour devenir bon dans quelque chose, faut le faire, tu sais. Oui. Fait que si c'est, j'ai peur de pas être bonne, ben, faut commencer à quelque part.
1: Ouais, puis ça, c'est pas une bonne réponse.
0: Ben, c'est pas une bonne réponse. Après ça, mais si les gens aiment pas ça, et surprenant.
2: Ouais. Il y en a toujours la moitié qui va aimer ça, la moitié qui
1: aime pas ça.
0: Mais puis qu'est-ce que ça fait? Exactement.
1: Tu sais, on joue pas nos vies, là.
0: Absolument. Puis ça m'a rappelé aussi à quel point prendre des risques, c'est inspirant. Pour les autres aussi.
2: C'est vrai.
0: Surtout pour ceux qui regardent à la maison puis qui se disent, ah ben tu sais, si lui a fait ce risque-là, s'il a sauté puis a décidé de faire quelque chose qui le terrorisait probablement, ben ça donne le droit de rêver pouvoir être à sa place aussi un jour puis de faire, ok, tu sais, même si j'ai pas l'expérience, même si j'ai jamais fait
1: d'essayer
0: ça,
1: d'essayer des affaires,
0: absolument.
3: Ouais. Mm-hmm. Des deux bords, dans le cas des Gémeaux, mettons, faut que le diffuseur prenne un risque
2: à
3: prendre quelqu'un de nouveau.
0: C'est vrai.
3: Après ça, ce que je trouve touché, c'est quand que, là, ils prennent un risque, puis après ça, il y a du monde qui vont dire, ben oui, mais là, il était nerveux. On dirait que c'est pourquoi il a jamais fait ça sa vie. Ouais, mais là, c'est un peu ça qu'on demande aux diffuseurs depuis quelques années.
0: De
3: prenez des risques. Faites confiance
0: tellement.
3: À du nouveau monde, amener du nouveau monde. Fait que la prise de risque va des deux bords. Si le téléphone sonne puis qu'eux, ils ont pris un risque vers toi, ben là, toi, t'es peut-être game de faire. Ben là, moi, je vais prendre
2: aussi,
3: un risque pour le faire.
2: Ouais.
0: Absolument.
1: Il y a quelqu'un ici, Marie-Mé, il y a Annick au 6-12-13 qui donne l'exemple. Elle dit un peu comme Patrice Michaud, qui n'était peut-être pas à son meilleur à Star Academy, mais qui est excellent dans ce qu'il fait sur scène. Il l'a essayé, tu sais. Puis il s'est amélioré au fil de la saison.
2: Il avait sa couleur.
1: Oui, puis après, il n'est pas revenu. Ça, il tentait plus. Il avait essayé. C'est pas grave. On joue pas nos vies jamais, comme je disais.
0: Puis c'est le fun, tu sais, chercher ses limites puis pas les trouver, tu sais, de faire comme, j'ai essayé ça. Peut-être pas la meilleure affaire à faire, mais j'étais capable de le faire. J'étais capable de l'accomplir. T'sais, vous, est-ce qu'il y a des risques que vous avez pris dans votre vie, tu sais, que vous considérez, ça?
2: Ben moi j'en ai pris un quand on m'a proposé de faire la mise en scène pour Waitress, qui est un show sur Broadway. Fallait que j'aille convaincre les producteurs, parce que ça a toujours été des filles.
1: Les producteurs américains.
2: Américains, c'est toujours été des filles qui ont fait la mise en scène parce que c'est un girl power ce show-là. Fait que j'ai dit ok, moi je vais prendre le risque d'aller les convaincre que moi un gars je suis capable de faire la job que c'est toujours des femmes qui ont fait depuis 10 ans.
1: Ben t'as vraiment une sensibilité.
2: C'est ça que je suis allé vendre. Donc je me suis trouvé à New York, je suis allé vendre ma sensibilité, je suis allé dire que je suis comme père célibataire, j'ai adopté un enfant, j'ai eu des, une femme porteuse.
1: Joël, tu t'es compliqué la vie. T'avais juste à faire un montage vidéo de toutes les fois que t'as broyé.
2: T'as bien raison. Mais bref, non mais c'est drôle que tu parles de ça parce que quand je suis sorti de là-bas, j'ai vu les trois productrices les yeux pleins d'eau.
1: Ouais.
2: Puis en sortant, tout de suite ils m'ont appelé, ils m'ont dit, hey, on aimerait ça aller super avec toi parce qu'on va te donner un job.
1: Wow.
2: Fait, mais j'ai pris un risque d'aller plus loin que du nom qui était là.
1: De te vendre.
2: Exact. Ça, c'est dur.
1: Toi, c'est quoi le plus gros risque que tu as pris dans ta carrière?
0: Hey, my God, il y en a eu tellement. Mais tu sais, si je remonte au début, juste faire Star Academy en soi, j'avais jamais fait ça de toute ma vie. Je connaissais pas le métier de chanteur. Ça aurait pu être le début de ma carrière puis la fin en même temps. Après ça, premier album, j'ai dit non à Luc Plamondon quand même.
2: Ça, c'est
0: voulait
2: incroyable.
0: Faire mon premier album. J'ai comme non, je vais faire mon album. J'avais pas écrit des milliers de chansons. J'en avais une.
1: Avec un petit petit doute dans son sol, oui. Fred Saint-Gelais.
0: Oui, exactement. Pas connu Pantoute à l'époque. Non, mais quand même, tu sais, de dire je vais le faire comme moi j'ai envie de le faire. Puis après ça, de continuer à. Ben, tu sais, tu parlais de Big Brother tantôt, mais quand j'ai annoncé que j'animais ce show-là, ben, c'était la vague de ben, voyons donc, oui, mais oui. Comment ça? Mais là, un show comme Love Story, même moi, je savais pas trop dans quoi je m'embarquais. Uh-huh. Mais j'ai voulu prendre ce risque-là parce que j'ai fait confiance à l'équipe aussi.
1: Intéressant ce que tu dis. Parfois, être intègre, c'est une prise de risque.
0: Oui.
1: Vraiment intéressant. Toi, Pep, y en a-tu une fois que tu t'es mis en danger ou t'es trop anxieux pour ça?
3: Ouais, j'essaie d'éviter ça, là, les mises en danger, là. Non, mais tu sais, dans le cas
0: être célébrant.
3: Oui. Mais pour vrai, c'est le plus gros. Mais ça, c'est parce que j'ai été obligé, là. Ouais. Mais, non, mais mettons, tu sais, j'ai admis un galage. Mais c'est parce que c'est des risques de travail. C'est pas le fun, là.
1: Mais oui, mais non, mais c'est exactement de ça qu'on parle.
3: Ouais, mais tu sais, mettons, animer un gala, j'ai toujours rêvé de faire ça, mais ouais. Quand c'est arrivé, la proposition puis tout, puis que là, je me voyais en train de... Tout mm-hmm. était sur mes épaules, mm-hmm. mettons, j'étais ben comme... Oui. Oh, ça, c'est comme... c'est ça, c'était un gros... Pour moi, c'était un gros risque, puis tu sais, non, ça dans le sens qu'on dit toujours, ça tue pas, il y a personne qui meurt de tout. Mais en même temps, moi, j'avais le feeling de... À chaque fois que je prends un risque, j'ai le feeling de jouer ma carrière.
1: Je comprends. Oui, mais c'est la peur.
3: C'est pas vrai.
2: C'est de le faire
3: c'est 100% pas vrai, mais moi, je trouve qu'il y a quelque chose dans notre métier, puis il y a plein d'autres métiers aussi que c'est peut-être ça, mais il y a quelque chose d'humiliant parce qu'on le fait devant public.
1: Je comprends.
3: Fait... Moi, tu sais, les vidéos YouTube, ça fait des années que je voulais le faire, que j'essayais de trouver un concept. Puis, à un moment donné, je commençais à en faire avec le projet du Bagel Shop, mais je me disais, hey, moi, me filmer moi-même. Je trouvais que si je le manquais, mm-hmm. c'était humiliant.
2: On est vulnérable.
3: Ouais, ouais, ouais. Tout à fait. Ça rajoute un layer à la prise de risque. Mais j'encourage tout le monde à le faire. J'ai trouvé une histoire bien inspirante.
1: Non, c'est très bon. Il y a Émilie au 6-12-13 qui dit Let's go. Moi, je viens de prendre le risque de m'inscrire à Big Brother.
0: Oh! Ben,
1: cool, hein?
0: C'est quoi ton nom?
1: Émilie.
0: OK.
3: On va commencer.
1: Merci, Marie-Mé. Très bon sujet. Très bien.
0: Bravo. J'approuve. Allez faire la première. Je l'ai fait.
1: Bravo.
2: C'est excellent.
1: Au retour, j'ai des nouvelles de Simple Plan pour vous autres. Ils ont annoncé un projet surprenant. Je vous raconte ça après le montage des chansons de l'année en nomination à la disque. Le vote a commencé aujourd'hui.
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1: Oui, le vote du public est ouvert depuis aujourd'hui pour le prochain gala de la disque qui aura lieu le 8 novembre. Vous avez donc jusqu'au 8 octobre pour voter au palmarèsadisque.ca. C'était le montage des 10 chansons en nomination comme chanson de l'année.
2: Excellent.
1: Voilà. Marie-Mé est là, Joël, Mathieu. On a appris ce matin que le groupe Simple Plan allait être la vedette d'un livre pour enfants.
2: Ben oui.
1: Ouais, le projet vraiment, tu sais, on parlait de prise de risque, de faire des choses.
3: Mais ça, on les attendait pas là.
1: Non. Vraiment pas. Donc, 25 ans après avoir conquis le monde avec l'album No Pads, No Helmets, Just Balls, le groupe va raconter son histoire à une nouvelle génération dans un premier livre jeunesse qui s'appelle I'm Just a Kid, l'histoire de Simple Plan, qui va sortir en mars 2027. Ouais. Et c'est vraiment les gars de Simple Plan qui ont écrit le livre eux-mêmes, inspirés par une des chansons qui a propulsé le groupe vers le succès. Ben, ils se sont inspirés du vrai parcours du band pour raconter une histoire d'amitié, de persévérance et de rêve qu'on refuse d'abandonner. Mmh. On est dans la thématique. Donc, on va suivre Pierre, Chuck, Jeff et Sébastien enfants quand ils ont découvert leur passion puis qu'ils cherchaient leur place dans le monde. Puis là, l'histoire va mettre en lumière le professeur de musique qui a cru en eux. Oh. Un hommage donc au rôle déterminant des mentors. Puis 1 $ par exemplaire vendu va être remis à la fondation Simple Plan. Ils ont remis depuis 2005 3,5 millions de dollars à divers organismes. Oui, ouais, bravo, qui viennent en aide aux jeunes. En ce moment, ils soutiennent l'accès aux instruments de musique, des initiatives en santé mentale, puis des programmes qui viennent en aide aux jeunes. Alors, voilà.
4: C'est tellement un bon move parce que...
2: C'est ça, j'allais dire! C'est ça, hein? C'est ça parce que là...
4: Leurs fans sont rendus qu'ils
2: ont des enfants. Ça. Fait que là, les enfants vont apprendre à découvrir Simple Plan, puis là, moi, je vais aller voir le show de Simple Plan.
1: Ben, puis en plus que I'm Just a Kid est revenu très fort sur TikTok.
4: Ouais, c'est fou, ça. Dans un trend. Il y a des loops de même, complètement. Imagine, là, toi, tu capotes Simple Plan. Là, tu peux expliquer l'histoire à tes enfants. Puis en plus, c'est une belle histoire de
1: exactement. C'est inspirant, là.
4: Puis là, tu peux bâtir ta relation avec Simple Plan avec ton kid. C'est juste du beau, là. C'est un très beau mot.
1: Vous autres, s'il y avait un livre pour enfants sur votre histoire, ça serait quoi, mettons, les thèmes abordés? Toi, Joël, ça serait-tu être différent? Ou grandir sur une ferme? Ou être chum avec un cochon puis devenir végétarien?
3: Ça pourrait être ça. Ça pourrait être Babe.
1: Oui.
3: C'est le film Babe.
1: Exactement.
4: C'est ton histoire.
1: Ouais. Pep, toi, ça serait-tu avoir un père diacre ou les difficultés à ouvrir un café?
4: Avoir un père diacre, c'est quand même intéressant. C'est quand même quelque chose que pas beaucoup de monde ont vécu.
1: Ça, c'est vrai.
4: Moi, je pense que ce serait genre... ça fait longtemps que je veux écrire. J'ai un synopsis de série que ça fait longtemps que je veux écrire. Je me suis demandé, c'est pas un livre, mais ça s'appelait Chubby.
1: Oui.
4: Puis c'était la réalité d'un petit Chubby, mettons. Mais moi, quand j'étais jeune, j'étais pas si gros. Quand je vois des photos de moi, je suis comme, mon Dieu, j'étais tout petit, mais dans ma tête, j'étais déjà. Fait que c'était genre, je pense que ça serait là-dessus, cette affaire-là, mais pas rien de pas de victimisation, juste la réalité de cette affaire-là. Moi, dans ma tête, j'étais énorme depuis que si tu me manques, quand je suis jeune, je me vois gros. Ouais. Mais quand je regarde des photos, je fais, hey, t'es tout petit, ce gars-là. Fait que genre, cette affaire-là, ça serait ça qui m'intéresserait.
1: Super intéressant. Toi, Marie-Mé?
2: Hey, mais moi, ça serait quoi? Mais moi, j'aurais dit aussi la différence, tu sais, ce sentiment-là.
1: Ta vie amoureuse en plusieurs tombes.
2: Comment, quoi ne pas faire?
3: L'encyclopédie.
2: Oui, c'est ça. Pour la prochaine génération, tu sais, elle va changer des vies.
1: Genre de projet.
2: Un break-up à la fois.
1: C'est ce genre de projet que vous accepteriez, un livre pour enfants? Toi, il me semble que je te verrais faire ça, Marie-Mé, t'es maman d'une petite fille.
2: Non, moi, je serais plus comme dans le livre dramatique de ma vie, ouais, là, tu sais. Ouais, je pense que ça serait bien larmoyant, beaucoup de tiraillage, mais une belle fin. Oui, j'ai l'impression.
1: Tu as-tu déjà pensé?
2: J'ai déjà pensé, mais ouf, trop gros. C'est comme trop d'affaires à déterrer.
1: Ah ouais.
2: Mais non, mais honnêtement, au bon moment.
1: Ouais.
2: Au bon moment. Oui, oui.
3: Ouais. Ah,
2: je suis encore un peu tôt pour ça. Ouais. Je vais attendre que quelques personnes soient décédées.
1: Ouais. Sinon, après, moi, comme on dit souvent, un jour, je vais écrire tout dans un livre, mais je le lance sur le tarmac. Oui. Je monte dans l'avion. Oui. Vous m'en verrez plus jamais.
2: Oui, c'est ça. Bon plan, ça. C'est un bon plan.
3: Mais toi, Véro, t'aurais beaucoup de choses aussi pour écrire un livre.
1: Moi, ça me tente zéro.
3: Ah non, zéro.
1: Puis on me l'a offert quelques fois.
3: Faire
1: ma bio. Puis je suis comme rapport. Je suis pas sur le bord de mourir.
2: T'as essayé de le vivre, là.
1: Oui, c'est ça.
2: Ouais.
1: Je vois pas ce que je peux. Puis je suis quand même... évidemment qu'on dit pas tout, puis comment on se sent, puis tout ça, mais tu sais quand même, sait pas mal de choses. Non, mais sur moi,
3: okay, oui.
1: J'ai quand même un livre assez ouvert. Oui. Fait que je vois pas ce qui resterait là dans ces pages-là. Intéressant.
4: Un livre jeunesse. Un livre jeunesse, tu peux trouver. C'est ça qui est le fun des livres jeunesse. Tu pars d'une situation.
3: Oui.
1: Ça peut devenir. Oui, un livre jeunesse.
4: C'est genre de twister. Moi, c'est ce que j'ai découvert un peu des livres jeunesse, puisque ces affaires-là, c'est comme, ils partent d'une. Des fois, c'est un sentiment. Là, c'est toute une histoire qui est racontée oui, là-dedans, ouais. Mais c'est vraiment le fun parce que moi, ce que me semble que moi, mes livres jeunesse, quand j'étais petit, peut-être que c'était juste parce que j'ai des mauvais souvenirs, mais ça me c'était plate.
1: Hein. Peut-être que tes parents t'achetaient pas les bons.
4: Ouais, c'est vrai. Ouais, ouais,
3: non, mais ça pourrait changer. Là.
1: Non, mais moi, mettons, ça pourrait être un livre sur rêver d'être chanteuse puis finir animatrice qui présente des chanteuses.
4: Pourrait rêver d'être chanteuse.
1: Ça pourrait s'appeler « Ce n'était qu'un rêve ». Oui, c'est ça. Il y a d'autres grandes vedettes des chanteurs qui ont lancé des livres pour enfants. Il y en a qui ne savaient pas. Madonna en a fait un, « The English Roses » en 2003. Keith Richards en a fait un qui s'appelait « Gus and Me » en 2014. C'est l'histoire vraie de son grand-père qui lui a montré ses premiers accords de guitare. Puis c'était illustré par sa fille. C'est super beau comme histoire. Numéro 2 des best-sellers jeunesse du New York Times quand même. Paul McCartney en a fait un en 2005 qui s'appelait High in the Clouds. Un jeune écureuil qui voit sa forêt détruite par les humains et part à la recherche d'Animalia, une île refuge pour les animaux. Netflix a acheté les droits pour faire un film d'animation qui sort en 2027.
4: Ah,
1: wow. C'est basé sur un livre de Paul McCartney. Au Québec aussi, il y en a eu.
4: Laurent Paquet l'a fait.
1: Oui, c'est vrai. C'est
4: le même nom que son...
1: C'est Crocodile Distress.
4: Crocodile Distress, un néant, je ne sais pas s'il y en a deux. Mais oui, je me rappelle qu'il a fait ça.
1: Ah oui, il y en a eu une coupe quand même. Notre Guilou a fait une série de livres sur Clovis, notamment, qui explique les TSA. Gloria, c'est vrai, qui est basée sur elle. Un peu comme toi, Pep, ça parle de diversité corporelle et tout ça, là, tu sais. Dans un instant, on va parler de l'impact des spectacles de Céline à Paris sur Spotify.
2: Oh là là.
1: On va se faire des petites nouvelles de Céline tout de suite après ce gros souvenir. Oui, l'entendez-vous? Entendez-vous les premières notes de ce succès?
4: Ah,
1: tout le monde avait capoté quand elle était débarquée à Fureur pour chanter en surprise. C'est Kathleen avec Ça va bien. Vous êtes dans Véronique et les Fantastiques, 17h18. On vous accompagne jusqu'à 18h avec Joël, Marie-Mé, Pepper. Montez le volume puis chantez fort!
2: Oui!

0: Sam. Oh. Kathleen, ça va bien? 17h22 minutes dans Véronique et les Fantastiques. Ça jase. C'est ça que ça fait quand on accueille des nouvelles fantas. Marie est là, Joël et Mathieu aujourd'hui, 17h22 minutes. Bonjour à Mimi qui dit, pouvez-vous souhaiter bonne fête à mon amie Diana? Je veux lui dire que c'est une amie formidable et que je l'aime beaucoup.
1: Non, on n'a pas le temps, malheureusement.
2: On a déjà chanté.
1: Ben oui,
0: bonne fête, ma chère.
1: OK, bonne fête.
0: Et merci d'écouter les Fantastiques. Hey, on est dû pour des nouvelles de Céline depuis son grand retour. C'est une fois par semaine. Là. On pourrait remettre la version longue une fois de temps en temps.
3: Ouais.
1: Je pense que je l'ai jamais entendu, moi, la version
0: longue.
1: Longue,
0: Marc?
4: Je cherche.
0: Il cherche, parce qu'il y a une version longue de ce jingle-là. C'est Joël qui chante tout le long. Très longue, Dominique fait dire.
1: Oh!
0: Mais on a le temps, là.
2: Ah, oh, OK.
0: On a le temps, oui, donc. L'as-tu?
1: Ah oui, sinon, on fait la
2: live.
0: Bonjour, pardon, merci.
5: Bonjour, pardon, merci. Je t'aime.
0: J'avais promis que je ne pleurerais pas. Je ne tiens pas mes promesses.
5: Ah oui? Je ne chanterai pas. Pas ce soir.
0: En tout cas, en attendant qu'on... Tu l'as trouvé? OK, on y va.

0: J'adore la version longue. Oui. Là, on n'a plus de temps pour le sujet. Ben, je ne sais pas si vous en avez entendu parler, mais Céline est en show à Paris. Ça vous dit quelque chose? C'est pas du spectacle que je vais vous parler. Je veux parler des retombées de ses écoutes Spotify. Okay? Selon les données de Spotify, On ne change pas a connu une hausse de 322% par rapport à la moyenne habituelle. C'est avec ça qu'elle ouvre le spectacle en ce moment. C'est la chanson qu'elle a choisie pour ouvrir le show. Puis les images ont fait le tour du monde. T'sais, tout le monde filmait son arrivée parce qu'elle était plus fragile, très émotive.
1: Sa robe Dior.
0: Ah, mon Dieu, c'est grand Dior. Les robes avec la scénographie.
1: C'est magnifique.
0: C'est beau, hein?
2: Parle qu'elle travaille en collaboration avec Annie Hart aussi.
0: Oui, Annie est de retour dans l'équipe Céline.
1: C'est un bon choix.
0: Absolument. Et c'est pas tout. Tu vois, s'il suffisait d'aimer a augmenté de 189% pour que tu m'aimes encore 148% de plus et j'irai où tu iras, 157%. Puis l'engouement dépasse vraiment le Canada et la francophonie. Pour que tu m'aimes encore et dans le top 10 des chansons en forte progression en Allemagne, aux Pays-Bas, en Suisse et en Belgique. Puis aux États-Unis, c'est la seule chanson francophone qui est dans les 50 titres en plus forte progression. Ouais, fait que c'est vraiment un impact considérable.
1: On parlait de prise de risque.
2: Ben oui, Céline, de nostalgie aussi.
1: Oui, puis Céline, elle a pris tout un risque de revenir sur scène malgré sa condition.
0: Tout à fait. Vous autres, c'est quoi votre toune de Céline, mettons, là? Celle qui vous ramène directement quelque part ou celle qui vous fait pleurer.
3: I Drove All Night, j'aime vraiment beaucoup cette toune-là. Je sais pas pourquoi. Elle l'avait pas faite au Centre Bell, puis j'étais déçu.
0: C'est une chanson de. Il y a Cyndi Lauper qui l'a popularisée, mais c'est une chanson de quelqu'un d'autre avant. J'ai un trou de mémoire,
3: Je l'aime plus.
0: Non,
3: changer d'idée.
0: Non, mais c'est Céline qui l'a vraiment comme rendu mythique.
3: C'était pas un hit.
0: Elle chantait puis elle conduisait en même temps. Là, elle faisait le move de volant.
1: Ça ouvrait même son spectacle.
0: La robe rose, là.
1: Oui, exactement. Oui. L'as-tu vu avec les pieds?
0: C'est Roy Orbison.
1: Je
0: chantais ça. Exactement. Toi, Marie-Mane, as-tu une que t'aimes?
2: Pierre Payenne, j'aime beaucoup. Moi, l'album 2 au complet, le Vol aussi. Quelle balade.
0: Me rend
2: pleurer.
0: Mon amour.
2: C'est ça.
0: Je savais qu'on ferait chanter. Moi, dans mes préférés, drôle de choix, je le sais, mais Contre Nature. C'est une de mes préférées.
3: Attends,
0: Je t'aime encore.
2: Oui.
3: Je t'aime encore, c'est une grosse track.
0: Hein. Ouais, vraiment. Mais Contre Nature, c'est une super belle
3: track. Là, je me sens mal, mais je pense que Contre Nature, j'ai aucune
0: idée. T'as connu, moi non plus. Chaque jour sans toi me fait plus mal que toutes les blessures.
3: C'est contre nature.
0: Non, ils ont, tu sais, devant l'hôtel, tous les soirs, elle sortait, fans la filmaient, puis il y a une fan qui a demandé de chanter Contre Nature parce que c'est sa tune préférée. Puis Céline, elle s'en rappelait pas.
3: Ah,
0: oh,
3: c'est bon.
0: Elle cherchait la mélodie. C'est contre Nature. Les deux mains en prière, genre.
1: Elle cherchait fort. Oui.
3: C'est ça?
0: Oui, c'est ça. Oui.
3: Mais ça, c'est pas le refrain.
1: Mais c'est pas un grand. C'est pas un grand hit.
0: Non, mais ça a joué beaucoup à radio.
1: Oui, quand même.
0: Mais c'est vrai qu'elle l'a pas. C'est pas une chanson qu'elle fait normalement en spectacle.
3: Non, c'est ça, hein?
0: C'est à sa défense. Oui. Bon point. Hier, on vous a parlé des Québécois qui rayonnent à travers le monde. Puis on s'en est gardé un pour aujourd'hui. C'est Jordan Lévesque, avec qui tu as fait la tournée. C'est quoi ta toune, Joël? C'est une histoire formidable. Le 24 juin dernier, Jordan Lévesque est assis au Normandin de Saint-Georges-de-Beauce. Il est en deux shows de la Saint-Jean. Son téléphone sonne, c'est Scott Price, le directeur musical de Céline, qui dit « Céline cherche un quatrième choriste. Ton nom est sorti, puis c'est toi qu'elle a choisi. »
2: Non!
0: Il avait deux mois pour se revirer de bord. Alors, il a 33 ans. Il est originaire de Baie-Comeau. Il habite à Marieville avec sa blonde puis leur fille de 4 ans. Puis là, il fallait qu'il se fasse remplacer dans trois productions en même temps, dont le show de Joël.
1: Exact, puis il est enseignant aussi.
0: Oui. Hey boy!
1: Il est professeur.
0: Et il n'avait jamais voyagé à l'extérieur du Canada de sa vie. Samedi dernier, à Paris, devant 35 000 personnes, il a chanté « J'irai où tu iras » en duo avec Céline Dion. J'ai des frissons. Puis à part sa blonde, personne le savait.
3: Hein?
0: Ben,
1: ouais.
0: Puis mais nous, on n'a pas le choix.
1: Et c'est ça, ils me l'ont dit parce que je fais la mise en scène. Production. Ben oui,
0: il et il y avait l'obligation de garder le secret jusqu'à la première du spectacle.
3: Oh, ouais.
0: Ouais. Et depuis, les médias français capotent sur lui.
1: Oui.
0: Donc, imaginez l'histoire d'un Normandin en Beauce à la plus grande salle d'Europe en 2 mois.
1: Ouais.
2: Puis il y a un talent. Live, guys.
0: Ouais,
1: c'est vrai, genre, c'est genre de talent que tu dis, mais pourquoi il n'est pas plus connu, lui? Ouais. Parce qu'il peut chanter autant du Michael Jackson qu'aller chanter du Lionel Richie, que de chanter du Kink. Il est capable de chanter n'importe quoi.
3: Il arrive de où? Parce que moi, j'ai...
1: Il a fait la voix.
3: OK.
1: Mais il y a plusieurs années.
3: OK.
1: Puis c'est un gars qui s'est pris en main quand il a fait la voix. C'est genre, je sais pas, il pesait peut-être 300 livres. Puis il s'est vraiment pris en main. Puis ça lui a comme donné beaucoup de courage, beaucoup d'estime de soi. Puis ce qui fait qu'il a commencé à travailler un peu plus.
0: Oui.
1: Comme chanteur, mais lui, il avait son métier de professeur. Donc, il était pas capable juste de vivre de sa musique. Donc, là, je pense que...
0: Super intéressant ce que tu viens de dire. Ça me fait penser à ce que tu as dit tantôt, Pep. Faut que d'abord que toi, tu te crois et tu te sentes bien.
3: Ben, tout à fait.
0: Si tu veux te lancer.
1: Oui.
3: Sinon, ça, c'est même inconsciemment, ça se ressent.
0: Ouais.
3: Même si tu essaies de faire des affaires et que toi, tu n'es pas 100% bien. On dirait
1: exact.
3: Que c'est fou à quel point. C'est comme c'est de l'énergie, peut-être.
2: Ben, oui, c'est de l'énergie.
0: C'est son dégage. Exactement.
2: Si tu y crois pas, comment veux-tu que les autres y croient?
3: Tout le monde autour y croit.
0: C'est si vrai. Crois-toi sur YouTube.
3: Oui, je me crois. Non, mais moi, ça m'a monté en tête. Ben,
1: voilà.
2: Là, il croit trop.
3: Moi, je suis un des plus grands YouTubers du Québec. Là. Ah, c'est ça.
0: Ben occupé avec YouTube, pas capable d'ouvrir le café.
1: Ça faudrait que tu te projettes comme restaurateur.
0: Crois-toi donc comme gars qui fait des bagels.
3: Ouais.
0: Dans quelques minutes, justement, c'est le sujet de Mathieu. Au retour, qu'est-ce que tu aurais fait cet été si tu avais profité de ton été? Restez là, vous êtes à Rouge.
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24: On est de retour aujourd'hui avec Joël Legendre, Marie-Mé et Mathieu Pepper. Ça parle,
25: on va s'améliorer, là.
24: Ah, non, mais on est correct. On a juste bien du fun. Ben oui. Puis les auditeurs aussi, si je me fais au 6-12-13, merci d'être avec nous autres. C'est l'heure du sujet de Mathieu. Qu'est-ce que tu as fait de ton été, coudonc?
26: L'été achève.
24: Ah, oh, ça, c'est vrai. Oh,
25: c'est vrai.
26: Et moi, c'est toujours...
24: On est plus de musique triste?
26: Oui.
27: Musique triste, là. Quand tu hydras.
24: Ah ben tu voudras quand tu hydras.
28: Quand ça, c'est la liste de Schindler. Arrêtez. Ça, c'est la liste de Schindler.
26: Oui, c'est sûr, c'est très, très, très
28: ça, c'est
26: triste.
28: Très, très, très, très triste.
26: Je m'emmenais plus parler de
24: Colin. C'est ce qu'on appelle overkill.
26: Oui, parce que là, je m'emmenais à dire, hey, septembre passe vite. Fait qu'on dirait, je changerais de tune finalement. Ah, j'arrêterais okay. Ça. Non, mais c'est parce que.
25: Bon, on a perdu la matrice. Ouais.
26: Ça, ah? C'est cochon un peu.
29: Je sais pas.
26: Ah oui, laisse ça.
29: Ah ouais, hein.
26: Hum. Oh, vous êtes encore là. Non, moi, c'est que c'est... Arrête ça aussi, finalement. Oui, ouais. Moi, ça m'excite.
24: Hey, c'est toujours... juste... Salut, salut.
26: Oui, salut, salut, ma belle Véro. C'est... Ouais, on... C'est toujours à ce moment-ci de l'été. Moi, quand j'ai commencé à travailler vraiment beaucoup, c'était beaucoup des affaires d'été. Fait que les galas juste pour rire, les shows en été, les festivals. Puis après ça, j'ai eu Underdraw. Qu'on tournait tout l'été. Fait que ça fait comme 8 ans, mettons, que j'ai plus d'été. Puis là, ça fait comme 2-3 ans que je serais en mode de tournée. Fait que théoriquement, l'été, si je décide de rien prendre, je peux avoir un été plus relax. Puis je me dis, faut que je profite de l'été.
28: Oui,
26: faut que je
28: c'est vrai que ça passe vite.
26: Ouais. Ça passe vraiment vite. Quand t'en as pas eu, tu te rends compte. Moi, c'est toujours là. Mi-septembre, j'arrive, je fais, hostie, j'ai rien fait de mon été. Puis là, je panique. Puis j'essaie de booker 1 million d'affaires. Là, les gens sont partis dans leur vie normale.
28: Ouais, fait que
26: personne n'est dispo. Tout le monde, la radio a recommencé. Les tournages ont commencé. Fait que j'arrive toujours à cette période-ci avec un genre de
24: déception, genre.
26: Ouais, genre de faux mots, mais c'est déjà fait.
24: Ouais,
26: vraiment. J'ai comme le feeling que, j'ai pas été assez voir des shows, j'ai pas été. Fait que là, j'ai fait la liste de, admettons que j'avais profité de mon été, toutes les choses que j'aurais faites, pour avoir profité de mon été.
25: Ça pour l'an prochain.
26: C'est ça. Je vais m'inspirer de ça l'an prochain. Fait que première affaire, écrire un texte sur l'importance de se poser. aller sentir des fruits.
28: Ah, oui.
26: Quelque chose qui m'a manqué. Oui, mais aussi sur le bord de la route, tu sais, là, tu vois, là, tu... Ah oui, t'arrêtes, puis là, tu fais juste...
28: Il y a beaucoup de fruits sur le bord de la route.
24: Je pense que ça va être un sujet ironique.
26: Oui, ça, c'est...
24: j'ai ce sentiment-là qu'on est dans le cynisme.
26: Joël,
24: le cynisme, c'est un sentiment qu'il connaît pas. Alors que Pep est la définition du cynisme.
26: Mais oui, c'est juste ce que j'aime le plus. Oui, vous ne pouvez pas qu'arrêter de sentir des fruits, tu sais, comme les gens qui vendent des tomates, là, dans un kiosque ou le
25: bord. Oui, oui, oui.
26: Là, t'arrêtes, là, t'en achètes pas, là, tu fais juste sentir. Marie-Mé, on dirait que tu relates pas
24: psychopathe. Psychopathe.
25: Je sais pas, on dirait, je me sens mal. Si je sens, faut que j'achète.
26: Oui, mais moi, si tu sens, faut que t'achètes.
24: You touch, you pay.
25: You touch, you pay.
26: Ben, non, moi, jamais,
25: c'est
26: ce
25: que je dis à mes chums aussi dans son.
26: Ah oui? C'est un peu mensuel ou c'est un forfait? C'est un package. J'aurais aimé ça faire le saut de mouton.
24: Ah,
26: oui. Avec Maud Guérin ou Anouk Meunier. J'hésite encore. Okay.
28: Mais pourquoi?
26: Le clash me fait pleurer de rire.
28: Okay.
26: Mais j'aimerais ça Maud Guérin, je pense.
24: Ouais.
26: Oui. Puis je suis sûr qu'elle aurait du fun, là.
24: Ouais.
26: Puis Maud Guérin dans l'affaire de... Ouais, Colin, j'ai oublié le titre.
24: Cinquième rang.
26: Non, Justice, là.
24: L'autre
28: indéfendable.
26: Non. Ben oui, indéfendable, mais avant Love, là. Voyons.
28: Oui.
26: Toute la vérité.
24: Merci. Bravo.
26: Toute la vérité, elle avait un tic de bouche. Son personnage avait un tic de bouche, puis c'est avec cette personne-là que j'ai envie de faire le saut de mouton.
24: Okay. Faire le saut de mouton.
26: Oui. Ouais. Comment tu dirais ça, toi?
24: Ah, t'as raison.
26: OK. Oui. Toi, tu dirais juste pas ça.
24: Oui,
26: ça, je comprends.
24: Oui.
26: Faire la même vidéo que Sydney Sweeney. Si j'avais plus de temps dans la vie, c'est ça que je ferais, je pense. Juste comme prendre plein d'articles. J'ai failli le faire, hein? J'ai failli le faire en parodie comme j'avais fait Sébastien Delorme.
24: Oh, j'aurais aimé ça.
26: J'ai commencé à aller voir dans mon armoire comme, c'est quoi mes affaires de sport que j'ai pour essayer d'avoir les idées. Je me suis vu 2 secondes me cacher la graine avec, avec ma paddle de pickleball. J'ai fait, ben non, là, m'emmener. Les réseaux sociaux ont leurs limites quand même.
24: Ben, moi, je t'aurais encouragé à prendre ce risque.
26: Ben oui, évidemment.
25: Voilà.
26: C'est parce que j'avais pas de.
24: Faut que tu te crois, Mathieu.
26: J'avais pas d'échelle pour monter dans
24: tout
26: le panier de basket.
24: Tout part de toi.
26: Écrire tous mes sujets des fantastiques pour l'année.
24: Ça, là, Dominique, elle applaudit.
26: Si j'avais eu une année relax, j'aurais pu faire ça.
28: Sais-tu qu'est-ce que j'ai fait cet été? Je me suis fait 20 sujets.
26: 20?
28: Oui.
26: Hey, mais si jamais,
28: j'ai
26: là.
28: 20 sujets.
26: Soigne-moi une coupe, là.
28: Ben, je suis clivant.
26: Oui. Mais je suis acheteur. Moi, j'aurais pu le faire, le livre de ton,
28: ben
26: de ton
28: oui.
26: père.
28: Ben oui,
25: you touch you.
26: J'aurais aimé ça me promener en one wheel tout l'été. J'ai vu du monde en one wheel pas
28: c'est
26: mal.
28: C'est quoi ce one wheel? C'est une seule roue, j'imagine?
26: Tes points sont en oblique de même.
24: Oh,
26: hey,
24: oui.
26: Sur la tataquenne, là. Ils sont en oblique comme ça, par en avant. Ils vont vite, ils ont un casque de moto.
28: Oui.
26: Puis souvent, ça doit être une affaire de personnalité, mais souvent, ils écoutent la musique fort.
24: Oui. Wow.
26: Ils dérangent pas personne.
24: Ça aurait été bon, toi, en one wheel, tout nu, dans ton vidéo de Sidney Sweeney.
26: En train de me cacher avec une paddle de pickleball. Parfait. J'aurais aimé ça faire du wakeboard puis faire des signes de devil en lendant un 360. Ça, je l'ai googlé. Manger de la plancha.
24: Ah oui.
26: Ouais, je sais pas encore c'est quoi exactement, mais j'aurais aimé ça manger de la plancha.
24: Ouais.
26: Les gens ils ont beaucoup de
24: c'est la plaque de cuisson là qui remplace pour les gens le barbecue si on veut là.
26: Ils font aussi, ils font des déjeuners, on s'est fait un déjeuner sur la plancha. Fait que moi j'aurais aimé ça manger de la plancha.
28: Ouais.
26: Me baigner spontanément.
28: Oui.
24: OK.
26: OK.
28: Pas besoin de répétition.
26: Ben non.
24: C'est tout?
26: Ouais, à poil, la zone rapide.
25: Ah, OK, à poil. Okay.
26: Ah, ça rajoute quelque chose. Ouais.
25: Oui.
26: Ouais.
25: Ah, oui.
26: Mais tu sais, spontané, genre, tu roules, il y a un cours d'eau, tu fais.
25: Tu te mets tout nu.
26: Il y a du monde qui sont du monde de même.
28: T'arrêtes, tu sens une tomate, puis après ça, tu vas te baigner.
26: Mais c'est ça, la vie. Puis si t'es gang, t'amènes la tomate dans rapide.
28: Oh
26: avec
28: my
26: toi.
28: God.
26: Ben, oui, mon Dieu. Planter un noyau d'avocat. Puis jusqu'à temps que ça grossisse.
24: Oui.
26: Puis après ça, me partir une business de guacamole, mais avec du sirop d'érable.
24: Oh, yes, il est funky.
25: Que tu mets sur des bagels.
26: Exactement. Mettre du sirop d'érable dans tout maintenant. J'aurais aimé ça boire de l'eau directement dans une source. Ah. Puis après ça, remercier la nature d'être aussi grande. Faire un poulet à bière.
28: Ah,
26: parce que j'ai vu ça, là, des gens qui mettent une canette de bière dans le cul d'un poulet.
24: Oui.
26: Et je pense que c'est une des affaires les plus vulgaires que j'ai eu la chance de voir.
25: C'est tellement
26: puis
25: bon.
26: Là, depuis, je veux le vivre. C'est vrai?
25: Pour vrai, ben oui,
26: c'est
25: très bon. C'est juteux. C'est juteux au goût. Au goût.
24: C'est que la canette de bière, elle envoie le genre de steam. Elle envoie de la vapeur de bière dans le trou de perte.
26: Fait que ce qu'on veut, c'est que notre poulet goûte la vapeur de Coors Light.
24: Oui.
26: Ça rajoute quelque chose.
28: C'est le houblon, à vrai dire, comme dans la soupe à l'oignon.
24: Oui.
26: On met de la bière dans la soupe à l'oignon?
24: Oui. Ben oui.
26: Ben, mon Dieu.
28: Oui.
24: Puis on met du vin blanc dans le fond du
25: fromage. C'est ça l'an prochain.
26: Ben oui, mais c'est une autre affaire à essayer.
28: Lâche le flingue chaud.
26: Tu sais que c'est flingue chaud, hein?
28: Oui. OK.
26: Mais t'avais mieux flingue chaud. Oui.
28: Toi, ça fait encore plus...
25: exotique.
28: Ouais, plus été.
26: Oui.
24: Très estival, la flingue chaud.
26: J'aurais aimé ça faire du yoga sur un paddleboard.
28: Ah oui.
26: À mon chalet, j'ai vu des gens faire ça.
24: Oui.
26: Courageux.
28: Oui.
26: Courageux. Puis après ça, j'ai entendu des gens parler de ça beaucoup. Fait que j'aurais moi aussi parlé beaucoup du fait que je faisais du temps qu'à le faire.
24: Ben, certain.
26: Si tu es capable de te mettre ça en tête, ce serait un paddleboard.
24: Oui. Ben, faut je pense avoir à peine d'en parler.
26: Oui. Maman, tu le mérites. Danser sous la pluie avec Bianca Gervais.
24: Oui.
26: C'est ça, à chaque année, on essaie de booker ça. J'y arrive pas.
25: T'as mis haute là-bas pour l'été prochain, le temps.
24: Ouais, ouais.
26: Mais ça, c'est des inspirations.
24: Oui, oui.
28: Okay. On
24: part de là.
26: Exactement.
24: Après, t'en fais ce que tu veux.
26: Oui, je vais errer. Puis j'aurais peut-être aimé ça de dresser un écureuil pour le domestiquer.
28: Oui.
26: Oui, parce que. Ils sont très agressifs chez nous. Je sais pas vous, là, mais moi, ils sont très agressifs. Puis me dit, tant qu'à... Là, à date, ma relation, c'est sortir avec, faire pshht, pshht.
28: Oui.
26: Mais j'aimerais ça, Colin, développer quelque chose.
24: Mm-hmm.
26: Prendre le temps, connecter. Puis, tu sais, peut-être que j'apprendrai de lui.
24: Mais gars, t'as 8-9 mois là, pour te préparer à faire tout ça l'été prochain.
26: Ouais,
28: mais pas un écureuil noir, ils font peur.
26: C'est vrai qu'ils font peur. Hein?
24: Ouais.
26: Mais moi, les écureuils dans ma ruelle, ils ont, en tout cas, souvent pas intéressant, là, mais ils ont la queue, je pense qu'ils se battent.
24: Effrité.
25: Oui.
24: Hein?
25: Oh, pauvre petit.
26: Ouais, je pense qu'ils se battent parce que, ou en tout cas, ils vieillissent.
28: Ou ça
26: là,
28: mue.
26: Mais, ou ça, ah, peut-être que ça mue. Oh, c'est la queue. C'est la la lutaison.
24: Regarde, oui. Tu pourrais te lever le matin de bonne heure pour aller regarder ça.
26: Ben, je vais faire ça.
24: Il y a Jimmy au 6-12-13 qui fait dire si Pepper veut faire le saut de mouton avec Maude Guérin, il faut qu'il devienne chroniqueur à sucré salé l'an prochain.
26: Oh. C'est si simple. Hein? C'est mais là, vrai. Ça veut dire que je pars en vacances, fait que je suis pas en train de répondre à mon besoin de profiter.
24: Merci, Mathieu.
26: Hey, merci à vous de l'écoute de cette n'importe quoi. Là.
24: Classe moyenne en musique avec Orange Lessard. On écoute « Je suis en vacances » tout de suite après. On joue à l'âge.
26: C'est ça que j'avais dit. « Je suis en vacances ».

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0: L'enchère, le mercredi, on joue à l'enchère. On est toujours avec Marim,
1: oui.
0: Joël et Pep.
2: Yaleuse, yaleuse.
0: Yaleuse. Alors, c'est un nouveau jeu là, de notre nouvelle saison. Je vous donne une catégorie, puis là, vous me dites combien de réponses vous pensez être capable de me donner par rapport à cette catégorie-là. Donc, chacun votre tour, vous donnez votre enchère, puis le plus haut misant doit répondre. Si vous bloquez plus que 5 secondes, c'est fini, je passe à la prochaine catégorie, OK?
1: OK.
0: Alors, ça part. Première catégorie, les équipes canadiennes de la LNH. Ben. Joël, Marimé. Joël, combien?
3: Zéro.
0: Ben voyons.
3: Ben, un.
0: OK.
2: On va dire deux. Toi.
0: Ben voyons.
4: OK, oui. Puis parce qu'il dit deux, moi je dis trois.
0: OK.
2: Parfait,
0: Marimé, combien? Vas-y, trois.
4: Au Canadien Montréal.
0: Trois équipes de la Ligue de la NHL, équipe canadienne. Oui, c'est bon.
4: Sénateur d'Ottawa.
0: Let's go!
4: Vous avez fait exprès, hein?
0: Très
4: exprès.
0: Fort. On aurait pu dire les Flames de Calgary.
4: Ah, on aurait pu.
0: Les Jets de Winnipeg. Les Canucks de Vancouver.
2: Les Oilers d'Edmonton.
0: Il y a sept équipes canadiennes dans la LNH. Alors, bravo, Marie-Mé.
4: Merci.
0: Trois points, mon Dieu. Premier jeu déjà.
2: Ah non,
4: tout arraché.
0: À torche toute, la sacrement.
2: Ouais.
0: OK, deuxième catégorie, les longs métrages de Denis Villeneuve.
2: Je vais dire un.
0: Je vais quand même vous dire qu'il y en a 11.
1: Okay? Ah ouais.
0: C'est une possibilité de 11 réponses. Alors, un pour Pepper, Joël?
3: Je vais dire deux.
0: OK, c'est bon. Marimé?
4: Ah, trois.
0: OK. Marimé, à toi.
4: Arrival.
0: Oui, c'est bon.
4: Attends un peu. Blade Runner.
2: Oui.
4: Dune.
2: Oui.
4: Très fort! Bravo! Excusez-moi, je suis lente.
0: Vous n'avez pas pensé à dire incendie, mettons?
2: Ouais, mais moi.
4: Ah, c'est vrai.
2: Moi, j'aurais été.
0: Il est allé au Pascal!
2: Mais moi, est-ce qu'après que Marimé ait dit 3, j'aurais pu dire 4? Ouais. Ou fallait que je dise 4 dès le premier?
0: Fallait-tu dire 4 dès le premier?
2: Ah, c'est ça.
0: Mais y a-tu le droit, mettons, de surenchérir s'il change d'idée?
2: Si elle dit 3, mettons, après ça, je peux te dire 4?
0: Oui, c'est ça. Mais il avait déjà dit 1, mais il a le droit de dire non, 4 finalement.
2: Ah, c'est ça.
0: Vous avez le droit.
2: Ok, je l'aurais fait.
0: Tu l'aurais fait.
2: Oui, parce que j'avais incendie puis Prisoners de plus.
0: OK.
4: Oh,
2: Prisoners, ça vous a impressionné, quoi?
0: Mais non, c'est surtout que ça se dit pas Prisoners.
2: Ça dit comment?
4: Prisoners.
2: Ah, ça me tente pas, là. Ça me tente pas. Pas lui aussi de me faire niaiser, moi, là.
0: OK, troisième catégorie, les coachs de la voix.
2: Je peux en donner 4.
4: Hey, moi, là, je vais vous laisser participer à ce jeu.
0: Vous avez 17 réponses possibles, quand même.
2: Je peux en nommer 4. Easy breezy.
0: 4, Mathieu.
1: On va dire 5.
0: OK, Marim.
4: Ah non, moi, je vous laisse participer. Allez-y.
0: Ben, voyons.
4: OK, je peux attendre un peu, là. C'est quoi le max?
2: C'est 17.
4: OK, moi, peut-être pas 17.
2: Dis 10.
4: Non, 5.
0: 5, OK.
2: OK, moi, je vais dire 8.
0: Pep,
2: ouais.
0: Vas-y.
2: OK.
0: Les coachs de la voix.
2: Marc Dupré, Éric Lapointe, Marimé, Louis-Jean Cormier, Garou. Ah non, Garou, c'est en France.
0: Non, il le fait.
2: Garou, Corneille, Isabelle Boulay.
0: Ah, ben ouais.
2: Je t'accepte.
1: Isabelle Boulay.
2: Oui, Isabelle Boulay, ça marche.
0: Elle t'a pas dans tort.
5: Elle est dans la liste des coachs.
2: Non, elle était coach.
0: Elle était coach,
2: puis elle regarde ma femme.
0: Ah oui.
1: Bravo.
0: Mon
2: petit
0: Pep, il connaît sa TV.
2: Ouais.
0: Ah, ça, c'est ma
2: préférence. J'aurais pu continuer.
0: Il y avait Pierre Lapointe.
2: Il y avait Pierre Lapointe.
0: Jean-Pierre Ferland.
2: Mario Pelchat. Cœur le pirate.
0: Roxane Bruno, Alex Nevsky. Il n'avait-tu d'autres?
2: Ah, Roxane, c'est vrai, c'est là, non?
0: Oui. N'as-tu d'autres? Non, je pense. Mais non, il n'avait
4: pas dit Jean-Pierre Ferland.
0: On l'a nommé Jean-Pierre Ferland. Lara Fabian, mon Dieu, comment on a oublié Lara Joël? Comment ça, t'as pas pensé à Lara?
1: J'ai pas pensé à ma belle Lara.
0: Bon. C'est terminé, la marque finale, c'est Mathieu qui remporte le match.
4: Bon.
0: Marimé, 6 points quand même. Joël, belle participation.
1: Oui, c'est super.
0: Parfait.
2: Bravo, Joël.
0: Merci. Après la pause, le résumé de Félix.
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3: C'est le résumé de Félix.
4: OK.
5: T'as-tu écouté ton stat, toi, hier?
6: Pas encore, je
4: tournais. C'est bon, Chris.
5: J'ai hâte, j'ai tout en soi.
4: J'ai écouté les deux premiers épisodes.
6: Oh, mon Dieu!
4: Félixson, il est bon!
6: C'est trop
4: oui! Hétéro-crédible. Oui. Je l'ai texté pour y dire.
6: Oh, wow,
4: j'ai pris des petites notes de l'émission d'un soir.
7: Non, on parle de stat.
4: Voici mon résumé. Véronique, je commence avec toi.
6: Oui.
4: Tu pourrais écrire un livre sur tes rêves d'être chanteuse.
6: Oui.
4: Ça t'écœure t'imaginer Pepper embrasser son verre.
6: Quand même.
4: Ta toune préférée de Céline, même Céline s'en rappelle plus. C'est tout. Bonne fête, Carole. Narim, la plus établie des indies.
6: Oui.
4: Tu te fais zigner par Émilie Bégin.
6: Oui.
4: Tu veux écrire une encyclopédie sur les chums de ta vie?
6: Oui.
4: You Touch You Pay. Ça pourrait s'appeler You Touch You Pay.
6: Oui.
4: Ça faisait 20 ans que t'avais hâte de roaster tes collègues.
6: Oui.
4: Et tu torches tout massacrement.
6: Ça a été dit.
4: Joël, c'est-tu Noël ou c'est pas Noël?
6: Oui,
4: on se torche de ton Strava.
7: Oui.
4: On t'a perdu à Citron Rose. Oui. Pareil qu'à danse. Ton enfance, c'est Babe.
7: Oui.
4: Et tu comprends pas que Jordan Lévesque ait choisi Céline à place de C'est quoi ta toune?
7: Je comprends toujours pas.
4: Mathieu!
7: Salut!
4: T'évolues plus!
7: Hein?
4: Ouais, non, t'envoies pas tes sujets à l'heure! T'es pas capable d'ouvrir ton méga shop!
7: Ouais,
4: tu savais pas que c'était fini, Cain!
7: Bon, ouais.
4: T'es trop poche pour nous faire le métier de la toune de la 10!
7: Ouais,
4: tu veux pas courir! Tu préfères être anxieux!
7: Oui.
4: T'as pas l'émotion facile!
7: Non.
4: T'es un psychopathe qui sent les fruits! Et t'es pas bon pour jouer au golf avec les gens qui ont payé!
7: Hey, ça a été un bon show.
4: Mais j'aurais aimé ça. Tout nu, le battre, la baguette, tout ça.
7: Ouais,
6: c'est terminé.
4: Merci,
6: Félix. Merci à toute l'équipe. On se retrouve demain, 15h55. Il y a la compile dans un instant avec les 6 chansons les plus demandées de la journée avec Marc-Antoine. Merci, Joël.
7: Merci, ma belle Véro.
6: Merci, Mathieu.
7: Merci à toi,
6: merci, Marie.
7: Salut, Marie-Mel, salut! Le mot du jour, je t'embrasse à gauche, je t'embrasse à droite, je t'embrasse au centre.
4: Le mot du jour, c'est la flancha.
6: La flancha! La flancha! La flancha!
7: Yes, sir!
6: Bon, mais comme ça, la flancha,
2: il est fantastique.
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2: Vas-y, Marc-Antoine.
4: Ah, c'est une journée aujourd'hui. C'est l'automne, c'est frais. J'ai mis mes semis de gazon, là, pas semis. Puis là, j'ai pas compris le principe. J'ai commencé à me faire un jardin chez nous. Là, je suis pas si poche que ça avec mon pouce vert. Vraiment pas. Non, mais pour essayer de faire sauver mon gazon, là, j'ai comme fait ça avec de la terre. Puis je me suis pensé bien bon en espérant que ça fonctionne. Est-ce que vous l'avez fait ou vous faites faire ça par quelqu'un? Est-ce que je suis tout seul de ma gang? Vous me donnez des nouvelles au 6-12-13. Je suis pas très bon en horticulture, mais je suis bon, je pense, pour vous présenter les meilleures tunes. Avec les 6 chansons les plus demandées, vous allez voir, il y a du mouvement avec, entre autres, un Ed Sheeran qui... Ça va mal pour lui. Parce que, tu sais, on vous a parlé de Macklemore qui a été tassé par le clan d'Ed Sheeran, par le promoteur sur les spectacles. Ben là, il y en a plus de première partie. Là.
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4: Parce que Lucas Graham, qui faisait partie de ça, Phineas, le frère de Billie Eilish, Aaron Rowe, ont décidé de lâcher en support de Macklemore. C'est peut-être pourquoi on retrouve Siba, Martin Garrix, Ed Sheeran au numéro 5, ce sera à suivre. Mais là, une nouvelle rentrée.

0: J'ai même pas le temps de vous en parler. Cameron Whitcomb, Kingdom of Fear, c'est une nouvelle entrée qu'on a en rouge et dans le top 6 également. Probablement que vous l'avez entendu avec Marjorie Vallée avec le nouveau show country qu'on vous propose là, le dimanche après-midi. Mais c'est solide, puis c'est du country pop canadien, puis littéralement remplacé le country américain. Chabouzi qui était de ce top 6. Et là, bye bye et place à Cameron. Puis je serais même pas étonné, honnêtement, de voir que le gars va monter de plus en plus. On dirait que ça nous ramène justement avec du soleil. Puis là, on est comme dans une espèce de saison, tu sais, automnale et tout ça. Pour vrai, je pense que vous aimez beaucoup. En tout cas, c'est à vous de me le dire sur le texto 6-12-13. On a un gars qui a 6 nominations, dont artiste masculin de l'année, qui fait partie de notre top 6 au prochain gala de la disque. On l'aura à la 4e place, mais je vous en parlais d'Ed Sheeran avec Martin Garrix. On a repeated à rouge.
1: C'est

nouvelle pour Jeff Posé. 6 nominations, dont artiste masculin de l'année. Il y a Balançonde aussi comme, comme chanson de l'année. L'impression qu'il pourrait gagner. Pour vrai, c'est une belle année pour lui. Avant de partir avec le top 3 et peut-être du mouvement au sommet, c'est ce qu'on va pouvoir surveiller. Je veux revenir avec ce flashback. On est en 2002, puis avant cette chanson-là, la maison de disque de l'artiste que je vais avoir pour vous savait pas nécessairement quoi faire avec elle, dans le sens que tu sais, il y a même une équipe de production là, de producteurs qui l'ont rencontré puis qui trouvaient que la musique qu'elle faisait ressemblait pas nécessairement à la fille. On dirait qu'il y avait pas un fit, ça fitait pas avec le look de la fille qu'il y avait devant eux. Puis le lendemain de cette rencontre-là, était sous un orangé, là, une affaire, un arbre avec des oranges. Là, on comprend, moi ça m'a fait rire quand j'ai lu ça, là. Puis elle a enregistré sur une petite cassette Radio Shack une chanson qui parle justement d'authenticité. C'est drôle pareil. Puis ben c'est là qu'elle s'est découverte et qu'elle est devenue une star. À vrai

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1: OK, on revient en arrière. Le numéro 3, c'est un recul de 1 pour Alex Warren et Emerald Eyes. Mais je veux dire, tu restes dans le top 3. Fait que c'est quand même bien. Puis c'est un beau rappel que son album Wild Child, qui est sorti à la fin du mois d'août, est excellent. Fait que c'est à faire et à écouter. Mais oui, on va avoir un nouveau numéro 1. Je sais pas si vous êtes capable de le deviner, mais Miley qui... faut croire qu'elle est pas unanime, finalement, avec son bass Persuade. Quand j'ai vu Anne-Marie Wittenshaw à Pas pour rien, j'ai fait OK, non, c'est pas tout le monde qui trippe sur le nouveau Miley. Je sais pas si c'est votre cas, tu sais, de moins embarqué. Mais avec l'album qui va sortir vendredi, clairement, il va avoir un élan. Mais pour l'instant, c'est très humble. On la retrouve au deuxième rang. Mais oui, le premier, c'est elle, Stella Lefty, qui va se retrouver avec Cameron Whitcomb, qu'on avait au numéro 6 du côté du City Folk. C'est un festival qui va commencer aujourd'hui du côté d'Ottawa. Elle et Cameron vont performer demain soir. On l'a eu, d'ailleurs, à Oshiaga cet été du côté de Montréal. Puis on comprend pourquoi, parce que Oshiaga, bon, c'est la musique qui pogne sur le web. Et ça pogne solide. Les jeunes capotent là-dessus. Combien de fois vos enfants ont demandé Boston? Eh bien,

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1: Oh boy, je m'en allais complètement manquer mon cue puis de rentrer en onde avec vous autres. Merci d'être branché. Puis ben peut-être que certains sont en direction de la place Belle pour aller voir Dermot Kennedy. Puis si vous trouvez qu'il fait un petit peu froid, ben ça tombe bien parce que ce clip-là a été tourné du côté de Cuba. Mais comme je vous disais, il est pas à Cuba, il est à Laval. La voix, elle est hallucinante. Dermot Kennedy, voici Power Over Me dans la compil à Rouge. On a

Pendant qu'Ed Sheeran n'a plus de première partie, elle, solide première partie pour Bruno Mars. On s'entend, c'est un beau trip qu'elle se paye à faire des stades grâce à Bruno, mais elle va les remplir très bientôt. J'ai

novembre au soir, on va voir Pierre-Yvroy démarrer le gala de la disque qui va être présenté. Les nominations sont sorties aujourd'hui. Je vous fais le tour rapide. Angine de poitrine, my God, c'est merveilleux ce qui se passe dans la dernière année. On les a vus, bon, cette semaine à Jimmy Fallon. Puis là, ben, les toutes premières nominations. On en parle de 8. C'est 8 nominations qu'on a pour le prochain gala de la disque, entre autres le duo Révélation, chanson de l'année avec Fabien Inc, rayonnement international, auteur-compositeur, 3 catégories d'albums aussi. C'est vraiment des belles nouvelles. Fred et Jeff Posé suivent avec 6 nominations chacun. Tellement content pour Jeff, tu sais, avec les Cowboys fringants. Bon, OK, c'est comme... Tu te demandes, ça va-tu continuer? Est-ce que je vais être encore pertinent pour les gens après Cowboy Fringant? Puis visiblement, la réponse est oui. Lou-Adrien Cassidy, Les Louanges, qui compte aussi 5 nominations. Ça va être un beau gala qui va être présenté. Et comme je vous disais, ce sera le 4 novembre au soir. Pensez-vous qu'il va la faire, la blague? Ou genre, parce que je l'ai faite, que je fais pas d'humour dans la vie?

0: Jay-Z, Benson Boone. Mais ça, ça fait longtemps qu'on l'a entendu. Mystical, Magical, on s'en vient dans un instant. Let's go.
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tellement de bonnes nouvelles pour Gabriel Fredet qui, s'est séparé de Jules-Pierre Letarte. C'est pas ça la bonne nouvelle, mais nommé pour la première fois révélation de l'année à album folk pour Qui je suis et album succès populaire. C'est une belle nouvelle pour lui. On a les albums après cette collaboration de Guetta avec Sia Arrow.

C'est là qu'on voit la puissance de la compil. Je veux dire, on avait Guetta avec Sia, Titanium. Après, on avait les Salbarbes et là, Infinité, qui nous ramenait fin des années 90. Il y a Brittany qui a pris le temps de nous texter au 6-12-13, qui trippe sur la compil. C'est vraiment les meilleures tunes. Puis pendant que t'es sur la route, je suis sûr que ça t'accompagne super bien. Je m'appelle Marc-Antoine Bertillon. Il y a Fréquence Québec qui va commencer dans les prochaines. Ça aussi, c'est des bonnes tunes pour vous accompagner, que vous soyez sur la route ou peut-être au travail ou peut-être à la maison. Là, pour vrai, ça va être parfait pour vous. Mais là, je vous laisse avec Fred. Et vous rappelez que demain, bon, c'est la dernière compil de la semaine. Et ben depuis que je fais la compil, c'est la quatrième semaine. Normalement, là, je pense pas que je suis le roi des tendances, mais je suis capable quand même de dessiner certaines affaires. Mais là, j'avoue que je sais pas qui va finir premier, parce que aujourd'hui, c'était LFT et Boston. Mais en même temps, vendredi, il y a le nouvel album de Miley. Donc, est-ce qu'elle va reprendre sa première place? On va voir la réponse demain après les fans.

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1: J'ai envie de faire un petit blour à mon mari Maximilien, à qui j'ai été pas très... J'étais pas dans un bon état ce matin en me levant. Là, faut dire qu'on a eu une nuit de chenoute avec les enfants. Et en me levant, j'étais brûlée. Là. J'avais juste pas envie d'être de bonne humeur et j'avais pas envie d'avoir aucune charge mentale, même pas celle de m'habiller, de choisir mes vêtements. Mon chum m'a sorti une belle grande robe fleurie que j'aurais peut-être pas mis aujourd'hui autrement. Et finalement, j'ai bien fait parce que j'ai reçu tellement de beaux compliments aujourd'hui au travail sur mon habillement. Je me dis, coudonc, j'aurais dû la mettre plus souvent, cette robe-là, si elle vous fait cet effet-là. Oh, puis ça me fait du bien aussi. On dirait que ça m'a remonté le moral. Fait que quand vous êtes de mauvaise humeur,

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